0: construit la cathédrale. Il travaillait avec amour parce qu'il savait pourquoi il travaillait. Notre prochaine chronique a pour titre « Je teste ma capacité de travailler ».
1: Cette chronique de John Graz est extraite de son livre « Réussir en 2 minutes chrono » aux éditions Vie et Santé. 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

0: Jean-Pierre Lachise, je suis heureux de vous retrouver au micro de Un Air de Famille, bienvenue.
1: Merci.
0: Je rappelle que vous êtes éducateur, formé à l'accompagnement des personnes et des couples, vous êtes aussi pasteur, et c'est sûrement ce qui vous amène aujourd'hui à nous proposer une nouvelle formule de Un Air de Famille.
1: Oui, c'est-à-dire que le côté éducateur l'emporte toujours, c'est-à-dire, voilà, côté comment faire grandir les enfants, comment je peux grandir moi-même, donc le côté éducateur reste malgré ce petit côté pasteur.
0: Et donc vous nous proposez de poursuivre notre série, mais au regard de la Bible, vous allez nous proposer quelques textes que nous retrouvons dans la Bible, qui nous parlent de la famille, et notamment dans le premier livre de la Bible, c'est-à-dire la Genèse.
1: Le livre des commencements de l'histoire. Et je pense que nous avons beaucoup de choses à apprendre sur ce livre-là.
0: Et alors, quel texte vous nous proposez ?
1: Juste un texte qui m'a surpris à la lecture, à la première lecture, c'est dans la Genèse chapitre 2, il dit ça. « L'Éternel Dieu dit, il n'est pas bon que l'homme soit seul, je lui ferai une aide qui soit son vis-à-vis. » Ce texte m'a arrêté simplement parce que, quand je lis la fin du chapitre 1, il dit que tout était très bon. Donc il y a un deuxième récit, le premier récit de la Genèse c'est le gros plan, maintenant nous arrivons dans les détails dans le chapitre 2.
0: Et alors concernant ce livre de la Genèse, comment est-ce qu'on doit le prendre ? Est-ce que c'est une réalité ce texte ou est-ce que c'est simplement un mythe ? Comment est-ce qu'on doit le prendre ?
1: Alors je dirais qu'entre le mythe et la réalité, il y a des leçons pour l'homme, des leçons de pédagogie, pour mieux apprendre qui on est et comment on fonctionne en tant qu'être humain, et comment on peut voir transformer notre relation à nous-mêmes et à l'autre à travers justement ce que la Bible dit.
0: D'accord, donc mythe ou réalité ?
1: Pour moi, je le prendrais comme un livre pédagogique. On a D'accord. des choses à apprendre sur nous-mêmes, sur nos relations, sur la relation homme-femme. Et en fait, il me semble qu'il a été inspiré, ce livre, pour nous parler de ça, de nous-mêmes. Voilà.
0: Et alors donc, dans le texte que vous venez de lire, on a l'impression que Dieu met le doigt sur quelque chose qui concerne l'homme, c'est-à-dire la solitude.
1: Oui, c'est très curieux, parce que par exemple aujourd'hui dans notre société, on se rend compte qu'il y a plus de 30% de personnes seules. Et là, je lis ce texte, Dieu dit, il n'est pas bon que l'homme soit seul.
0: Et la solitude donc serait apparue dès le départ.
1: Oui, alors la solitude d'Adam, c'est pas forcément la nôtre. Alors simplement, il n'est pas bon que l'homme soit seul, ça veut dire quelque chose pour l'individu. On est un être de relation. On ne peut pas vivre hors relation. Et il y a cette tendance, puisqu'il y a 33% de personnes seules là dans notre société, donc il y a cette tendance à se replier sur soi et à éviter la relation. Et pourquoi on l'évite ? Parce qu'elle fait souffrir. Alors voilà, là on est déjà, dès le départ, dans une ambivalence. On a besoin de relations pour exister, on ne peut pas exister hors relation, mais les relations nous font souffrir. Alors on va peut-être se pencher un peu et savoir pourquoi. Quelle est la souffrance d'Adam ? Il était dans un monde, là, dit parfait, c'est-à-dire que tout était bien autour de lui, et lui-même était dans la présence de l'amour divin, et donc il ne manquait rien, quelque part, il ne sait pas. Qu'est-ce que c'est cette solitude ? Voilà, la question est là. Et pour moi, j'y vois une solitude, non pas de vide. Nos solitudes à nous, c'est j'ai besoin de quelqu'un pour être aimé, j'ai besoin de quelqu'un qui va m'apporter quelque chose, une solitude d'attente. J'attends une réponse, mon cœur manque d'une réponse. J'ai besoin de quelqu'un. Mais Adam, c'est pas tout à fait ça, là, sa solitude.
0: C'est quoi sa solitude à lui, alors ?
1: Alors, je pense que c'est une solitude de plénitude. C'est-à-dire qu'il est bien et en paix, complet dans la présence de l'amour divin, et cette plénitude lui pose question. Alors, Dieu va être très
0: pédagogique. Il n'a pas envie de vivre ça tout seul.
1: Alors, le texte est très pédagogique. Hein. C'est très pédagogique, c'est-à-dire que Dieu va lui faire ressentir quelque chose de profond, c'est-à-dire, je suis bien, il manque quelqu'un. Comment il va le faire ? Il va lui faire passer tous les animaux pour qu'il donne des noms. Et tous les animaux vont passer devant lui, ils vont passer devant lui forcément en couple. Hein, il ne va pas voir une colombe, une tourterelle ou une brebis. Il va voir des couples d'animaux, puisqu'on est au début de la création et qui se multiplient. Et il va comprendre, là, à partir de là, qu'il lui manque quelqu'un, non pas pour être aimé, mais pour aimer. Je suis dans la plénitude d'amour et je suis aliéné, c'est-à-dire privé de lien, si je n'ai pas quelqu'un à aimer. En fait, il va ressentir ce que pourrait ressentir Dieu, c'est-à-dire quelqu'un qui est plein d'amour et qui a personne à aimer. Et il fait sentir, c'est tout le sens de la vie. Tu es là pour recevoir de l'amour et pour en donner. Alors là, vous voyez, ça prend une autre ampleur, une ouverture. Il n'est pas bon que l'homme soit seul. dans la solitude d'Adam, c'est pas une solitude de vide, mais une solitude de plénitude. J'ai de l'amour à partager. Avec qui je vais pouvoir partager ça?
0: Mais en même temps, dans ce texte, c'est Dieu qui constate que l'homme a besoin d'un vis-à-vis.
1: Oui. Alors c'est très curieux parce que on peut rien cacher à Dieu. Il savait très bien ce que pourrait ressentir Adam. Et c'est très bien. Alors c'est là où on voit la pédagogie, où c'est une leçon pédagogique. Besoin et son désir. Et c'est extraordinaire, cette liberté de pouvoir dire à Dieu notre plus profond désir.
0: Jean-Pierre Lachise, merci pour votre réflexion à ce micro. C'était un air de famille. On se retrouvera bientôt pour une prochaine chronique.
1: Merci pour votre invitation.

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2: Et nous voici dans la chronique Une promesse pour toi. Je me tourne vers Marilyn parce qu'elle va te proposer une promesse biblique.
3: Eh bien oui, pour aujourd'hui, j'ai quelque chose à vous proposer. Tu as sûrement entendu parler de l'histoire de Jésus, que Jésus raconte, dans laquelle il se présente comme le bon berger qui prend soin de ses brebis. Eh bien, Jésus n'a pas innové. Il a repris un texte écrit dans la première partie de la Bible. C'est la promesse que je te partage. Elle se trouve du coup dans l'Ancien Testament, dans un livre peu habituel, assez grand, qui s'appelle le livre d'Ézéchiel, au chapitre 34. Et au verset 11, c'est dit ceci. « En effet, voici ce que dit le Seigneur l'Éternel. Je m'occuperai moi-même de mes brebis, je veillerai sur elles. Tout comme un berger part à la recherche de son troupeau quand il se trouve au milieu de ses brebis et qu'elles sont dispersées, je veillerai sur mes brebis. Je les arracherai de tous les endroits où elles ont été éparpillées un jour de ténèbres et d'obscurité. » Et puis au verset 16, « J'irai à la recherche de celle qui est perdue. Je ramènerai celle qui s'est égarée. Je panserai celle qui est blessée et j'assisterai celle qui est affaiblie. En revanche, je détruirai celles qui sont grasses et vigoureuses. Je veux prendre soin d'elles avec équité. » Les brebis représentent chacun de nous, les humains. Le berger ici représente Dieu. C'est expliqué plus loin. Et ce texte me rappelle que l'Église, ce n'est pas principalement faire partie d'un groupe ou avoir avec une vision commune, une certaine pensée à laquelle on peut adhérer. C'est d'abord suivre quelqu'un, le berger, et être entouré de ses soins. Et ici, ce berger, c'est l'Éternel Dieu. Chacun est invité à vivre cette rencontre personnelle avec Dieu et c'est dans cette relation à Dieu que nous pouvons développer individuellement et partager que nous sommes appelés à grandir et former Église.
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1: Bienvenue à notre post-it. Aujourd'hui, on va parler de la promesse d'Abraham. Et oui, elle te concerne à toi aussi. C'est pas qu'une chose pour les Juifs. Alors, viens avec moi lire en Genèse chapitre 12 et on va lire du verset 1er jusqu'au verset 3. Il dit ainsi le texte. Le Seigneur dit à Abraham, quitte ton pays, ta parenté et la maison de ton père et va dans le pays que je te montrerai. Je ferai naître de toi une grande nation, je te bénirai et je rendrai ton nom célèbre. Tu seras une bénédiction pour les autres. Je bénirai ceux qui te béniront, mais je maudirai ceux qui te maudiront. À travers de toi, je bénirai toutes les nations de la terre. Alors, je suis d'accord que c'est un beau texte. On est tous d'accord sur ce point, j'imagine. Mais est-ce que toutes les nations de la terre, ils ont été bénies à cause d'Abraham? Est-ce qu'on peut dire que c'est vrai, cette phrase? Est-ce que depuis l'Indonésie jusqu'au Chili, en passant par l'Europe, l'Afrique, le Pacifique, enfin, toute la terre était bénie par la promesse d'Abraham? Oui, on pourrait peut-être dire que puisque c'est à travers d'Abraham qu'il y a Jésus-Christ qui va apparaître et que, étant donné que le salut vient par Jésus, que voilà, on serait tous bénis à cause du sacrifice de Jésus. Mais la réalité, c'est que ce n'est pas toutes les personnes qui ont accepté Jésus. Comment on pourrait dire que toute la terre sera bénie? Alors, j'aimerais vous donner un exemple. Après le premier confinement dans la ville où j'habite, Bienne, la ville a une idée très intéressante qu'ils ont mis en place. C'est que pour relancer l'économie de la ville, on a reçu chez nous tous des petites cartes avec 40 francs en papier. Pourquoi je dis en papier? Parce que bah, ce n'était pas des vrais billets. Ces 40 francs, on pourrait les utiliser dans les magasins de la ville. Et le but, ça serait que voilà, en utilisant ces papiers, qu'on puisse aider le commerce local. Quand j'ai reçu ça, je me suis dit « Ah, chouette, excellent, je pourrais utiliser ces 40 francs pour acheter quelque chose. » Et après, c'est vrai que j'ai oublié ces papiers dans un tiroir et que je n'ai pas véritablement utilisé. Ce papier, lorsque la ville l'a envoyé dans tous les citoyens, il avait pour but d'être une bénédiction pour toute la ville. Mais mon choix personnel m'a ôté le privilège d'avoir accès à cette bénédiction. T'as compris un peu l'idée là? Jésus, il a donné sa vie pour tout le monde. Et à partir du moment que Jésus, il a donné sa vie pour nous sur la croix, il nous a envoyé chez nous une invitation pour le ciel, mais aussi la possibilité d'accepter sa bénédiction. La question, c'est qu'il n'y a pas tout le monde qui l'accepte. Moi, je peux ne pas accepter dans ma vie, et toi aussi. Mais on a tous reçu cette invitation, et le Seigneur reste disponible pour devenir une bénédiction dans la vie de chacune des personnes qui habitent sur cette terre. La question, c'est, est-ce qu'on va accepter ce salut? Est-ce qu'on va dire oui ou est-ce qu'on va juste mettre dans un tiroir et oublier? Peu importe quelle est la décision que tu as prise par le passé. Mais le Seigneur, il est en train de te dire aujourd'hui que si tu veux, tu peux accepter son sacrifice aujourd'hui et réclamer la bénédiction d'Abraham sur ta vie et sur la vie de ta famille.
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0: 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Il est 4h.
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2: C'est vous l'histoire. Je dirais que l'adoption, c'est une aventure extraordinaire, que chaque situation est unique. Et moi, cette situation vécue m'a appris à ne pas juger d'autres situations qui me paraîtraient bizarres. Et qu'on a besoin de soutien, on a besoin de se sentir aimé, même lorsqu'on ne se sent pas aimable soi-même, qu'on ne comprend pas ce qui nous arrive. J'ai aussi appris que la précipitation est souvent mauvaise. Et ça, c'était une leçon de vie douloureuse, vraiment douloureuse.
3: Bonjour et bienvenue dans C'est vous l'histoire. Notre invitée d'aujourd'hui est Aurélie. Elle nous partage une histoire difficile. On va parler d'adoption, mais aussi d'abandon. Il y a plusieurs années de cela, Aurélie se met à douter de sa capacité à concevoir des enfants. Avec son mari, il passe par 2 fausses couches. Et le temps passe, l'idée d'adopter un enfant fait son chemin. Le couple entame alors une procédure et les choses s'accélèrent. Il faut se rendre au Vietnam. Mais l'histoire ne va pas prendre la tournure escomptée. Elle s'est confiée au micro de notre journaliste François Sergi.
4: Voilà, moi j'étais folle de joie.
5: Oui, alors les sentiments, donc c'est folle de joie.
4: Ah oui, folle de joie. Là, je serais partie sur le champ, quoi, si j'avais pu.
5: Il n'y avait pas une petite crainte, quand même, face à cet inconnu?
4: Alors non, moi, j'étais folle de joie, je me réjouissais.
5: Et vous partez?
4: Et on part, donc fou de joie. Dès qu'on est arrivé, ça a été un peu compliqué, parce que visiblement, on n'était pas attendu. Je ne sais pas, il y a eu un problème de communication. Moi, je ne voulais pas repartir sans Alexandre, et voilà.
5: Il fallait vraiment le vouloir, cet enfant.
4: Absolument, absolument. Non, alors j'étais déterminée à faire tout ce qu'il fallait pour qu'il puisse revenir avec nous.
5: Ouais. Alors arrive un moment où vous allez l'avoir dans vos bras.
4: Ça, c'était un moment très fort, extraordinaire, quand on est allé le chercher au milieu d'autres enfants. Voilà, Alexandre était là. Donc vraiment.
5: Vous savez un peu les conditions dans lesquelles il est né, pourquoi est-ce qu'il a été confié?
4: Oui, alors nous avons pu voir les documents par lesquels sa maman disait renoncer à pouvoir s'occuper de lui. Voilà, c'était une famille qui était visiblement pauvre et la maman a dû se séparer de son petit, oui.
5: Alexandre, dans les bras, vous aviez toujours ce bonheur que vous aviez avant de le rencontrer, ou est-ce que ça a été un peu terni par tout ce que vous avez vécu autour de ça?
4: Oui. Ça a été un peu terni parce que, bon, déjà, il y a eu un stress énorme à l'arrivée là-bas. Alexandre était malade, il toussait énormément, il vomissait. Moi, je ne me sentais pas bien du tout, mais je ne savais pas ce qui se passait. Je pensais que c'était le stress, en fait, simplement. Donc, j'étais vraiment mal. Et quand on est rentré, j'étais étonnée de ne pas ressentir de joie. Je ressentais une immense fatigue, simplement envie que tout s'arrête. J'étais juste épuisée.
5: Qu'est-ce qui ne va pas fonctionner?
4: Au début, en fait, je ne comprends pas. Je pense que je suis fatiguée. Les gens étaient en fait fous de joie autour de moi et j'arrivais pas à entrer dans cette joie finalement. J'ai pas osé en parler au début parce que je me disais ça va passer. Voilà.
5: Donc c'était bizarre. Lié à cette relation, à cet enfant. Est-ce que vous avez culpabilisé par rapport à...
4: Oui, énormément. Au début, j'ai eu très peur de ce qui se passait. Et finalement, je me suis dit, mais est-ce que peut-être il y a une possibilité que je sois moi-même enceinte? Ça a été en fait très difficile. Autant j'avais envie de tomber enceinte, autant je me disais, mais non, pas ça, là, maintenant.
5: C'est pas le moment. Oui.
4: Alors là, c'était juste pas possible de penser à ça dans l'état dans lequel je me trouvais. Ce qui était compliqué, c'est que les gens autour de moi trouvaient que c'était une excellente nouvelle.
5: Que vous soyez enceinte.
4: Voilà, aussi, c'est vrai que j'avais fait 2 fausses couches avant.
5: Ça fait 2 enfants d'un coup, voilà. Comme si vous aviez des jumeaux, en somme.
4: Oui, un peu. Pour moi, en fait, ça a été une détresse terrible. Oui, absolument. Je ne savais pas comment j'allais gérer ça. Et à l'intérieur de moi, je me sentais comme un monstre. Je ne sais pas comment dire ça autrement. C'est vraiment ce que je ressentais. J'aurais voulu dire oui, aucun problème. C'est extraordinaire ce qui m'arrive. Tout va bien, très bien. Et en fait, je me sentais vraiment juste extrêmement mal.
5: Dans le document que vous m'avez remis de votre journal que vous avez tenu juste après coup, pour garder souvenir de ce que vous avez vécu,
4: oui.
5: Il y a un terme qui revient plusieurs fois, c'est celui de honte.
4: Oui, c'était inacceptable que je vive ça. C'était insupportable. J'avais l'impression de ne pas être qui je pensais que j'étais. Et moi, j'aurais voulu qu'on m'endorme là.
5: Alors, il faut préciser que ce tout le monde et vous-même, vous êtes chrétienne, engagée, oui. Et ce tout le monde, la famille, les amis, etc., sont aussi chrétiens. Et là, il va y avoir cette incompréhension, et plus que cela même.
4: Oui, c'est vrai que ça a été compliqué. Les gens sont venus avec des paroles bibliques en main, en me parlant beaucoup de l'esprit d'adoption du Père, et que comme le Père nous avait adoptés, voilà, ça ne devait pas être un problème pour moi d'adopter. Oui, je sentais qu'on me regardait de travers, en fait,
5: donc
4: simplement
5: vous étiez
4: de travers.
5: Une mauvaise chrétienne, une mauvaise mère.
4: Oui, c'était
5: et
4: compliqué.
5: Et Dieu, lui, qu'est-ce qu'il en pensait ?
4: Alors, j'avais très peur en début.
5: Peur de quoi ?
4: J'avais peur qu'il me rejette, lui. Extrêmement peur de ça. Alors, j'ai vraiment recherché sa face. Je suis allée, j'ai fait des jours de retraite en criant à Dieu, en disant, mais si toi, tu me rejettes, alors là, il me reste personne, plus rien. Durant ce temps de retraite, j'ai reçu une parole d'Ésaïe 54 qui dit « Si les montagnes s'éloigneraient, si les collines chancelleraient, mon amour ne s'éloignera jamais de toi. » Et là, je me suis dit « Ça, c'est extraordinaire. Si le monde entier est contre moi et ne comprend pas ce que je vis à l'intérieur, Dieu, lui, le sait, le voit et voit mon combat et mon tourment. Et lui, il m'aimera jusqu'au bout. » Ça, ça a été extraordinaire et j'ai serré cette parole contre mon cœur durant toute cette période d'épreuve, oui.
3: La situation s'aggrave. Aurélie est sans dessus-dessous. Elle et son mari prennent alors une décision lourde de conséquences.
5: Vous en voulez encore à ceux qui vous ont jugé ?
4: Mais je crois que je l'aurais jamais, j'étais pas fâchée avec eux, parce que moi-même, je ne comprenais pas. Moi, j'étais en colère contre moi aussi. J'étais tout à fait étonnée de ce qui m'arrivait.
5: Donc, alors aujourd'hui, comment est-ce que vous comprenez ce que vous avez vécu?
4: Alors aujourd'hui, j'ai compris que de prendre des décisions trop vite, c'est rarement une bonne chose, déjà. Et j'ai compris aussi qu'ayant eu d'autres grossesses après, lorsque je suis enceinte, je suis vraiment très mal les premiers mois. Toutes ces odeurs, tout ce qui m'entourait, en fait...
5: Ça se répercute sur votre
4: exactement.
5: Mental et il y a un phénomène de rejet qui se fait.
4: Un phénomène d'écœurement général, si on peut dire ça comme ça.
5: Alors, qu'est devenu ce petit Alexandre ?
4: Il a été 3 semaines chez nous, donc pas longtemps. Ensuite, il a été 5 semaines chez mes parents, avant d'être accueilli dans une pouponnière. Nous avons donc pris la décision de le laisser pour qu'il puisse être adopté rapidement. Nous, on priait pour qu'il puisse être dans une famille chrétienne. On a simplement appris que ce couple était un couple chrétien qui ne pouvait pas partir au Vietnam et qui rêvait d'avoir un petit garçon du Vietnam. Et ils ont véritablement vécu un coup de foudre avec Alexandre. La maman d'Alexandre m'a dit qu'il gardait son prénom, que nous avions choisi, et qu'eux étaient extrêmement reconnaissants qu'on se soit trompé. Parce que grâce à notre erreur, ils ont pu adopter Alexandre. On avait amené Alexandre vers eux, en fait. Et ils nous ont libérés de la culpabilité pour une grande part. Et eux étaient fous de joie du chemin qu'on a fait à leur place, d'amener Alexandre dans leur famille.
5: Donc si je comprends bien, il n'y a pas eu besoin, nécessité de demander pardon, parce que vous aviez un sentiment de culpabilité.
4: Alors ce sentiment de culpabilité, il a mis des années et des années à partir. Et je ne sais même pas si vraiment il est complètement parti.
5: Et comment y faire partir ce sentiment de culpabilité ?
4: Alors, j'ai dû accepter de me pardonner. Quand j'y pense, et c'est vrai, j'évite de trop y penser, mais lorsque j'y pense, je me dis, mais j'aurais dû attendre de me sentir mieux. Maintenant que je sais pourquoi je suis mal, j'aurais pu le faire peut-être.
5: Ça, faire quoi ?
4: J'aurais pu accueillir Alexandre. Et
5: vous refaites un film.
4: Voilà,
5: fait, là.
4: Exactement. Alors que
5: parce que
4: dis,
5: dans
4: voilà.
5: Le document, vous parlez d'échec. Mais
4: oui.
5: D'un autre côté, vous terminez cet entretien en nous disant qu'Alexandre a une famille et il est heureux.
4: Oui, alors... On...

0: Ce qui a fait que nous avons finalement choisi de nous séparer d'Alexandre, c'est que j'étais tellement mal que je refusais même ma grossesse, en fait. Et je pense que si j'ai eu un accouchement extrêmement long et compliqué, c'est parce que j'avais très peur de ressentir la même chose quand mon propre enfant allait venir au monde. J'avais très peur de ma réaction. Ça a été pourquoi nous avons décidé finalement qu'il fallait que je m'occupe de cet enfant-là. Je vais mettre la priorité sur cette grossesse. Et c'est particulier parce que j'avais fait 2 fausses couches, mais je savais que cet enfant-là voulait vivre et allait vivre. Et j'ai jamais eu peur d'une fausse couche. Jamais.
1: Ça a donc été une libération quand vous avez pu renoncer à l'adoption d'Alexandre et le confier à d'autres. Un soulagement ?
0: Alors, oui et non. Parce que c'était une décision extrêmement douloureuse. On a beaucoup pleuré. C'était très, très compliqué. Ça a été un soulagement quand nous avons appris où était Alexandre et comment il avait rencontré sa nouvelle famille. J'ai eu besoin, je crois, de ce téléphone avec la maman d'Alexandre où elle m'a dit « Maintenant, vivez votre grossesse pleinement. Préparez-vous à accueillir votre enfant. » J'avais besoin de ces mots-là, je crois, de cet encouragement-là.
2: La tranche de vie d'Aurélie est difficile, elle nous montre à quel point on peut croire qu'on se connaît bien et sous le coup d'une épreuve réaliser qu'il y a quelque chose en soi d'effrayant. On ne se comprend plus soi-même, on manque de recul. Mais il est une parole biblique rassurante que je vous laisse en fin de cette émission. Si notre cœur nous condamne, Dieu est plus grand que notre cœur et il connaît

0: C'est tout pour aujourd'hui. N'hésitez pas à revenir sur nos émissions C'est vous l'histoire sur notre site parole.fm. Nous, on se retrouve très bientôt avec un nouvel invité. Ciao!
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1: Bienvenue pour notre nouvelle émission de Petit sujet psychologique et nous sommes en compagnie d'Éléonore Tarlet. Bonjour.
2: Bonjour Oscar.
1: Vous êtes psychologue, psychothérapeute, j'ai l'habitude de le dire, mais pour ceux qui ne vous connaîtraient pas encore. Et aujourd'hui, eh bien, vous nous proposez de nous arrêter sur un nouveau sujet, un sujet que vous avez déjà abordé lors d'une émission précédente, c'est les maladies psychosomatiques. Alors, pour bien comprendre, c'est le lien qui existe entre le psychisme et le corps. Et à travers le cas clinique de Fatia, nous pourrons sans doute mieux comprendre encore l'influence de l'un sur l'autre. Alors, est-ce que vous pouvez nous parler de ce cas clinique, Éléonore ?
2: Attention, un cas reste un cas particulier. Hein. Je ne veux pas qu'on en tire des généralités ou qu'on se dise, ok, tout est psy, alors. Hein. Voilà. Donc, cette femme était venue me consulter à l'époque. Elle avait une récidive de cancer très grave. Et elle avait une fille de 12 ans. Et à l'époque, elle m'avait dit, écoutez, pour ma fille, je ne peux pas la laisser sans mère. Donc, jusqu'au bout, tout ce que je pourrais faire, je le ferai pour essayer de rester en vie, pour que ma fille ait une mère le plus longtemps possible. Et elle avait changé déjà beaucoup de choses dans sa vie quand elle m'a rencontrée. Elle avait changé son mode d'alimentation. Elle s'était mise à une activité physique régulière. Elle s'était mise à la méditation. Et c'est une femme qui était très heureuse dans son travail, qui était très impliquant émotionnellement, mais elle était très heureuse dans son travail, s'entendait bien avec les collègues, voilà. Donc elle vient me voir en me disant, j'ai vu, donc c'était suite au livre de David Servan-Schreiber, hein, qui disait tout ce qui pouvait être efficace pour améliorer son système immunitaire et sa santé. Et elle avait vu que le MDR pouvait être une carte à jouer. Elle dit, j'ai vu que ça pouvait aider.
1: Vous pouvez nous rappeler ce que c'est, le MDR?
2: Le MDR, c'est une thérapie qui a été validée scientifiquement et c'est un sigle anglophone qui veut dire Eye Movement Desensitization Reprocessing, qui permet la neuroplasticité et du coup le retraitement des traumas, mais pas que intellectuel, pas dans la tête, hein, vraiment, j'irais dans la matière au niveau neurophysiologie, neurobiologie. Donc, elle vient avec cette demande. Alors, je lui dis, écoutez, moi, je vais faire mon travail. Hein. Moi, mon travail, c'est de réparer les traumas. Donc, on va voir ce qu'on peut réparer. Et en fait, il se trouve que cette dame avait vraiment beaucoup de traumas graves subis de par ses parents et que son père qui avait été victime de crimes, de meurtres, qu'elle avait retrouvé quand elle était ado. Des choses compliquées.
1: Passif,
2: voilà. Et donc, on a réparé ce qu'il y avait à réparer. Et une fois qu'on a eu fini le travail, elle avait un rendez-vous chez son oncologue pour revérifier, refaire des examens et faire le point de là où elle en était.
1: Donc ça, au bout de plusieurs mois, j'imagine.
2: Alors, je ne me souviens plus, mais oui, ça devait être plusieurs mois de retraitement en EMDR. Et donc, elle m'a tenu informée de l'issue en me disant, écoutez, mon oncologue ne comprend pas. Mais je n'ai plus rien. Alors évidemment, le médecin m'a dit, oh mais vous inquiétez pas, ça va revenir.
1: Ça c'est encourageant.
2: Je me dis, Evelyn, allez, encore un trauma à retraiter. Oui, parce que quand on traite les cancers, en général, la première chose qu'on demande de retraiter en EMDR, c'est l'annonce du diagnostic. Ouais. Parce que c'est vraiment très traumatisant. Ouais. Avant même les traumas de vie d'avant, hein, on va déjà traiter le diagnostic. Donc là, il nous refaisait un diagnostic prévisionnel terrible. Bon, en tout cas, on n'a pas... Je ne sais plus d'ailleurs si on avait retravaillé ça. Enfin bref, et donc je ne sais pas, elle a parlé de l'EMDR, de l'alimentation, de l'activité physique, de tout le reste qu'elle avait mis en place bien sûr, mais c'était assez incroyable quand même qu'un cancer qui était grave, avec vraiment un diagnostic inquiétant, finalement même le médecin n'y croyait pas en fait, il voulait tellement pas y croire que pour lui c'était vraiment une guérison très provisoire et que la maladie allait reprendre le dessus.
1: Donc, ce que vous voulez nous faire comprendre, Éléonore Tarlet, à travers ce cas clinique, eh bien, c'est l'importance de traiter le psychisme quand on est victime d'une maladie grave. Et là, on comprend qu'il peut se passer des choses qu'on ne comprend pas en réalité, médicalement parlant.
2: C'est ça. Il y a toujours une carte à jouer, mais le médecin... Docteur David Savin-Schreiber nous l'avait déjà dit il y a déjà des années, en faisant des méta-analyses, il avait compilé beaucoup de résultats d'études scientifiques et il avait démontré que le MDR avait une efficacité thérapeutique aussi sur le somatique, hein, sur la maladie. Alors bien sûr, ce n'est pas que ça, hein, c'est un élément d'un tout.
1: Parmi d'autres.
2: Mais ça vaut vraiment le coup, vous voyez, de jouer cette carte, parce que finalement, nous on ne sait pas si ce n'est que ça ou si c'est un ensemble, mais ça a dû jouer sa part. En tout cas, cette personne se traînait quand même, on va dire, un sac à dos bien chargé, qu'elle a pu vider, alléger ou s'en débarrasser, et vivre son quotidien de façon plus allégée, plus sereine.
1: Et d'un point de vue médical, est-ce qu'on peut qualifier ce genre de guérison de miraculeuse ?
2: Je pense dans son cas, oui. C'est, au niveau médical, vu que rien ne l'explique par ailleurs, quelque part, au niveau scientifique, c'est un miracle.
1: Bon, et bien voilà, c'était petit sujet psychologique. Aujourd'hui, Éléonore Tarlé, vous nous avez parlé du cas clinique de Fatia et puis de l'issue positive suite à sa maladie et à ce traitement et cet accompagnement psychologique. On se retrouve très vite pour de nouveaux sujets autour de cette émission Petit sujet psychologique et vous nous parlerez peut-être encore de guérison miraculeuse. Ou, voilà.
2: Peut-être.
1: Voilà, merci, à bientôt.
2: À bientôt, au revoir.
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0: 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Il est 5h. 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
1: 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Attention, les places sont limitées. 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À Aix-en-Provence, samedi 13 juin, l'église réformée évangélique d'Aix-en-Provence fête les 150 ans de son temple avec un concert gospel gratuit donné par les Divine Gospel Men à 20h30 au temple protestant rue de la Masse. À Paris, toujours le 13 juin, la formation Gospel Helios, dirigée par Dominique Magloire, ancienne candidate de The Voice, sera en concert à 20h45 à l'église Saint-Sulpice dans le 6e arrondissement. À Paris, toujours le dimanche 14 juin, la chanteuse Miss Dominique sera en concert hommage à Mahalia Jackson au théâtre Stéphane Gildas à 15h30. À Cagnes-sur-Mer, le dimanche 14 juin, la plus grande chorale gospel des Alpes-Maritimes vous invite pour un concert plein d'énergie et d'émotion. Avec 80 choristes et ses 5 musiciens, Shiny Gospel en concert à 18h30 au Shopping Promenade Riviera à Cagnes-sur-Mer. 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Chaque concert sera précédé du chœur Gospel Mars, avec Magali Ponsada. 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

0: Marc Denimal, avec vous, nous sommes en train de parler de Jésus-Christ. Jésus-Christ, dans une émission précédente, on disait qu'il était difficile à situer. Difficile à situer parce qu'il paraît être un grand maître de la parole biblique de l'époque, et en même temps c'est le fils d'un charpentier. Difficile à situer parce qu'il se dit prophète, mais on doute finalement de qui il est vraiment. Il doit imposer une certaine autorité, mais cette autorité pour autant ne le libère pas de la croix. Alors qui est Jésus? Comment est-ce qu'on peut le situer?
1: C'est un personnage qui surgit dans une histoire qui est très compliquée. Bon, bien sûr, Jésus, aujourd'hui, on va dire, il est né il y a un peu plus de 2000 ans. Et il s'inscrit dans une histoire très, très particulière, qui est l'histoire d'un petit peuple, le peuple d'Israël. Un petit peuple, mais qui a déjà aussi une longue histoire. C'est-à-dire qu'il est descendant de David, donc d'un grand roi. David, c'est un personnage important de l'Ancien Testament, mais c'est un personnage très important de l'histoire d'Israël. David, c'est un des premiers rois, mais avant les rois, il y avait d'autres personnages qui ont eu aussi une grande part. Abraham, Isaac, Jacob. Et donc, tous ces personnages-là, tous ces patriarches-là, ont inscrit progressivement une ambiance au travers du peuple, avec une référence importante qui est le Dieu d'Abraham, d'Isaac, de Jacob. Et progressivement, tout au long de la découverte de ce Dieu-là, on va aussi découvrir qu'il n'est pas que le Dieu d'Abraham, d'Isaac et de Jacob, qu'il n'est pas simplement le Dieu d'Israël, mais qu'il est le Dieu créateur de l'univers. Mais pour le moment, on est simplement dans un Dieu qui ressemble à un Dieu local, qui va déborder progressivement des frontières, jusqu'à devenir de façon très précise le Dieu de l'ensemble de l'humanité. Mais ce Dieu de l'ensemble de l'humanité, ce n'est pas Jésus qui l'invente. Déjà les prophètes parlaient du temple en disant c'est une maison de prière pour tous les peuples. Et Jésus va redire cette parole-là en disant, mais vous l'aviez peut-être oublié en cours de route, le Dieu d'Abraham, d'Isaac et de Jacob, c'est aussi le Dieu de tous les peuples, de toutes les nations. Nous sommes là en tant que peuple de Dieu pour montrer que ce Dieu est pour tout le monde. La difficulté, ça va être que les Juifs, les Hébreux, auront tendance à vouloir faire de ce Dieu-là un Dieu très personnel, un Dieu unique pour eux. Le Dieu dont nous sommes le peuple et le peuple élu, donc avec des privilèges et des avantages.
0: Est-ce qu'ils avaient raison ou tort?
1: C'est à la fois vrai et à la fois pas tout à fait vrai. C'est à la fois vrai parce que, effectivement, les Juifs sont le peuple élu, mais pourquoi? Pas simplement pour se prévaloir en disant nous sommes meilleurs, mais parce que nous sommes devenus porte-parole du Dieu dont nous sommes le peuple. Et la responsabilité qu'a le peuple élu, ce n'est pas simplement de vivre les privilèges d'avoir un Dieu bien précis, d'un Dieu personnel, mais une mission qui est de faire connaître ce Dieu-là à l'ensemble de l'humanité.
0: Alors finalement, c'est un peuple élu qui a perdu de vue que élu voulait finalement peut-être dire responsable.
1: Responsable avec comme mission de faire connaître le Dieu et de devenir, entre guillemets, une espèce de modèle, une espèce de laboratoire. Dieu veut montrer que les hommes qui se confient en lui peuvent avoir une vie extraordinaire, une vie différente, une vie avec un sens, une vie avec un avenir. Et normalement, si vous voulez, dans l'esprit biblique, Israël devrait être l'appartement témoin de ce que peut être l'humanité quand cette humanité fait confiance à son Dieu. Le problème, c'est que ça ne fonctionne pas toujours aussi bien que l'on voudrait et qu'il y a, des difficultés. Et ce que voudra montrer Jésus, ce n'est pas simplement qu'il faut se réconcilier avec Dieu, bien sûr, il faut se réconcilier avec Dieu, mais qu'il y a une vie, ou qu'il y a plus exactement une spiritualité qui déborde largement Israël, et que cette spiritualité, il faut la retrouver partout, dans le monde entier et dans l'être tout entier.
0: Éric Denimal, quand on parle de peuple élu, ou de quelqu'un d'ailleurs qui est dans ce contexte-là, on a l'impression de quelqu'un supérieur aux autres, mais est-ce que finalement ça n'est pas qu'un simple porte-parole d'une bonne nouvelle? Enfin, quand je dis qu'un simple, est-ce que ça n'est pas le porte-parole d'une bonne nouvelle?
1: C'est tout à fait cela, avec comme réalité que ce n'est pas un privilège, c'est une responsabilité. Mais du coup, il y a une mission.
0: Parce qu'est-ce qu'ils ne l'ont pas oublié, les fameux pharisiens de l'époque ?
1: Alors, c'est sûr.
0: C'est ce que vous disiez tout à l'heure.
1: C'est sûr qu'il va y avoir une difficulté parce que quand on a une mission et quand on a une responsabilité, on peut effectivement se souvenir que c'est un service que l'on doit rendre. Le problème, c'est que les avantages et les privilèges que l'on a peut-être reçus deviennent des possibilités de puissance. Et quelque part, là où le temple, là où les religieux devaient être des porte-parole, ils sont devenus des détenteurs d'une parole et ils sont devenus puissants à cause de cette parole qu'ils possèdent et qu'ils vont distribuer peut-être, mais tout en accentuant leur pouvoir et leur prédominance. C'est-à-dire que cette parole qui devait être simplement transmise, elle n'est plus transmise. Elle est, si vous la voulez, vous passez par moi, et moi, je vais vous la faire payer d'une certaine façon, cette parole, dans le sens où je suis le passage obligé. Je suis la puissance qui délivre la parole. Vous êtes obligé de passer par moi. Et à chaque fois que vous passez par moi, vous augmentez ma puissance.
0: Et c'est là que Jésus va venir bousculer l'ordre établi.
1: C'est là où Jésus va arriver, il va casser la baraque, tout simplement. Et en osant dire, mais le temple, il pourra disparaître. D'ailleurs, il disparaîtra. Et c'est là aussi une des choses assez importantes du message de Jésus-Christ. On n'aura plus besoin du temple pour avoir accès à Dieu.
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2: Bonjour à tous. Des milliers de personnes réunies hier pour dénoncer les dysfonctionnements de la justice dans l'affaire Liana. Des rassemblements ont été organisés dans des dizaines de villes à l'appel de plusieurs associations féministes de protection de l'enfance, mais également devant le ministère de la Justice à Paris, malgré l'interdiction émise par la préfecture. À Agen, dont le parquet est chargé de l'affaire, au moins un millier de personnes de tout âge ont manifesté. Les associations, elles, réclament maintenant l'adoption d'une proposition de loi intégrale de lutte contre les violences faites aux femmes et aux enfants. Un texte déposé fin 2025, mais qui n'a jamais été examiné. Un sujet qui pourrait être abordé ce matin par le gouvernement. Sébastien Lecornu réunit les ministres sur la protection de l'enfance. Gérald Darmanin, lui, a de nouveau reconnu certaines défaillances de la justice après la mort de Liana. Le ministre de la Justice qui était hier soir sur le plateau de BFM TV. Dans le reste de l'actualité, deux nouvelles plaintes ont été déposées contre Patrick Bruel. Deux autres devraient l'être la semaine prochaine. Le chanteur a été placé en garde à vue hier pour des faits qui concernent 13 victimes présumées. L'artiste de 67 ans est accusé par plusieurs femmes de viol et d'agression sexuelle. Il nie les faits. Pour équilibrer le système de retraite, il faudrait reculer l'âge de départ légal à plus de 67 ans en 2070. C'est la préconisation émise hier par le Conseil d'orientation des retraites. Il prévoit en effet un déficit de 2,4% du PIB, en cause une natalité plus faible que prévu. La tension toujours aussi forte au Moyen-Orient. Les États-Unis disent avoir tiré et mis hors service un pétrolier. Le navire aurait violé le blocus des ports iraniens dans le golfe d'Oman. En parallèle, Israël poursuit ses frappes dans le sud du Liban contre le Hezbollah. 7 personnes, dont un enfant, ont été tuées hier. Et puis on termine avec le football et la victoire des Bleus hier soir face à l'Irlande du Nord. Les hommes de Didier Deschamps jouaient à Lille en match amical. Ils se sont imposés 3-1 après leur défaite 2-1 contre la Côte d'Ivoire. L'équipe de France s'envole pour Boston demain après-midi. Les Bleus affronteront le Sénégal mardi prochain pour leur tout premier match du Mondial. Excellent début de journée à tous.
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0: 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Lesquelles ce serait, et après si tu devais te présenter en deux mots, mais sans dire ton nom et ton prénom. Non.
1: En deux phrases, waouh, c'est un exercice. grand enfant en recherche de bénédiction et de communion et d'humanité, et prête à encore apprendre toujours et à partager.
0: Ça c'est les deux phrases, et en deux mots.
1: Faux folle et patiente.
0: Bon, moi je retiendrai faux folle. Car tu es la régionale de l'étape, comme on dit. Mm-hmm. Est-ce que tu es de Montpellier, et en même temps tu es peut-être celle qui vient de plus loin, puisque tu as des origines centrafricaines.
1: Oui.
0: Donc le gospel n'a pas de frontières finalement ?
1: Absolument pas. Le gospel, il a cette magie de pouvoir être chanté par tout le monde. Il peut être partagé par tout le monde, au-delà du message. D'abord parce que c'est un message d'amour. Et comme on le sait, hein, c'est vraiment le premier commandement qui est le plus beau. Quoi. Aimez-vous les uns les autres, et ça passe par la musique. Et aussi parce que c'est une musique qui est... Moi, je la trouve facile, en fait. 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D'abord, des apostrophes. Elle est facile, tout le monde peut la faire, en fait. Donc oui, c'est universel. C'est universel.
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1: Bienvenue à l'écoute de l'émission Sentez-vous bien. Nous sommes en compagnie du docteur Jean Lindsay. Bonjour.
2: Bonjour Oscar.
1: Merci de nous retrouver à ce micro. Donc vous venez nous parler de santé comme à votre habitude. Et aujourd'hui, vous venez nous faire part d'une étude sur les fumeurs de cannabis notamment.
2: Oui, alors c'est une étude dont l'auteur s'appelle Del Balzo, qui a été publiée dans les annales du journal de pharmacologie, qui a été synthétisée par le professeur Jean-Pierre Goulet de l'Académie de médecine.
1: Et qu'est-ce que révèle cette étude alors ?
2: Eh bien, jusqu'à maintenant, on savait que le cannabis était impliqué dans un certain nombre d'accidents de la route. Et jusqu'à maintenant, on disait que le risque d'accident de la route était multiplié par environ entre 2 et 3, 2,5, entre 2 et 3 avec le cannabis. Et puis là, cette étude montre que ce serait bien davantage.
1: Alors, la méthode bien davantage, ça veut dire
2: multiplié par 10.
1: Ah oui, c'est plus tout à fait la même chose.
2: Quand les urines contiennent du cannabis, le risque d'accident serait multiplié par 10 et non pas par 2,5. Alors, la méthodologie de l'étude a consisté à prendre un groupe de gens qui ont eu un accident de la route. Mmh. On va expliquer à nos auditeurs qu'ils comprennent bien les méthodologies de l'épidémiologie moderne. Vous voyez, on ne se rend pas compte, mais l'épidémiologie a fait des progrès considérables. Il y a une rigueur dans les études. Alors, quelquefois, il peut y avoir des biais. Il y a des malins qui arrivent à se glisser. Enfin, bon, mais il y a quand même, il y a des études. Quand la bonne foi est là, la vraie science est là, il y a des certitudes qui se dégagent. Là, vous prenez 1400 personnes ayant eu un accident de la route.
1: Oui.
2: Vous regardez le nombre de gens qui sont positifs au cannabis. Vous prenez un autre groupe témoin de 1900 personnes et vous regardez combien de personnes sont positives au cannabis. C'est-à-dire que vous avez donc deux groupes. Un groupe qui a eu des accidents de la route,
1: oui.
2: Et un autre groupe qui n'a pas eu d'accident de la route. Mais les groupes sont identiques. C'est-à-dire que vous allez prendre le même nombre d'hommes, le même nombre de femmes, la même catégorie socio-professionnelle, la même typologie. La seule chose qui les fait différer, c'est qu'ils ont eu accident de la route ou pas.
1: C'est ça.
2: Donc là, vous allez voir apparaître quelque chose. Et bien, quand vous faites ça, vous apercevez que dans le groupe qui a eu un accident de la route, le risque de positivité est multiplié par 10. C'est-à-dire qu'il y a beaucoup, beaucoup plus de positifs dans le groupe qui a eu un accident que dans le groupe qui n'a pas eu d'accident. Voilà. Et donc là, il va nous falloir réviser nos croyances sur la dangerosité du cannabis sur la route. En fait, le cannabis rejoint, voire dépasse l'alcool. Parce que jusqu'à maintenant, on disait que le cannabis causait moins d'accidents de la route que l'alcool, mais là, il semble bien que ce ne soit pas le cas. Ça en causerait au moins autant, voire plus. Donc si vous imaginons qu'on arrive à avoir une vraie réduction de l'alcool et du cannabis au volant, on aurait vraiment une diminution considérable des accidents
1: de la route
2: et des malheurs que ça signifie.
1: D'ailleurs, aujourd'hui, quand vous avez un contrôle, on contrôle l'alcoolémie et les stupéfiants.
2: Oui, ça se met en route.
1: Ouais, ça a évolué. Hein.
2: Ça a évolué, ouais. Effectivement.
1: Oui, on rappelle quand même quels sont les effets du cannabis sur le cerveau, ce qui expliquerait la multiplication des accidents de la route.
2: Quand vous êtes sous cannabis, la partie antérieure du cerveau, les aires préfrontales, fonctionnent moins bien, ce qu'on voit très bien en imagerie cérébrale.
1: On rappelle que le cannabis a une pénétration dans le cerveau et que ça s'étend sur une durée assez longue aussi.
2: La différence avec l'alcool, c'est que ça reste très longtemps dans le cerveau.
1: Combien de temps ?
2: 15 jours à 3 semaines, c'est-à-dire qu'au bout de 15 jours, 3 semaines, vous avez que la moitié qui est éliminée, quoi.
1: Au bout de 15 jours à 3 semaines,
2: il n'y a
1: que la moitié de la substance qui est éliminée
2: dans le cerveau.
1: Donc ça veut dire que si on en consomme toutes les semaines, ça veut dire que
2: vous êtes tout le temps sous l'influence. Oui.
1: Oui, c'est aussi simple que ça.
2: Ah ben oui, c'est aussi simple que ça. Oui. Alors c'est-à-dire que le sujet ne ressent pas le plaisir que donne le cannabis, la sensation hédonique, la sensation agréable, celle pour laquelle on prend le cannabis. Il ne le sent pas.
1: Parce que ça reste éphémère.
2: Ça dure quelques heures. Mm-hmm. Mais par contre, les effets sur le mauvais fonctionnement du cerveau, ça dure des jours et des jours. Ça fait un cerveau qui dont les aires préfrontales fonctionnent mal, sont moins actives, quoi.
1: Et donc l'accident de la route ne survient pas juste au moment où on a fumé ou consommé du cannabis, mais peut survenir plus tard dans le temps.
2: Apparemment, oui, c'est ce que cette étude a l'air de montrer. Oui, mm-hmm. Oui, ça aurait quand même des effets sur la réactivité, parce qu'en fait, le problème, c'est d'avoir une bonne adaptation aux événements imprévus qui arrivent sur la route. Et quand vous avez des aires préfrontales qui fonctionnent mal, ou peu, ou trop peu, eh bien, vous avez du mal à avoir le bon réflexe, quoi. C'est, vous avez une mauvaise adaptation à des situations nouvelles. Tant que vous êtes en routine, ça va. Et c'est quand il y a du nouveau que ça se passe moins bien. Et cette étude a l'air de le montrer, quoi.
1: Docteur Jean Lindsay, merci beaucoup. C'était Sentez-vous bien. Je vous donne rendez-vous pour une prochaine chronique.
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1: Bonjour à tous. Des milliers de personnes à Paris, Lyon ou encore Toulouse, elles ont manifesté hier devant les tribunaux pour dénoncer les dysfonctionnements de la justice dans l'affaire Liana. Des rassemblements organisés à l'appel de plusieurs associations féministes et de protection de l'enfance. Et face à la colère, Sébastien Lecornu réunit en fin de matinée les ministres de la Justice, de l'Intérieur, de l'Éducation nationale, de la Santé et de l'Égalité entre les femmes et les hommes. L'objectif, prendre de nouvelles mesures législatives. Les associations, elles réclament l'adoption d'une proposition de loi intégrale de lutte contre les violences faites aux femmes et aux enfants. Un texte déposé fin 2025, mais qui n'a jamais été examiné. Et dans ce contexte, le plaidé coupable criminel approuvé ce lundi par les députés en commission. Il s'agit de la mesure phare du projet de loi sur la justice criminelle. Cette procédure prévoit qu'en échange d'une reconnaissance des faits par l'accusé, ce dernier puisse se voir proposer une peine réduite d'un tiers. L'objectif, réduire les délais de traitement des affaires. Patrick Bruel, toujours en garde à vue. Le chanteur est entendu depuis hier pour des faits qui concernent 13 victimes présumées. L'artiste de 67 ans est accusé par plusieurs femmes de viol et d'agression sexuelle et deux nouvelles plaintes viennent d'être déposées. Galère en vue demain sur les rails. Les syndicats appellent à la grève ce mercredi à la SNCF, un mouvement pour dénoncer les réorganisations du groupe ferroviaire. Et le trafic s'annonce perturbé. Un TGV sur trois en moyenne devrait ainsi être annulé. Comptez également un intercité sur deux. Il n'y aura pas d'avion de combat commun entre la France, l'Allemagne et l'Espagne. Friedrich Merz et Emmanuel Macron se sont entendus pour ne plus poursuivre la construction du SCAF, un programme lancé en 2017 et qui devait remplacer le Rafale. Les industriels engagés dans ce projet ne sont pas parvenus à trouver un compromis sur le projet. Et puis on termine en basket, les Spurs de Victor Wembanyama se rebellent. San Antonio s'impose 115-111 sur le parquet de New York pour le match 3 des finales NBA. Le Français a inscrit 32 points pour permettre à son équipe de rester en vie dans ses finales et de revenir à 2-1. Prochain match dans la nuit de demain à jeudi, toujours à New York. Excellent début de journée à tous.
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0: Bienvenue chers amis, bienvenue pour cette matinale de mardi. Il est 7h10 et ce mardi commence avec Samuel Cunha pour ce direct avec le post-it, avec le thème de la promesse d'Abraham. Nous aurons les Golden Gospel Singers pour Hush, comme on dirait chute, écoutez. Puis la psychologie, nous continuons notre parcours avec Eleonore Tanné, Oscar Miani. Merci de votre présence et bon début de journée à vous.
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2: Bienvenue à notre post-it. Aujourd'hui, on va parler de la

0: imagine. Mais est-ce que toutes les nations de la terre, ils ont été bénis à cause d'Abraham? Est-ce qu'on peut dire que c'est vrai cette phrase? Est-ce que depuis l'Indonésie jusqu'au Chili, en passant par l'Europe, l'Afrique, le Pacifique, enfin, toute la terre était bénie par la promesse d'Abraham? Oui, on pourrait peut-être dire que puisque c'est à travers d'Abraham qu'il y a Jésus-Christ qui va apparaître et que, étant donné que le salut vient par Jésus, que voilà, on serait tous bénis à cause du sacrifice de Jésus. Mais la réalité, c'est que ce n'est pas toutes les personnes qui ont accepté Jésus. Comment on pourrait dire que toute la terre sera bénie? Alors, j'aimerais vous donner un exemple. Après le premier confinement dans la ville où j'habite, Bienne, la ville a une idée très intéressante qu'ils ont mis en place. C'est que pour relancer l'économie de la ville, on a reçu chez nous tous des petites cartes avec 40 francs en papier. Pourquoi je dis en papier? Parce que bah, ce n'étaient pas des vrais billets. Ces 40 francs, on pourrait les utiliser dans les magasins de la ville. Et le but, ça serait que voilà, en utilisant ces papiers, qu'on puisse aider le commerce local. Quand j'ai reçu ça, je me suis dit « Ah, chouette, excellent, je pourrais utiliser ces 40 francs pour acheter quelque chose. » Et après, c'est vrai que j'ai oublié ces papiers dans un tiroir et que je n'ai pas véritablement utilisé. Ce papier, lorsque la ville l'a envoyé dans tous les citoyens, il avait pour but d'être une bénédiction pour toute la ville. Mais mon choix personnel m'a ôté le privilège d'avoir accès à cette bénédiction. T'as compris un peu l'idée là? Jésus, il a donné sa vie pour tout le monde. Et à partir du moment que Jésus, il a donné sa vie pour nous sur la croix, il nous a envoyé chez nous une invitation pour le ciel, mais aussi la possibilité d'accepter sa bénédiction. La question, c'est qu'il n'y a pas tout le monde qui l'accepte. Moi, je peux ne pas accepter dans ma vie, et toi aussi. Mais on a tous reçu cette invitation. Et le Seigneur reste disponible pour devenir une bénédiction dans la vie de chacune des personnes qui habitent sur cette terre. La question c'est, est-ce qu'on va accepter ce salut? Est-ce qu'on va dire oui ou est-ce qu'on va juste mettre dans un tiroir et oublier? Peu importe quelle est la décision que tu as prise par le passé. Mais le Seigneur, il est en train de te dire aujourd'hui que si tu veux, tu peux accepter son sacrifice aujourd'hui et réclamer la bénédiction d'Abraham sur ta vie et sur la vie de ta famille.
1: C'était Post-it, petite note biblique proposée par Samuel.
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0: Et oui, un titre comme celui-ci qui veut dire chute, hush, ne pouvait se finir qu'avec délicatesse, avec des voix qui font des vagues, mais tout en subtilité, c'était les Golden Gospel Singers. Nous retrouvons la psychologie avec Eleonora Leos Camiani, nous parlons des maladies psychosomatiques. Ce sera ensuite Solomon Burke pour un incontournable Swing Low, Sweet Chariot. Et ensuite, nous aurons bien sûr notre rendez-vous de 7h30.
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3: Bienvenue pour notre nouvelle émission de Petit sujet psychologique et nous sommes en compagnie d'Eleonore Tarlet. Bonjour.
4: Bonjour Oscar.
3: Vous êtes psychologue, psychothérapeute, j'ai l'habitude de le dire, mais pour ceux qui ne vous connaîtraient pas encore. Et aujourd'hui, eh bien, vous nous proposez de nous arrêter sur un nouveau sujet, un sujet que vous avez déjà abordé lors d'une émission précédente, c'est les maladies psychosomatiques. Alors, pour bien comprendre, c'est le lien qui existe entre le psychisme et le corps. Et à travers le cas clinique de Fatia, nous pourrons sans doute mieux comprendre encore l'influence de l'un sur l'autre. Alors, est-ce que vous pouvez nous parler de ce cas clinique, Eleonore ?
4: Alors, attention, un cas reste un cas particulier. Hein. Je ne veux pas qu'on en tire des généralités ou qu'on se dise, bon, bah, ok, tout est psy, alors. Hein. Voilà. Donc, cette femme était venue me consulter à l'époque. Elle avait une récidive de cancer très grave. Et elle avait une fille de 12 ans. Et à l'époque, elle m'avait dit, moi, s'il faut mourir, pour ma fille, je ne peux pas la laisser sans mère. Donc, jusqu'au bout, tout ce que je pourrais faire, je le ferai pour essayer de rester en vie, pour que ma fille ait une mère le plus longtemps possible. Et elle avait changé déjà beaucoup de choses dans sa vie quand elle m'a rencontrée. Elle avait changé son mode d'alimentation. Elle s'était mise à une activité physique régulière. Elle s'était mise à la méditation. Et c'est une femme qui était très heureuse dans son travail, qui était très impliquant émotionnellement, mais elle était très heureuse dans son travail, s'entendait bien avec les collègues, voilà. Donc elle vient me voir en me disant, j'ai vu, donc c'était suite au livre de David Servan-Schreiber, hein, qui disait tout ce qui pouvait être efficace pour améliorer son système immunitaire et sa santé. Et elle avait vu que le MDR pouvait être une carte à jouer. Elle dit, j'ai vu que ça pouvait aider.
3: Vous pouvez nous rappeler ce que c'est le MDR?
4: Le MDR, c'est une thérapie qui a été validée scientifiquement et c'est un sigle anglophone qui veut dire Eye Movement Desensitization Reprocessing, qui permet la neuroplasticité et du coup le retraitement des traumas, mais pas que intellectuel, pas dans la tête, hein, vraiment, j'irais dans la matière au niveau neurophysiologie, neurobiologie. Donc, elle vient avec cette demande. Alors, je lui dis, écoutez, moi, je vais faire mon travail. Hein. Moi, mon travail, c'est de réparer les traumas. Donc, on va voir ce qu'on peut réparer. Et en fait, il se trouve que cette dame avait vraiment beaucoup de traumas graves subis de par ses parents et que son père qui avait été victime de crimes, de meurtres, qu'elle avait retrouvé quand elle était ado. Des choses compliquées.
3: Impassif,
4: voilà. Et donc, on a réparé ce qu'il y avait à réparer. Et une fois qu'on a eu fini le travail, elle avait un rendez-vous chez son oncologue pour revérifier, refaire des examens et faire le point de là où elle en était.
3: Donc ça, au bout de plusieurs mois, j'imagine.
4: Alors, je ne me souviens plus, mais oui, ça devait être plusieurs mois de retraitement en EMDR. Et donc, elle m'a tenu informée de l'issue en me disant, écoutez, mon oncologue ne comprend pas. Mais je n'ai plus rien. Alors évidemment, le médecin m'a dit « Oh, mais vous inquiétez pas, ça va revenir. »
3: Ça, c'est encourageant.
4: Je me dis, Evelyn, allez, encore un trauma à retraiter. Oui, parce que quand on traite les cancers, en général, la première chose qu'on demande de retraiter en EMDR, c'est l'annonce du diagnostic. Ouais. Parce que c'est vraiment très traumatisant. Ouais. Avant même les traumas de vie d'avant, hein, on va déjà traiter le diagnostic. Donc là, il nous refaisait un diagnostic prévisionnel terrible. Bon, en tout cas, on n'a pas... Je ne sais plus d'ailleurs si on avait retravaillé ça. Enfin bref, et donc je ne sais pas, hein, elle parle de l'EMDR, de l'alimentation, de l'activité physique, de tout le reste qu'elle avait mis en place bien sûr, mais c'était assez incroyable quand même qu'un cancer qui était grave, avec vraiment un diagnostic inquiétant, finalement même le médecin n'y croyait pas en fait, il voulait tellement pas y croire que pour lui c'était vraiment une guérison très provisoire et que la maladie allait reprendre le dessus.
3: Donc, ce que vous voulez nous faire comprendre, Eleonore Tarlet, à travers ce cas clinique, eh bien, c'est l'importance de traiter le psychisme quand on est victime d'une maladie grave. Et là, on comprend qu'il peut se passer des choses qu'on ne comprend pas en réalité, médicalement parlant.
4: C'est ça. Il y a toujours une carte à jouer, mais le médecin, le docteur David Servan-Schreiber, nous l'avait déjà dit il y a déjà des années, en faisant des méta-analyses, il avait compilé beaucoup de résultats d'études scientifiques et il avait démontré que le MDR avait une efficacité thérapeutique aussi sur le somatique, hein, sur la maladie. Alors bien sûr, ce n'est pas que ça, hein, c'est un élément d'un tout.
3: Parmi d'autres.
4: Mais ça vaut vraiment le coup, vous voyez, de jouer cette carte, parce que finalement, nous, on ne sait pas si ce n'est que ça ou si c'est un ensemble. Mais ça a dû jouer sa part. En tout cas, cette personne se traînait quand même, on va dire, un sac à dos bien chargé, qu'elle a pu vider, alléger ou s'en débarrasser et vivre son quotidien de façon plus allégée, plus sereine.
3: Et d'un point de vue médical, est-ce qu'on peut qualifier ce genre de guérison de miraculeuse ?
4: Je pense, dans son cas, oui. C'est, au niveau médical, vu que rien ne l'explique par ailleurs, quelque part, au niveau scientifique, c'est un miracle.
3: Bon, et bien voilà, c'était... petit sujet psychologique. Aujourd'hui, Éléonore Tarlé, vous nous avez parlé du cas clinique de Fatia et puis de l'issue positive suite à sa maladie et à ce traitement et cet accompagnement psychologique. On se retrouve très vite pour de nouveaux sujets autour de cette émission Petit sujet psychologique et vous nous parlerez peut-être encore de guérison miraculeuse. Ou, voilà.
4: Peut-être.
3: Voilà, merci, à bientôt.
4: À bientôt.
5: Au revoir.
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0: Swing Low Sweet Chariot, mais qui avait une telle énergie avec Solomon Burke que je sais que là, vous êtes réveillé, votre journée est commencée sur des chapeaux de roue. En tout cas, c'est ce qu'on vous souhaite ici dans le studio. Nous retrouvons notre nouveau rendez-vous de 7h30, Jésus-Christ pour les nuls, avec Eric Denimal et Daniel Giraud. Nous enchaînerons avec Ron Kinoly et les Clark Sisters.
1: Eric Denimal, avec vous, nous sommes en train de parler de Jésus-Christ. Jésus-Christ, dans une émission précédente, on disait qu'il était difficile à situer. Difficile à situer parce qu'il paraît être un grand maître de la parole biblique de l'époque, et en même temps c'est le fils d'un charpentier. Difficile à situer parce qu'il se dit prophète, mais on doute finalement de qui il est vraiment. Il doit imposer une certaine autorité, mais cette autorité pour autant ne le libère pas de la croix. Alors qui est Jésus? Comment est-ce qu'on peut le situer?
2: C'est un personnage qui surgit dans une histoire qui est très compliquée. Bon, bien sûr, Jésus, aujourd'hui, on va dire, il est né il y a un peu plus de 2000 ans. Et il s'inscrit dans une histoire très, très particulière, qui est l'histoire d'un petit peuple, le peuple d'Israël. Petit peuple, mais qui a déjà aussi une longue histoire. C'est-à-dire qu'il est descendant de David, donc d'un grand roi. David, c'est un personnage important de l'Ancien Testament, mais c'est un personnage très important de l'histoire d'Israël. David, c'est un des premiers rois, mais avant les rois, il y avait d'autres personnages qui ont eu aussi une grande part. Abraham, Isaac, Jacob. Et donc, tous ces personnages-là, tous ces patriarches-là, ont inscrit progressivement une ambiance au travers du peuple, avec une référence importante qui est le Dieu d'Abraham, d'Isaac, de Jacob. Et progressivement, tout au long de la découverte de ce Dieu-là, on va aussi découvrir qu'il n'est pas que le Dieu d'Abraham, d'Isaac et de Jacob, qu'il n'est pas simplement le Dieu d'Israël, mais qu'il est le Dieu créateur de l'univers. Mais pour le moment, on est simplement dans un Dieu qui ressemble à un Dieu local, qui va déborder progressivement des frontières, jusqu'à devenir de façon très précise le Dieu de l'ensemble de l'humanité. Mais ce Dieu de l'ensemble de l'humanité, ce n'est pas Jésus qui l'invente. Déjà les prophètes parlaient du temple en disant c'est une maison de prière pour tous les peuples. Et Jésus va redire cette parole-là en disant, mais vous l'aviez peut-être oublié en cours de route, le Dieu d'Abraham, d'Isaac et de Jacob, c'est aussi le Dieu de tous les peuples, de toutes les nations. Nous sommes là en tant que peuple de Dieu pour montrer que ce Dieu est pour tout le monde. La difficulté, ça va être que les Juifs, les Hébreux, auront tendance à vouloir faire de ce Dieu-là un Dieu très personnel, un Dieu unique pour eux. Le Dieu dont nous sommes le peuple et le peuple élu, donc avec des privilèges et des avantages.
1: Est-ce qu'ils avaient raison ou tort?
2: C'est à la fois vrai et à la fois pas tout à fait vrai. C'est à la fois vrai parce que, effectivement, les Juifs sont le peuple élu, mais pourquoi? Pas simplement pour se prévaloir en disant nous sommes meilleurs, mais parce que nous sommes devenus porte-parole du Dieu dont nous sommes le peuple. Et la responsabilité qu'a le peuple élu, ce n'est pas simplement de vivre les privilèges d'avoir un Dieu bien précis, d'un Dieu personnel, mais une mission qui est de faire connaître ce Dieu-là à l'ensemble de l'humanité.
1: Alors finalement, c'est un peuple élu qui a perdu de vue que élu voulait finalement peut-être dire responsable.
2: Responsable avec comme mission de faire connaître le Dieu et de devenir, entre guillemets, une espèce de modèle, une espèce de laboratoire. Dieu veut montrer que les hommes qui se confient en lui peuvent avoir une vie extraordinaire, une vie différente, une vie avec un sens, une vie avec un avenir. Et normalement, si vous voulez, dans l'esprit biblique, Israël devrait être l'appartement témoin de ce que peut être l'humanité quand cette humanité fait confiance à son Dieu. Le problème, c'est que ça ne fonctionne pas toujours aussi bien que l'on voudrait et qu'il y a, des difficultés. Et ce que voudra montrer Jésus, ce n'est pas simplement qu'il faut se réconcilier avec Dieu, bien sûr, il faut se réconcilier avec Dieu, mais qu'il y a une vie, ou qu'il y a plus exactement une spiritualité qui déborde largement Israël, et que cette spiritualité, il faut la retrouver partout, dans le monde entier et dans l'être tout entier.
1: Éric de Nival, quand on parle de peuple élu, ou de quelqu'un d'ailleurs qui est dans ce contexte-là, on a l'impression de quelqu'un supérieur aux autres, mais est-ce que finalement ça n'est pas qu'un simple porte-parole d'une bonne nouvelle? Enfin, quand je dis qu'un simple, est-ce que ça n'est pas le porte-parole d'une bonne nouvelle?
2: C'est tout à fait cela, avec comme réalité que ce n'est pas un privilège, c'est une responsabilité. Mais du coup, il y a une mission.
1: Parce qu'est-ce qu'ils ne l'ont pas oublié, les fameux pharisiens de l'époque?
2: Alors, c'est sûr.
1: C'est ce que vous disiez tout à l'heure.
2: C'est sûr qu'il va y avoir une difficulté, parce que quand on a une mission et quand on a une responsabilité, on peut effectivement se souvenir que c'est un service que l'on doit rendre. Le problème, c'est que les avantages et les privilèges que l'on a peut-être reçus deviennent des possibilités de puissance. Et quelque part, là où le temple, là où les religieux devaient être des porte-parole, ils sont devenus des détenteurs d'une parole, et ils sont devenus puissants à cause de cette parole qu'ils possèdent et qu'ils vont distribuer, peut-être, mais tout en accentuant leur pouvoir et leur prédominance. C'est-à-dire que cette parole qui devait être simplement transmise, elle n'est plus transmise. Elle est, si vous la voulez, vous passez par moi, et moi, je vais vous la faire payer, d'une certaine façon, cette parole. Dans le sens où je suis le passage obligé, je suis la puissance qui délivre la parole, vous êtes obligé de passer par moi, et à chaque fois que vous passez par moi, vous augmentez ma puissance.
1: Et c'est là que Jésus va venir bousculer l'ordre établi.
2: C'est là où Jésus va arriver, il va casser la baraque, tout simplement. Et en osant dire, mais le temple, il pourra disparaître. D'ailleurs, il disparaîtra. Et c'est là aussi une des choses assez importantes du message de Jésus-Christ. On n'aura plus besoin du temple pour avoir accès à Dieu.
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0: Décidément, les Clark Sisters savent vraiment couvrir toutes les énergies vocales possibles. Ici, c'était justement la bonne énergie pour commencer la journée à nouveau. Something new, quelque chose de nouveau. C'était, je vous disais, les Clark Sisters. Juste avant, nous étions avec Ron Kinoly et Integrity Housen pour I Call Him Up. Je fais appel à lui. C'était du live. Il est 7h50, chers amis. C'est l'agenda culturel maintenant.
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2: Nous commençons à Nice, où le musée Chagall, dans le quartier de Cimiez, constitue l'un des trésors artistiques les plus précieux de la Côte d'Azur. Plus de 800 œuvres du peintre franco-russe, peintures, gouaches, dessins, lavis et pastels, organisées autour des créations inspirées de l'Ancien Testament, compose une collection permanente exceptionnelle. L'auditorium du musée, célèbre pour ses trois grands vitraux évoquant la création, accueille concerts de musique de chambre, films et conférences. Les expositions temporaires enrichissent régulièrement la programmation, offrant de nouvelles clés pour comprendre l'œuvre de cet artiste majeur du XXe siècle. À Marseille, la friche La Belle de Mai accueille jusqu'au 27 septembre « Les rêves n'ont pas de titre », l'installation de Zineb Zedira, conçue pour le pavillon français de la Biennale de Venise 2022, qui avait reçu la mention spéciale du jury. Présentée ici pour la première fois en France, elle propose une expérience de la fiction du réel, brouillant les frontières entre intimité et mémoire collective. À travers un récit autobiographique, l'artiste relie des moments clés de sa vie à des événements géopolitiques plus larges, au cinéma d'avant-garde et à des expériences diasporiques. Née en France dans une famille algérienne, Zineb Zedira développe depuis 25 ans une pratique sensible portant sur la migration et les biais des récits officiels. À Paris, la Maison européenne de la photographie célèbre le bicentenaire de la photographie avec la photographie en toutes lettres du 10 juin au 13 septembre. 35 artistes, Nan Goldin, Ralph Gibson, Martine Parr, Sophie Kale, Frank Horvat, composent ensemble un abécédaire visuel où lettres, mots et images s'enchaînent pour raconter l'épopée de cet art. Des clichés de différentes époques, de différents continents, tissent des liens à travers le temps et révèlent toute l'étendue des possibles que la photographie peut offrir. Un parcours à la fois historique et sensoriel, pour célébrer 200 ans d'images qui ont changé notre regard sur le monde. À Lausanne, le Musée de la Main propose jusqu'au 30 août Invisible, la vie cachée des microbes. Une invitation à explorer un monde fascinant et méconnu, omniprésent mais invisible, les micro-organismes forment des communautés indispensables au fonctionnement de tous les écosystèmes de la planète. Des sols aux océans, en passant par l'air, les plantes et le corps humain, l'exposition révèle cette vaste terre inconnue qui ne manquera pas de surprendre. Adaptée aux enfants dès 10 ans, elle s'accompagne d'un programme d'événements et d'activités, dont une journée d'entrée gratuite le 27 juin à l'occasion de la Journée internationale du microbiome. Et pour Genève, où la bibliothèque du Jardin botanique, Chemin de l'Impératrice à Chambézy, présente jusqu'au 23 décembre un herbier portable de Jean-Jacques Rousseau. 99 échantillons numérisés éclairent une pratique botanique méconnue entre observation des plantes, conservation scientifique et histoire intellectuelle genevoise. Un document rare qui révèle une facette intime et studieuse du philosophe, herboriste passionné autant que penseur des Lumières. Une découverte discrète et précieuse à l'écart du tunnel.

0: Raphaël avec les Sweet Angels pour une magnifique invocation à lui, Now to Him. C'est comme une sorte d'action de grâce. Nous retrouvons l'agenda gospel présenté par Ed. Presque 3 minutes d'annonces essentielles, des concerts à venir à 8h. Ne manquez pas le Flash Info. Et à 8h30, soyez au rendez-vous. Nous parlerons réussite, bien sûr, avec notre chroniqueur John Grass.
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2: À Paris, jeudi 11 juin, dirigée par le chanteur londonien Volney Morgan, la chorale Bridge Gospel Paris vous donne rendez-vous jeudi 11 juin à 20h pour un concert gratuit rue Antoine-Julien Hénard à Paris. Attention, les places sont limitées. Retrouvez le flash code sur opradio.live. À Aix-en-Provence, samedi 13 juin, l'église réformée évangélique d'Aix-en-Provence fête les 150 ans de son temple avec un concert gospel gratuit donné par les Divine Gospel Men à 20h30 au temple protestant rue de la Masse. À Paris, toujours le 13 juin, la formation Gospel Helios, dirigée par Dominique Magloire, ancienne candidate de The Voice, sera en concert à 20h45 à l'église Saint-Sulpice dans le 6e arrondissement. À Paris, toujours le dimanche 14 juin, la chanteuse Miss Dominique sera en concert hommage à Mahalia Jackson au théâtre Stéphane Gildas à 15h30. À Cagnes-sur-Mer, le dimanche 14 juin, la plus grande chorale gospel des Alpes-Maritimes vous invite pour un concert plein d'énergie et d'émotion. Avec 80 choristes et ses 5 musiciens, Shiny Gospel en concert à 18h30 au Shopping Promenade Riviera à Cagnes-sur-Mer. Prochainement, le rendez-vous de l'été, c'est la première édition du Divine Gospel Festival. Les 21, 22 et 23 juillet, c'est au domaine de Chantegrillé à Ventabrun, proche d'Aix-en-Provence, avec Divine Gospel Men, Sandrine Garcia et Soulshine Voices, et Emmanuel Pidjob, qui sera le parrain de cette première édition. Chaque concert sera précédé du chœur Gospel Mars avec Magali Ponsada. Divine Gospel Festival, les 21, 22 et 23 juillet, au domaine de Chantegrillé. 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
1: Bonjour à tous. L'affaire Liana au cœur d'une réunion gouvernementale. Sébastien Lecornu réunit plusieurs ministres en fin de matinée à Matignon. Il veut transmettre au plus vite la proposition de loi intégrale qui vise à renforcer la lutte contre les violences faites aux femmes et aux enfants afin d'en accélérer son examen. Et cette affaire a provoqué la colère de milliers de personnes. Elles ont manifesté hier devant les tribunaux de plusieurs villes, notamment à Paris, Lyon ou encore à Agen, pour dénoncer les dysfonctionnements de la justice. Des rassemblements à l'appel d'organisations féministes et de protection de l'enfance. Et d'ailleurs, le ministre de l'Intérieur ainsi que le garde des Sceaux seront auditionnés à ce sujet aujourd'hui par la commission des lois au Sénat. En parallèle, Jérôme Barella pourrait être placé à l'isolement bientôt. C'est ce qu'annonce en tout cas ce mardi BFM TV. Le principal suspect dans la mort de Liana a été incarcéré dans une prison du sud de la France. Il ferait également l'objet d'une vigilance accrue des services pénitentiaires, notamment pour un risque suicidaire. Dans le reste de l'actualité, l'actualisation de la loi de programmation militaire française, elle doit être votée aujourd'hui par le Sénat. Les sénateurs qui ont déjà rejeté le volet financier du texte, notamment la droite qui exige une rallonge de 14 milliards d'euros face aux 436 milliards proposés par le gouvernement. Donald Trump, confiant dans un accord avec l'Iran, le président des États-Unis assure ce matin que la diplomatie américaine est dans les derniers efforts en vue de la conclusion d'un compromis pour mettre fin au conflit. Les banques françaises réduisent leur soutien aux énergies fossiles. C'est ce que révèle la dernière édition du rapport Banking on Climate Chaos. Elle montre ainsi que la contribution des groupes français diminue depuis des années. Un soutien estimé en 2025 à 16 milliards de dollars. Et puis on termine avec un mot de sport, du football. Les Bleus rassurent un peu avant la Coupe du Monde. L'équipe de France a battu l'Irlande du Nord hier soir en match amical. Les Français se sont imposés 3-1 après la défaite contre la Côte d'Ivoire la semaine dernière. Ils s'envolent dès demain pour les États-Unis et affronteront le Sénégal le 16 juin pour le premier match du Mondial. Excellent début de matinée à tous.
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Quel début de deuxième heure, chers amis. C'était Follow, suivre, suivez d'Anthony Evans. Parce que oui, il faut savoir qui suivre. C'est aussi ça la question du leadership. Et à l'instant, All Right, qu'on pourrait traduire par Tout va bien, allez, ça va. C'était Lipscomb University Choir avec l'orgue, la guitare, le public qui répond. C'est maintenant réussir en deux minutes chrono. Nous parlons avec John Grass de travailler avec amour.

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1: Celui qui travaille avec joie ne voit pas les jours passer. Celui qui travaille avec amour a déjà un pied dans le paradis. Il est possible que vous n'ayez pas choisi votre travail. Pour beaucoup, il s'est imposé de lui-même, il a bien fallu l'accepter pour vivre et pour garder sa dignité. Le chômage est une menace pour beaucoup et le simple fait de travailler constitue déjà un privilège. On a parfois tendance à l'oublier. Je me souviens de mon court séjour sur l'île de São Tomé. La beauté du paysage, le soleil, la mer, les coquilles,

0: Ouvriers anonymes, petits parmi les petits, ils n'en contribuaient pas moins à l'œuvre commune. Un jour, le seigneur qui visitait les travaux demanda au premier ce qu'il faisait. Sans enthousiasme et le regard là, il répondit « Je casse des pierres toute la sainte journée ». S'approchant du second, il fut frappé par la différence. Son regard, son visage rayonnait. Ses coups sur la pierre étaient fermes et bien ajustés. Il semblait heureux. « Que fais-tu, mon brave ?» lui dit le maître. L'homme leva la tête, regarda le visiteur dans les yeux et répondit d'une voix pleine d'assurance « Je construis la cathédrale ». Il travaillait avec amour parce qu'il savait pourquoi il travaillait. Notre prochaine chronique a pour titre « Je teste ma capacité de travailler ».
1: Cette chronique de John Graz est extraite de son livre « Réussir en 2 minutes chrono » aux éditions Vie et Santé.

0: Nous étions bien à l'instant avec Johan Frégé pour un medley. C'est aussi ça, une sorte de bouquet sonore. On enchaîne les titres les uns après les autres. C'est aussi ça l'énergie du gospel et notamment qui est vécue quand vous assistez au concert en live. Nous retrouvons Isabelle Bochel. Isabelle Bochel, dans votre chronique pour Écolo Débutante, vous nous parlez de nos réflexes pour le nettoyage dans la maison. Est-ce que c'est vraiment écolo tout ça ?
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3: Conseil simple pour Écolo Débutant. Je lave, tu laves, il lave, vous lavez, nous polluons. Le rayon des produits ménagers en supermarché laisse songeur. Des kilomètres de produits, tous plus nocifs les uns que les autres. Azurant, phtatat, etc. Des trucs pour sentir bon, rendre plus blanc, faire briller sans frotter. Le secteur se porte bien, les actionnaires sont ravis et vous remercient. On est tombé sur la tête ou quoi ? Tout ça se balade dans l'air de nos maisons, rend nos enfants malades, empoisonne l'eau que nous buvons. Si nous tenons à notre peau, supprimons tous les produits où sont apposés les pictos toxiques, corrosifs, dangereux pour l'environnement, irritants, dangereux pour la santé à long terme, soit la quasi-totalité des produits ménagers conventionnels. Un exemple édifiant, en France, nous utilisons chaque année 245 millions de litres d'eau de Javel par an. Ce produit est classé corrosif et dangereux pour l'environnement. Bonne nouvelle, nous allons mourir empoisonnés, mais propres. Alors prenons des bonnes résolutions. Premièrement, lavons moins souvent. Deuxièmement, réduisons les doses, ça lavera aussi bien. Troisièmement, oublions les trucs miracles qui lavent sans frotter. Quatrièmement, achetons des produits biologiques en privilégiant les labels exigeants comme Nature et Progrès. Cinquièmement, réduisons notre panoplie de nettoyeurs psychopathes. Un liquide vaisselle et une lessive liquide achetée en vrac en magasin bio. Plus du bicarbonate de soude, plus du vinaigre ménager, encore un petit peu d'huile essentielle de citron ou encore de l'argile en poudre éventuellement. Et c'est largement suffisant pour écurer une maison du sol au plafond. Ce conseil est extrait du livre « Petit guide amusant pour écolo débutant » de Sarah Bien-Aimé aux éditions Terre Vivante.
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0: L'orgamonde à nouveau qui est un peu notre fil rouge aujourd'hui avec Jackson Southerners qui disait juste un pas plus proche avec toi, just a closer walk with thee. Magnifique, et oui, on a envie de marcher en bonne compagnie. Justement, c'est ça le but de nos rendez-vous. Boost Espoir, une promesse pour toi, c'est vous donner une bonne compagnie, celle de l'espoir et de l'espérance.
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2: Nous sommes dans la chronique Une promesse pour toi. On sait combien les mots peuvent réconforter, encourager, toucher au cœur. Alina, quelle est la promesse du jour pour les auditeurs aujourd'hui ?
3: Oui, dans la Bible, il y a plusieurs événements miraculeux. Mais j'aime particulièrement celui qui parle de la multiplication de l'huile.
2: Ouh là là là, la spoiler alert. Alors pourquoi tu as choisi ça particulièrement?
3: Alors du coup, vous savez pourquoi? Seulement, du coup, et tout simplement parce que celui-ci implique directement cette famille. J'aime le fait que Dieu permet à cette femme et à ses fils de vivre une relation personnelle et qu'ils puissent expérimenter une totale dépendance de Dieu. Alors, nous avons de belles promesses laissées par notre Seigneur en ce sens. Donc, la première que je trouve très encourageante se trouve dans 1 Pierre 5.
2: C'est dans le Nouveau Testament, c'est ça?
3: Oui, tout à fait. Le verset 7, donc, que je vais citer. « Déchargez-vous sur lui de tous vos soucis, car lui-même prend soin de vous. » Donc, certaines fois, nous pouvons devenir tellement autosuffisants sans même nous rendre compte. Et puis, tout à coup, dès qu'il arrive une situation qu'on n'arrive plus à gérer par nos propres moyens, à ce moment-là, on revient à la source. On va chercher celui qui peut nous apaiser, nous enlever le poids si dur à porter. On va chercher une solution là où on sait que on pourrait potentiellement la trouver. L'apôtre Pierre nous laisse la garantie que nous pouvons mettre toute notre confiance en notre Seigneur. Nous pouvons lui parler de nos problèmes, de nos inquiétudes. Et puis même, on peut faire plus que ça. Nous pouvons laisser tous ces problèmes sans même y penser entre les mains de notre Seigneur. Car il saura certainement quoi en faire. Ce qui suivra sera sûrement bénéfique pour notre vie. Et puis, nous savons qu'une totale dépendance de Dieu veut dire une relation très forte et très profonde aussi avec lui. Et puis, un deuxième...
4: On est généreuse aujourd'hui, on a deux promesses.
3: Oui, tout à fait.
2: C'est la classe.
3: J'ai choisi deux promesses parce que la deuxième, je la trouvais vraiment très très forte et très en lien avec le sujet d'aujourd'hui. Mm-hmm. Donc la deuxième nous donne vraiment beaucoup de courage à avancer, même quand nous n'avons plus d'espoir, comme Edith nous disait au début. Je cite du coup dans Psaume 55, le verset 22. Donc, remets ton sort à l'Éternel et il te soutiendra. Il ne laissera jamais chanceler le juste. Donc, ce qu'on comprend, c'est que Dieu bénit les personnes humbles et il ne cessera pas de les abonder avec beaucoup de bénédictions et au moment venu, bien évidemment. Dieu nous laisse du coup la recette de la victoire à travers ce psaume. Seulement, du coup, confie à Dieu chaque situation, chaque choix que tu dois faire. Qu'il s'agit d'une petite chose ou qu'il s'agit d'une grande difficulté, nous devrions essayer de tout remettre dans les mains de notre Père qui connaît déjà la meilleure des options. Certaines fois, on peut être tenté à se dire « bon, je ne verrai pas de cette façon-là les choses », mais il faut faire confiance et remettre tout ça dans les mains du Seigneur parce que c'est seulement lui qui voit la totalité du tableau. Et nous pouvons voir que des petites parties.
2: Merci beaucoup pour ces deux rappels si puissants. Dieu prend soin de nous, il est fidèle et soutiendra tous ceux dont le cœur se tourne vers lui.
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0: étions avec le groupe Gospel Dream pour Yes, Jesus Loves Me, une magnifique affirmation. Nous sommes en Suisse maintenant avec Gene Swillag pour l'invité culturel, une rencontre autour de la lecture. Puis Louis Armstrong, le grand, on va dire l'unique, avec cette voix si spéciale pour un incontournable lui aussi, Go Down Moses, avant de retrouver Destination Santé.
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3: La boussole et le baluchon, c'est le titre d'un ouvrage de Maurice Gardiol aux éditions OPEC Ouverture. Alors un ouvrage qui pose des questions. Maurice Gardiol, bonjour.
4: Bonjour, bonjour.
3: Plaisir de vous retrouver, on se connaît quelque peu. Vous avez travaillé avec l'entraide protestante suisse, vous avez travaillé avec le centre social protestant de Genève, vous avez travaillé en tant qu'aumônier par exemple. Vous êtes engagé aussi bien au niveau social qu'au niveau spirituel, peut-être les dons vont ensemble. La boussole et le baluchon, c'était quoi? C'était un peu un retour sur une existence et les questions fondamentales qu'on doit se poser?
4: Oui, j'ai essayé de rassembler dans ce livre différents textes que j'avais écrits à certains moments de ma vie, dans certains temps, aussi dans certains lieux différents. Et puis j'ai trouvé là que les questions étaient plus importantes que les réponses. Les questions qui se posent à nous à certains moments, à certains carrefours, et qu'il fallait essayer de reprendre ces questions. Et au niveau spirituel, j'ai trouvé intéressant de relier ça à des questions qu'on trouve aussi dans le texte biblique et qui nous interpellent sur ce qu'on est en train de vivre, sur le sens qu'on donne à ce qu'on vit et comment est-ce qu'on peut envisager la rencontre avec l'autre de manière à l'écouter vraiment.
3: Des rencontres, vous en avez eu des milliers. Et moi, quand je parle de spiritualité à des gens non croyants et qui me parlent de vous, ils ont un sourire. Est-ce que c'est cela aussi la spiritualité, c'est être capable justement d'être ouvert à tout à chacun sans aucune attente ou aucun intérêt malgré son engagement de foi?
4: Oui, je crois que ces convictions, quelles qu'elles soient, elles peuvent être religieuses, elles peuvent être philosophiques, elles peuvent être humanistes. C'est quand même ce qui nous porte, parce que c'est ce qui motive notre présence, notre action, notre désir de rencontrer, de dialoguer avec l'autre. Donc je pense que trouver ce qui en nous forme les racines de ce que nous sommes, qui sont déjà dans notre histoire, mais qui sont aussi dans les rencontres qu'on a vécues, ça nous aide justement à percevoir et à vivre une spiritualité ouverte.
3: Vous avez rencontré aussi beaucoup de personnes en moment de fragilité, hein, aussi bien en aumônerie que dans d'autres activités au niveau social. Et la première question que vous posez, vous dites au carrefour de votre vie, d'où viens-tu? Est-ce que c'est la plus importante? Parce que où es-tu est pas mal non plus, hein, mais laquelle? D'où viens-tu et où es-tu?
4: Toutes les questions sont importantes, mais je pense qu'effectivement, suivant les moments de la vie ou les événements qu'on est en train de vivre, l'une est peut-être plus importante que l'autre. D'où viens-tu? Ben, c'est une question que se posent souvent les migrants quand ils arrivent ici, qui perdent leurs repères, qui doivent trouver de nouvelles façons de vivre, d'exister, d'être en relation avec les autres, sans perdre non plus ce qui est leur richesse. Et si moi j'ai accompagné les autres, je veux dire que j'ai aussi été accompagné par ces autres. Ces gens qu'on dit précaires ou en rupture, etc. C'est des gens qui ont aussi plein de richesses lorsqu'on les rencontre et on apprend beaucoup d'eux. Et je pense que c'est ça qui est important, c'est d'être dans un dialogue vraiment sans être en train de vouloir dominer ou de vouloir donner des leçons à l'autre.
3: Alors vous dites dans votre vie en fait des questions, il y en a 8. Elles me servent de boussole. En général, ce sont des affirmations qui servent de boussole. Pourquoi les questions nous servent de boussole dans votre ouvrage, Maurice Gardiol?
4: Parce que justement, je trouve que c'est quand on a l'attention portée par des questions qu'on s'ouvre. Quand on a des affirmations ou des certitudes un peu trop blindées, on n'évolue pas forcément, on se replie sur soi-même. Tandis que les questions, elles nous ouvrent.
3: Pourquoi sa question? Pourquoi restez-vous à regarder le ciel? C'est une question qui n'est pas une question existentielle. Pourquoi avez-vous posé cette question dans les 8? Parce que vous avez dû sélectionner.
4: Oui, alors ça, c'est une question qui se trouve dans l'Évangile, au moment où les disciples regardent Jésus qui n'est plus là et qui le cherche dans le ciel au moment de l'ascension. Et quelqu'un vient leur dire, mais pourquoi regardez-vous vers le ciel? Parce que vous devez retrouver votre vision et votre mission sur cette terre. Et vous devez être enraciné là où vous êtes et vivre la rencontre avec le Christ, même s'il n'est pas là, dans le regard de l'autre.
3: Vous conseilleriez ce livre à tout à chacun? On n'a pas besoin d'être croyant, d'être religieux. On aurait besoin peut-être de se remémorer qu'à des moments donnés, il faut s'arrêter puis se poser une question.
4: rien que pour les questions, je pense qu'effectivement, c'est pour tout le monde. Après, moi, je donne un certain nombre de pistes en lien avec ce que sont mes convictions ouvertes et comment je les vis. Mais je pense que d'autres peuvent y répondre avec leur propre, ou chercher des réponses, ou en tout cas des invitations au dialogue en fonction de leur propre conviction ou de leur propre sagesse.
3: Merci Maurice Gardiel, auteur de cet ouvrage La Boussole et le Baluchon.
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0: La trompette qui vient ponctuer ce titre, Louis Armstrong, qui était chanteur et trompettiste pour Go Down Moses, un inoubliable, un incontournable, un morceau qui traversera évidemment encore tellement de générations. Nous retrouvons Destination Santé, nous parlons des vagues de chaleur, alors on pourra dire c'est un peu passé, mais on sait qu'elles sont encore à venir.
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3: Bonjour à tous. Les chiens sont davantage sujets aux coups de chaleur. Leur système de régulation thermique étant moins efficace que le nôtre. Alors, comment les aider à supporter les épisodes caniculaires ? Les chiens sont plus sensibles aux fortes chaleurs. Alors que nous refroidissons notre corps grâce à la transpiration via les glandes sudoripares, les chiens, eux, n'en ont que très peu. La chose à ne jamais faire ? Laissez un chien dans une voiture lorsqu'il fait chaud, même pour quelques minutes. En période de canicule, l'habitacle d'une voiture peut rapidement devenir une véritable fournaise. Et ce même si le véhicule est à l'ombre, même si une fenêtre est restée entrouverte. En fait, on reconnaît facilement un chien qui a chaud. Il peut chercher la fraîcheur en s'allongeant sur le sol frais, être apathique et haleter de manière plus prononcée. Plus grave, mettant en danger la vie de l'animal, c'est le coup de chaleur. Il se manifeste par un abattement accru, une salivation intense, des gencives très rouges ou encore des tremblements, voire des convulsions ou des troubles digestifs. Si votre chien présente ces symptômes, appelez immédiatement le vétérinaire qui, lui seul, saura évaluer l'état de santé de votre animal. En attendant, il est indispensable de rafraîchir votre chien dans un bain d'eau froide ou avec un jet d'eau fraîche durant 20 à 30 minutes. L'évaporation de l'eau, depuis ses poils, l'aidera à faire baisser sa température interne. Le placer devant un ventilateur peut aussi participer à ce refroidissement. En cas de coup de chaleur, il est crucial d'agir rapidement, car la mortalité chez les chiens non refroidis par leur propriétaire est de 46%. Enfin, PETA France conseille de laisser les chiens à l'intérieur lorsqu'il fait chaud. Si un chien doit rester dehors malgré tout, alors il faut s'assurer qu'il ait beaucoup d'eau et suffisamment d'ombre.
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C'est ton monde et je vis dedans. C'est ce message avec lequel Jonathan McReynolds conclut ce titre, Your World. Nous retrouvons l'expression de la croyance avec le groupe Church Street, I Believe. Puis Fear Thou Not, ne crains pas, magnifique message, car oui, on peut avoir des angoisses, des situations de peur et de stress. Ne craignez pas, c'est le message de ce titre.

0: Un titre magnifique pour finir ce temps de direct de la matinale, c'est Norman Hutchins, Fear They Are Not, ne crains pas. Un espace sans stress, sans angoisse. Il existe cet espace dans la verticalité que propose le gospel, cette bonne nouvelle. Nous retrouvons l'agenda culturel de Ghislaine. Je vous souhaite une belle journée. Merci de commencer vos journées avec nous. Ça fait du bien de vous savoir au démarrage de vos journées. À demain, 7h. Portez-vous bien.
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2: Nous commençons à Nice, où le musée Chagall, dans le quartier de Cimiez, constitue l'un des trésors artistiques les plus précieux de la Côte d'Azur. Plus de 800 œuvres du peintre franco-russe, peintures, gouaches, dessins, lavis et pastels, organisées autour des créations inspirées de l'Ancien Testament, compose une collection permanente exceptionnelle. L'auditorium du musée, célèbre pour ses trois grands vitraux évoquant la création, accueille concerts de musique de chambre, films et conférences. Les expositions temporaires enrichissent régulièrement la programmation, offrant de nouvelles clés pour comprendre l'œuvre de cet artiste majeur du XXe siècle. À Marseille, la friche La Belle de Mai accueille jusqu'au 27 septembre « Les rêves n'ont pas de titre », l'installation de Zineb Zedira, conçue pour le pavillon français de la Biennale de Venise 2022, qui avait reçu la mention spéciale du jury. Présentée ici pour la première fois en France, elle propose une expérience de la fiction du réel, brouillant les frontières entre intimité et mémoire collective. À travers un récit autobiographique, l'artiste relie des moments clés de sa vie à des événements géopolitiques plus larges, au cinéma d'avant-garde et à des expériences diasporiques. Née en France dans une famille algérienne, Zineb Zedira développe depuis 25 ans une pratique sensible portant sur la migration et les biais des récits officiels. À Paris, la Maison européenne de la photographie célèbre le bicentenaire de la photographie avec la photographie en toutes lettres du 10 juin au 13 septembre. 35 artistes, Nan Goldin, Ralph Gibson, Martine Parr, Sophie Kale, Frank Horvath, composent ensemble un abécédaire visuel où lettres, mots et images s'enchaînent pour raconter l'épopée de cet art. Des clichés de différentes époques, de différents continents, tissent des liens à travers le temps et révèlent toute l'étendue des possibles que la photographie peut offrir. Un parcours à la fois historique et sensoriel, pour célébrer 200 ans d'images qui ont changé notre regard sur le monde. À Lausanne, le Musée de la Main propose jusqu'au 30 août Invisible, la vie cachée des microbes. Une invitation à explorer un monde fascinant et méconnu, omniprésent mais invisible, les micro-organismes forment des communautés indispensables au fonctionnement de tous les écosystèmes de la planète. Des sols aux océans, en passant par l'air, les plantes et le corps humain, l'exposition révèle cette vaste terre inconnue qui ne manquera pas de surprendre. Adaptée aux enfants dès 10 ans, elle s'accompagne d'un programme d'événements et d'activités, dont une journée d'entrée gratuite le 27 juin à l'occasion de la Journée internationale du microbiome. Et pour Genève, où la bibliothèque du Jardin botanique, Chemin de l'Impératrice à Chambézy, présente jusqu'au 23 décembre un herbier portable de Jean-Jacques Rousseau. 99 échantillons numérisés éclairent une pratique botanique méconnue entre observation des plantes, conservation scientifique et histoire intellectuelle genevoise. Un document rare qui révèle une facette intime et studieuse du philosophe, herboriste passionné autant que penseur des Lumières. Une découverte discrète et précieuse à l'écart du tumulte.
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5: Bonjour à tous. Gérald Darmanin et Laurent Nunez sont entendus dans l'affaire Liana. Le garde des Sceaux et le ministre de l'Intérieur sont auditionnés ce matin par la commission des lois du Sénat. Ils devront s'expliquer sur les dysfonctionnements de la justice autour de la mort de la jeune fille de 11 ans dans le Gers. Des dysfonctionnements qui devraient également être au cœur d'une réunion gouvernementale. Sébastien Lecornu réunit en fin de matinée ses ministres. L'objectif, prendre de nouvelles mesures législatives. Les associations, elles réclament l'adoption d'une proposition de loi intégrale de lutte contre les violences faites aux femmes et aux enfants. Déposé fin 2025, mais qui n'a jamais été examiné. Et cette affaire a provoqué la colère de milliers de personnes. Elles ont manifesté hier devant les tribunaux de plusieurs villes, notamment à Paris, Lyon ou encore à Agen. Des rassemblements à l'appel d'organisations féministes et de protection de l'enfance. Dans le reste de l'actualité, un nouveau challenger à gauche pour 2027. Karim Bouamran, maire socialiste de Saint-Ouen, annonce ce matin être candidat à la présidentielle. Il a, on le rappelle, lancé son propre mouvement en octobre 2024, La France humaine et forte. Plusieurs personnalités politiques se sont déjà officiellement lancées dans la course, notamment à gauche avec Jean-Luc Mélenchon ou encore Marine Tondelier. Patrick Bruel, visé par de nouvelles plaintes pour viol. Elles ont été déposées récemment. Deux autres pourraient l'être dès la semaine prochaine. Le chanteur a été placé en garde à vue hier pour des faits qui concernent 13 victimes présumées. L'artiste de 67 ans est accusé par plusieurs femmes de viol et d'agression sexuelle. Le trafic ferroviaire s'annonce compliqué. Demain, 4 syndicats ont déposé un préavis de grève pour ce mercredi. Les cheminots protestent contre les réorganisations du groupe ferroviaire. Un TGV sur 3 devrait ainsi être annulé, comptez un intercité sur 2. Le trafic régional devrait également être fortement perturbé, notamment en Île-de-France. Et puis on termine avec du basket et les Spurs de Victor Wembanyama sont toujours en vie. San Antonio s'impose 115 à 111 sur le parquet de New York pour le match 3 des finales NBA. Le Français a même inscrit 32 points pour permettre à son équipe de revenir à 2-1. Prochain match dans la nuit de demain à jeudi, toujours à New York. Excellente matinée à tous.
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3: À 4 ans, Einstein, le grand Einstein, le physicien renommé, ne savait ni écrire ni lire. Isaac Newton, l'autre homme de science, incontournable, était très très en retard à l'école. Son intelligence ne semblait pas être au niveau des autres. Walt Disney fut rejeté par un journaliste qui voyait qu'il y avait chez lui un manque d'originalité ou d'idées vraiment intéressantes. Walter von Braun, le père de la bombe atomique, a dû être recalé alors qu'il était à sa 9e année d'école primaire. Et Joseph Haydn découragea Beethoven de continuer dans ses cours de musique. Et pourtant, comme le chante si bien Charles Aznavour, tous ces gens deviendront des célébrités dans des domaines différents. Nous avons tous, quelque part, des facultés cachées, des capacités qui ne s'expriment pas sur le champ ou qui s'expriment progressivement et qui même parfois s'exprimeront tardivement. La pédagogie, la vraie, ne se décourage pas et cherche à donner à l'enfant, à l'individu, l'environnement nécessaire pour qu'il puisse développer ses facultés cachées. Et cette pédagogie ne se décourage pas non plus lorsque ses facultés semblent inexistantes. Il y a toujours, chez tout le monde, quelque chose de particulier, de spécifique. Nous avons tous des capacités à développer. Ne soyons pas découragés si d'un

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2: Bonjour, j'espère que vous allez bien, que vous avez passé une super semaine. Me concernant, très bien, il faisait beau. Aujourd'hui, on va aborder le sujet qui est la marque et le sceau. C'est la partie numéro 2. On va aborder le sujet avec le pasteur Philippe Leduc. Comment vas-tu, Philippe ?
3: Bonjour, ça va bien.
2: Ça va ?
3: Merci. Oui.
2: Et le pasteur Pascal Rodet. Comment vas-tu, Pascal ?
4: Très bien, très très bien.
2: Merci. Très bien. Est-ce que ça vous inspire, ce titre ?
3: Ah oui, il y a beaucoup de choses qui viennent à l'esprit, mais...
2: Il y a beaucoup de choses qui viennent à l'esprit. Alors, on s'était arrêté à la dernière émission sur est-ce qu'il est facile de s'enfermer dans le mal ? Est-ce que pour vous, c'est évident de faire quelque chose de mal et de continuer à faire... On a une conscience, on sait tous quand on fait quelque chose, si c'est bien, si c'est pas bien. Et est-ce que c'est évident pour une personne de se dire « je vais arrêter de voler du jour au lendemain, même si elle le souhaite ?»
3: Quand on parle de cercle vicieux, c'est bien ce que ça veut dire, c'est qu'on s'enferme dedans. Et quand on est dedans, quand on est pris dedans, on n'a pas forcément envie d'en sortir. C'est ce qu'on appelle être sous l'emprise de quelque chose. Donc oui, c'est assez facile de rester dans une voie, même si elle n'est pas bonne.
2: Pascal, tu penses qu'il y aurait des solutions à ça ?
4: Alors, il y a toujours des solutions, hein, mais c'est vrai qu'il y a des problèmes qui sont plus difficiles à résoudre. Et la question de rester enfermé dans le mal, c'est aussi par peur qu'on sache que je fais le mal. Et du coup, on va continuer à trouver des tas de possibilités pour éviter qu'on sache que je fais le mal. Et à un moment donné, il y a un point de non-retour, c'est-à-dire que quoi qu'il arrive, j'ai tellement fait de mal... que c'est ou bien je vais jusqu'au bout, ou bien tout est dévoilé de ce que j'ai fait. Et ça, c'est compliqué de faire la part des choses.
2: D'accord. Alors, je souhaiterais qu'on parle d'une personne en particulier qui a été à côté de Jésus. C'était très frappant. Et c'était un brigand, il était sur la croix. Et il a préféré rester dans son mal alors qu'il était déjà crucifié à côté de Jésus. J'ai trouvé ça extraordinaire. Et du coup, Philippe, je te demandais, est-ce que tu peux me lire le Luc 23, versets 35 à 42, s'il te plaît ?
3: Le peuple est là et il regarde. Les chefs des Juifs se moquent de Jésus en disant « Il a sauvé les autres. Eh bien, il n'a qu'à se sauver lui-même s'il est vraiment le Messie, celui que Dieu a choisi. » Les soldats aussi se moquent de Jésus. Ils s'approchent de lui et lui offrent du vinaigre en disant « Si tu es le roi des Juifs, sauve-toi toi-même. » Au-dessus de Jésus, on a mis une pancarte avec ces mots « C'est le roi des Juifs. » Un des brigands, cloué sur une croix, insulte Jésus en disant « Tu dis que tu es le Messie, alors sauve-toi toi-même et sauve-nous aussi. » Mais le deuxième brigand fait des reproches au premier en lui disant « Tu es condamné à mort comme cet homme et tu ne respectes même pas Dieu. » Pour toi et moi, la punition est juste. Oui, nous l'avons bien mérité. Mais lui, il n'a rien fait de mal. Ensuite, il dit à Jésus, « Jésus, souviens-toi de moi quand tu viendras comme roi. »
2: Je dirais amen. Mais ça veut dire qu'il y en a un qui est pleinement conscient, qui sait qu'il n'a pas bien fait, il se dit « je mérite ma sentence », mais l'autre, il reste enfermé dans sa bêtise, malheureusement. Et est-ce que ça nous ferait pas penser à un autre moment dans la Bible où, quand le peuple d'Israël est sorti d'Égypte, est-ce que pour vous, ça vous évoque quelque chose ? Est-ce qu'il y a eu un entêtement à ce moment-là ? Pas du tout.
4: Alors, il y a eu plusieurs entêtements dans la Bible, donc il y a plusieurs histoires. Hein. Mais celui qui est lié tout de suite et qui nous vient à l'esprit quand on parle de Jésus et du sacrifice, c'est en effet la sortie d'Égypte, entre la problématique des Égyptiens qui ne voulaient pas laisser partir les Hébreux et qui se sont entêtés malgré les plaies qu'ils ont eues. C'est vrai que là, c'est un exemple assez profond de l'entêtement dans le mal.
2: Et pourtant, dans les deux cas, il y a cette histoire de « je vous ai donné la vie », il y a cette histoire de sang, il y a Jésus sur la croix qu'on crucifie, qui perd du sang, et à un moment donné, Je pense que c'est juste avant la sortie d'Égypte. Moïse, je crois, a demandé au peuple de mettre du sang sur les linteaux pour respecter un accord qu'il y a eu. Et il y a toujours cette notion de sang. Philippe, est-ce que tu peux m'expliquer, s'il te plaît ?
3: Alors, c'est à l'occasion de la dernière plaie d'Égypte, hein, celle qui a déclenché en fait l'accord du pharaon pour qu'il puisse partir, hein, le fameux Let My People Go, hein, le gospel. Et c'est vrai que Dieu a demandé que les Hébreux mettent du sang sur la porte comme un signe que dans cette maison-là, il faut pas que les premiers-nés soient tués. Et donc c'est ce qui s'est produit, hein, ce miracle-là. Et c'est vrai que ce même sang, on le retrouve après sur la croix. Et on peut faire ce lien, c'est ce qui les a sauvés au moment de la sortie d'Égypte. Et ce sang sur la croix, Jésus qui donne sa vie là, c'est ce qui permet aussi le salut derrière. Donc il y a un vrai lien entre les deux.
2: L'entêtement du pharaon, est-ce que ça aurait pu s'arrêter avant ? Est-ce qu'il aurait pu se dire, je mets mon orgueil de côté, je...
4: Alors, c'est toute la difficulté de l'être humain dans ce domaine-là. L'exemple de Pharaon, c'est vrai qu'il est assez typique dans ce domaine, où on sent un homme qui a l'autorité, qui est pharaon, roi d'un grand pays, qui a une multitude de personnes autour de lui, qui a des esclaves aussi en termes d'hébreux qui sont là pour son service. Donc je suis quelqu'un. Et je pense que là, il y a déjà un premier pas compliqué pour l'homme avec un grand H sur reconnaître que je fais mal. On a toujours l'impression que si je reconnais qu'on a fait mal, je peux être quelqu'un qui n'est pas extraordinaire. Et ça, c'est le premier pas de l'entêtement. Et oui, bien sûr, il aurait pu arrêter avant. Mais avec tout ce qu'il y avait derrière, ça a été un entêtement vraiment d'orgueil, de fait qu'il avait peur de perdre son autorité, de perdre son pouvoir. Et il y a beaucoup de choses en jeu dans cette histoire.
2: Sauf que ça a quand même enchaîné une succession de malheurs. Et les conséquences ont été quand même catastrophiques pour les deux parties en plus. Même pas, c'est pas, ça concerne pas qu'une personne. Si je suis orgueilleuse vis-à-vis de toi, Pascal, ou vis-à-vis de Philippe, bah, l'orgueil peut prendre le pas et le dessus sur une entente et sur beaucoup de choses. Et je pense pas que la Bible soit favorable à ça, non ?
4: Alors c'est ça le problème, c'est qu'à partir du moment où on a une autorité et qu'on s'entête, il y a une conséquence pour tous ceux qui sont autour de moi. Alors que si ça me concerne que moi, ben je reviens un peu au brigand qui s'est entêté sur la croix. C'est entre guillemets son problème. Il n'a pas d'autres personnes autour de lui. Il veut s'entêter. Si tu es vraiment le Messie, sauve-toi et sauve-nous aussi. Oui, mais attends, tu as reconnu ou pas que tu as fait mal ? Mais ça, c'est une question entre lui et sa conscience. Le pharaon, c'est plus problématique parce que c'est en effet la même chose, une question entre lui et sa conscience dans les ordres qu'il donne. Mais ça touche tout le monde. Et ça, c'est plus grave. C'est deux images-là où on a à la fois des conséquences individuelles, personnelles, mais aussi parfois dans le mal que l'on peut faire, des conséquences qui touchent les autres.
2: Philippe, si tu devais ramener ça à aujourd'hui, est-ce que tu penses qu'il y a seulement... parce que là, c'était le pharaon, donc c'est quelqu'un qui a beaucoup de pouvoir. Mais est-ce qu'on pourrait ramener ça au commun des mortels, si je puisse oser dire ça?
3: C'est vrai qu'on n'a pas tous le même pouvoir que pharaon.
2: Voilà.
3: Mais dans notre petite sphère d'influence, on a quelques notions de pouvoir, et quand on en a, on s'y accroche, parce qu'on aime ça. Hein, c'est vrai que la Bible nous exhorte à ne pas endurcir notre cœur. Et le texte dit justement, n'endurcissez pas vos cœurs, comme au temps du pharaon. Hein, oui. Justement, et dans ce texte-là, il est fait allusion à ce pharaon-là. Parce qu'endurcir son cœur, s'entêter à quelque chose, s'enfermer dans un schéma de pensée, dans des choses, nous empêche de voir tout ce qu'il y a autour. On n'écoute plus les conseils, on n'en fait qu'à notre tête. On est invivable et ça détruit les relations humaines qu'on peut avoir. Et derrière, ça fait du dégât. Tout comme les plaies d'Égypte n'ont pas touché que le pharaon, mais tous les Égyptiens qui étaient autour. De la même manière, nos choix ont des conséquences aussi sur notre entourage, parfois des graves conséquences. Voilà, s'entêter dans quelque chose, il faut toujours se méfier de ce genre de réaction.
2: Je me suis toujours posé la question, Pascal, est-ce que vous pensez qu'il y a seulement le peuple Israël qui a mis du sang sur ses linteaux? Vous ne pensez pas que peut-être il y a d'autres personnes qui se sont dit « Nous, on va changer parce qu'on a vu quand même que ce qu'ils faisaient, c'était bien ou... »
4: Alors, la Bible nous révèle en effet qu'il y a d'autres personnes que des Hébreux qui ont mis le sang sur les linteaux, qui ont d'ailleurs accompagné les Hébreux dans leur sortie d'Égypte, hein, qui les ont accompagnés dans le désert. Donc oui, c'est ouvert à tout le monde. Cette possibilité de reconnaître que Dieu est Dieu, et à un moment donné, hein, de reconnaître aussi que c'est lui qui peut nous sortir de cette enclave, de ces difficultés, de ce mal qui peut nous entourer.
2: Philippe, est-ce que tu aurais des pistes? On va dire que, par exemple, moi, je suis une personne orgueilleuse, je ne sais pas, peut-être, hein, sur des sujets. Est-ce qu'il y aurait des pistes pour que je puisse changer ça?
3: Il y a un très joli texte qui dit « Tu aimeras le Seigneur ton Dieu et ton prochain comme toi-même. Hein » Donc, quand on aime l'autre, on ne va pas l'écraser, on ne va pas vouloir se mettre devant lui, on va l'aider à grandir. Hein. Et donc, si chacun agissait comme ça, les uns avec les autres, ça serait formidable.
2: Oui.
3: Parce que l'autre n'est plus vu comme un adversaire, un concurrent, mais comme un partenaire, quelqu'un qui va m'aider à grandir. C'est vraiment la source de bonnes relations. Hein. Donc je pense que c'est plutôt ça. Alors, arrêter de s'attacher à sa personne, l'égoïsme, regarder les autres, voir en eux ce qui est bon, et puis les aider dans leur cheminement. Et logiquement, en retour, on devrait recevoir l'aide des autres, si ça se passe bien. Mais on ne va pas le faire pour ça.
2: Non, on doit le faire
3: parce que des fois, on peut être déçu.
2: Oui.
3: On peut aider les autres et puis ça ne revient pas en retour. Mais on ne le fait pas pour le retour. On le fait par altruisme. Voilà. Parce qu'on aime les autres, on va le faire.
4: Alors, j'ai envie de rajouter aussi, il y a ce texte est très intéressant, parce qu'il est aussi valable pour ceux qui font le mal. Dans le sens où, quand le texte dit... Tu aimeras ton prochain comme toi-même. Si j'ai du mal à m'aimer, je vais pas pouvoir aimer l'autre correctement. Et ça, c'est aussi un lien à se poser comme question. Pourquoi je fais le mal? Est-ce que je suis pas bien dans ma tête? Ça va pas? Est-ce que je suis dans le mal constamment? Donc je peux pas m'aimer non plus. Enfin, j'ai du mal à m'apprécier. Il y a aussi des personnes comme ça qui n'arrivent pas à aimer les autres parce qu'ils se supportent pas presque eux-mêmes. Il y a ceux qui sont forcément dans le mal parce qu'ils aiment faire le mal, etc. Hein, et ça, c'est autre chose. Mais il y en a certains. C'est simplement se dire, attends, j'ai une valeur quand même, et je devrais peut-être la sortir pour pouvoir être en meilleure relation avec les autres.
2: J'ai une question. Et pour toi, je suis désolée, elle est difficile.
3: J'ai un joker.
2: Garde-la pour l'autre émission. Garde-le. Et si jamais, est-ce qu'on peut apparenter ça avec le pardon ? C'est-à-dire que, même si ce n'est pas forcément le sujet, mais l'orgueil, le pardon et autres, quand on est une personne qui n'arrive pas à pardonner, est-ce que ça pourrait venir avec ça?
3: Alors, quand on s'enferme dans le mal, la seule manière de s'en sortir, c'est de demander pardon, c'est de reconnaître qu'on a mal fait, d'aller vers la personne qui a été maltraitée de par ma faute, et s'humilier, c'est-à-dire, reconnaître. Et ça, cette demande de pardon, c'est ce qui va nous sortir de l'engrenage. Le pardon, c'est une puissance qui libère.
2: Oui.
3: Donc voilà, j'y crois très fortement. Alors c'est dur, il y a une démarche à faire qui est dure, mais c'est libérateur. Donc ça doit être nous encourager à nous tous de faire cette démarche.
2: Bah écoutez, en tout cas, je vous remercie énormément d'avoir partagé ce sujet avec moi. Je te remercie beaucoup, Pascal, d'avoir passé ce moment avec moi. Merci aussi beaucoup, Philippe.
3: Avec plaisir.
2: Et j'espère que vous allez passer une très bonne semaine.

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0: 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Il est 10h.
1: Corinne Valls, bienvenue au micro de Top Cuisine. Vous êtes spécialiste de la cuisine saine, végétarienne. Aujourd'hui, vous allez nous parler d'un légume que tout le monde connaît bien, c'est la pomme de terre. D'ailleurs, est-ce que c'est vraiment un légume, Corinne ?
2: Bonjour. La pomme de terre, on a tendance à appeler pomme de terre légume, à la placer du côté des légumes, mais elle est plutôt proche des céréales de par sa composition, de par sa valeur nutritive aussi. Elle est riche en amidon, c'est donc une bonne source d'énergie, ce qui est moins dans le légume. Le légume est moins source d'énergie.
1: Il existe énormément de variétés de pommes de terre, je crois.
2: Oui, il existe beaucoup de variétés de pommes de terre. Je ne peux pas toutes vous les nommer, c'est énorme. On ne connaît pas, mais c'est énorme. Et donc, en même temps, la pomme de terre, elle peut être adaptée selon le... Je pense que la ménagère connaît, mais elle est adaptée selon la pomme de terre. On l'adaptera à un potage, à une purée, ou à un gratin, ou pomme de terre à vapeur, salade, tout ça.
1: En général, la pomme de terre a la réputation de bien tenir au corps, même de faire grossir. Est-ce que c'est vrai, ça, Corinne ? Ça fait grossir, la pomme de terre ?
2: Alors, la pomme de terre, elle fait très peur, mais non. Justement, c'est pour ça que je la conseille aussi de manger la pomme de terre le soir. Elle va bien vous nourrir, on va dire, mais vous n'allez pas stocker des matières grasses pendant la nuit. Au contraire, on en a peur parce que souvent, on la prend sous forme de frites ou avec beaucoup de beurre, beaucoup de matières grasses. Et c'est la matière grasse avec la pomme de terre qui fait grossir. La pomme de terre elle-même ne fait pas grossir.
1: Donc là, je crois que vous avez répondu à une grande question. Et alors, comment est-ce que ça s'accompagne, la pomme de terre ? Est-ce que ça se prépare facilement aussi comme plat ?
2: Oui, la pomme de terre se prépare facilement. Malheureusement, on a tendance à enlever la peau. Parce que, bien sûr, pour la préparer selon les plats, on enlève la peau. Mais l'idéal, c'est de manger la peau de la pomme de terre. Parce que la pomme de terre est très riche en vitamine C, ce qu'on ne sait pas. Hein. Et la vitamine C se stocke sous la peau. Elle est juste au niveau de la peau. Alors, bien sûr, l'idéal, c'est de prendre des pommes de terre bio, de bien les brosser et d'utiliser la peau. Alors, pommes de terre au four, pommes de terre en robe des champs. La pomme de terre garde sa valeur. Après, ben, vous ajoutez un produit laitier, un fromage ou un petit peu de beurre ou de l'huile d'olive. Enfin, après, vous ajoutez votre petite matière grasse. Mais vous avez là déjà un bon aliment, particulièrement pour le soir.
1: Et alors, en dehors de la vitamine C, est-ce que la pomme de terre contient d'autres nutriments ?
2: Oui, la pomme de terre est très riche. Elle est riche en amidon. Elle a une teneur élevée en minéraux et en vitamines, dont j'ai dit tout à l'heure la vitamine C. Et elle a des fibres aussi et quelques protéines. C'est une excellente source de glucides. Alors l'idéal, comme je vous ai dit, c'est de la faire cuire dans la peau pour garder des vitamines. Hein, pour ne pas perdre les sels minéraux. Parce que même quand on la fait à la vapeur, elle perd une partie de ses sels minéraux. Et selon comment vous allez la préparer, par exemple, si vous l'écrasez en purée, elle vous apportera beaucoup plus de glucides que si vous la gardez entière.
1: Ah oui, tout est dans l'art aussi de la préparation.
2: Oui, c'est bizarre, mais la pomme de terre écrasée vous apportera plus de glucides.
1: Puis, je crois que la pomme de terre a aussi un autre avantage, c'est qu'au niveau budget, c'est quelque chose d'assez accessible.
2: C'était assez accessible. Ça devient de plus en plus cher, malheureusement, la pomme de terre, surtout en biologie. Mais vraiment, c'est un aliment de base, d'abord, ben, qui a sauvé beaucoup de gens, parce qu'il y avait au moins des pommes de terre à manger. Et ça, c'est un aliment de base. Et je crois qu'on a besoin de réapprendre à connaître la pomme de terre et à la consommer.
1: Corinne Valls, merci pour tous ces conseils. On se retrouve bientôt pour une prochaine chronique de Top Cuisine. Merci, à bientôt. Au revoir.
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0: L'invité gospel cette semaine, c'est Emma Lamadji, artiste autodidacte, chanteuse gospel, jazz, afro-jazz, coach vocal et leader de la formation Afro-Plug. Voici un extrait de son interview. Si tu devais te présenter, alors je vais te demander un petit jeu, une première fois te présenter en deux phrases, lesquelles ce serait, et après si tu devais te présenter en deux mots, mais sans dire ton nom et ton prénom. Non.
1: En deux phrases, waouh, c'est un exercice. grand enfant en recherche de bénédiction et de communion et d'humanité, et prête à encore apprendre toujours et à partager.
0: Ça, c'est les deux phrases. Mmh. Et en deux mots.
1: Faux folle et patiente.
0: Bon, je retiendrai faux folle. Alors, tu es la régionale de l'étape, comme on dit. Mmh. Parce que tu es de Montpellier. Et en même temps, tu es peut-être celle qui vient de plus loin, puisque tu as des origines centrafricaines.
1: Oui.
0: Donc, le gospel n'a pas de frontières, finalement ?
1: Absolument pas. Le gospel, il a cette magie de pouvoir être chanté par tout le monde. Il peut être partagé par tout le monde, au-delà du message. D'abord parce que c'est un message d'amour. Et comme on le sait, hein, c'est vraiment le premier commandement qui est le plus beau. Quoi. Aimez-vous les uns les autres, et ça passe par la musique. Et aussi parce que c'est une musique qui est... Moi, je la trouve facile, en fait. D'abord, je la trouve... D'abord, des apostrophes. Elle est facile, tout le monde peut la faire, en fait. Donc oui, c'est universel. Oui, c'est universel.
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1: Et nous voici dans la chronique Une promesse pour toi. Je me tourne vers Marilyn parce qu'elle va te proposer une promesse biblique.
2: Eh bien oui, pour aujourd'hui, j'ai quelque chose à vous proposer. Tu as sûrement entendu parler de l'histoire de Jésus, que Jésus raconte, dans laquelle il se présente comme le bon berger qui prend soin de ses brebis. Eh bien, Jésus n'a pas innové. Il a repris un texte écrit dans la première partie de la Bible. C'est la promesse que je te partage. Elle se trouve du coup dans l'Ancien Testament, dans un livre peu habituel, assez grand, qui s'appelle le livre d'Ézéchiel, au chapitre 34. Et au verset 11, c'est dit ceci. « En effet, voici ce que dit le Seigneur l'Éternel. Je m'occuperai moi-même de mes brebis, je veillerai sur elles. Tout comme un berger part à la recherche de son troupeau quand il se trouve au milieu de ses brebis et qu'elles sont dispersées, je veillerai sur mes brebis. Je les arracherai de tous les endroits où elles ont été éparpillées un jour de ténèbres et d'obscurité. » Et puis au verset 16, « J'irai à la recherche de celle qui est perdue. Je ramènerai celle qui s'est égarée. Je panserai celle qui est blessée et j'assisterai celle qui est affaiblie. En revanche, je détruirai celles qui sont grasses et vigoureuses. Je veux prendre soin d'elles avec équité. » Les brebis représentent chacun de nous, les humains. Le berger ici représente Dieu. C'est expliqué plus loin. Et ce texte me rappelle que l'Église, ce n'est pas principalement faire partie d'un groupe ou avoir avec une vision commune, une certaine pensée à laquelle on peut adhérer. C'est d'abord suivre quelqu'un, le berger, et être entouré de ses soins. Et ici, ce berger, c'est l'Éternel Dieu. Chacun est invité à vivre cette rencontre personnelle avec Dieu. Et c'est dans cette relation à Dieu que nous pouvons développer individuellement et partager que nous sommes appelés à grandir et former Église.
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0: 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Il est 11h.
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2: Bonjour et bienvenue dans notre émission Prunelle, une émission pour et avec des femmes qui nous fait beaucoup de bien, n'est-ce pas Violaine et Morgane? Bonjour mesdames.
3: Bonjour.
4: Bonjour.
2: Chères femmes qui nous écoutent, peut-être avez-vous un handicap ou êtes-vous une personne aidante? Notre invitée d'aujourd'hui, Céline, est justement là pour nous en parler. Parler de sa propre expérience d'enfant de parents malentendants. Bonjour Céline.
3: Bonjour Céline.
4: Bonjour mesdames.
2: Handicap, quel handicap? Voilà notre thème que nous abordons aujourd'hui ensemble et Morgane va introduire avec sa chronique d'identité révélée. Morgane, nous t'écoutons.
3: Identité révélée. Aujourd'hui, nous allons lever le voile sur un sujet qui, d'une manière ou d'une autre, nous touche toutes. Le handicap. Alors que nous aborderons tout à l'heure le parcours de Céline, une femme élevée avec des parents sourds, je nous invite à raisonner ensemble sur notre identité lorsque l'handicap est présent dans notre vie. Je pense à ces femmes, par exemple, qui sont malvoyantes, malentendantes, amputées d'un ou plusieurs membres, ou encore simplement à ces femmes porteuses d'une particularité physique ou psychique qui les rend distinguables, qui les rend remarquables. Distinguables, oui. Par le fait que lorsqu'un élément sort du commun dans notre réalité, ce sont bien des normes qui nous laissent à penser que nous sommes différentes des autres, alors qu'au fond, ne serions-nous pas toutes dans le même dilemme? Quel dilemme? Celui d'être confronté à la différence. Cette différence que les autres savent nous faire remarquer. Elles deviennent un fardeau parce qu'elles sont pointées du doigt, parce qu'elles ne rentrent pas dans les cases habituelles. La société semble nous dire que ces différences nous isolent. Et quand la société ne sait pas comment appréhender ces singularités, elle les néglige ou les stigmatise. Chaque histoire, chaque femme a son lot de défis à surmonter. Alors la question qui se pose à moi est de voir comment appréhender ces réalités. Je vais vous donner un peu l'exemple de Lizzie Velasquez. Elle est atteinte d'une maladie congénitale rare. Et elle a été étiquetée la femme la plus laide au monde sur une vidéo YouTube qui a fait plus de 4 millions de vues. Elle a dû faire face à du cyberharcèlement qu'elle a vécu comme un tremplin pour apporter l'espoir. Et aujourd'hui, elle parle de sa différence comme d'un cadeau pour faire briller sa lumière. C'est pourquoi ne perdons pas courage. Lors même que notre femme extérieure se détruit, notre femme intérieure se renouvelle de jour en jour. Donc c'est une référence très intéressante. D'ailleurs, si on pense à un arbre qui, plié par le vent à ses branches, ne pousse pas droit, eh bien, elles grandissent vers la lumière, elles s'adaptent et elles deviennent plus résistantes, ces branches. De la même manière, nous avons le choix de laisser nos différences nous définir négativement ou de nous en servir pour grandir et de nous rapprocher de ce que nous sommes appelés à être, des femmes fortes, aimées, épanouies et capables de surmonter les obstacles, quelle qu'en soit leur forme. Parce qu'au-delà des regards, au-delà des normes, il y a une vérité profonde. Nous sommes toutes aimées. Et avec un Dieu qui nous connaît intimement, avec nos forces et nos faiblesses. Dieu qui ne voit pas le handicap, comme le monde le voit, mais qui voit en nous des femmes capables de transformer leurs défis en victoires.

0: Nous venons d'écouter Beautiful Day de Ryan Nabish. Handicap, quel handicap ? Céline, merci de nous faire l'honneur de votre présence. Vous avez grandi avec des parents sourds, c'est bien cela ?
1: Oui, tout à fait.
0: Donc vous avez à la fois partagé la culture des sourds et celle des entendants, tout en faisant le lien entre elles. Céline, parlez-nous un peu de votre enfance à assurer ce lien entre sourds et entendants.
1: Si vous permettez, est-ce qu'il est possible de se tutoyer en langue des signes française ? Il n'y a pas de vouvoiement, donc pour moi, c'est encore plus difficile.
0: Ok, avec plaisir.
1: Avec joie. Comme ça.
2: Ok, avec plaisir. Ouais.
1: Super. Alors, moi, je suis ce qu'on appelle une coda.
0: Ok, que signifie coda ?
1: En anglais, ça signifie Children of Deaf Adults.
0: Il n'y a pas un terme pour en français ?
1: Pas du tout.
0: D'accord, c'est international.
1: International, on nous appelle les CODA, donc on est effectivement en général les enfants où les parents sont sourds. Moi, mes parents sont sourds-signants, donc ils parlent la langue des signes française, et donc c'est ma langue maternelle.
2: Et toi, tu es entendante, hein, voilà.
1: Tout à fait.
2: Okay.
1: C'est ça, les CODA, en fait, ils entendent, et ils ont été éduqués, ils ont été élevés avec des personnes adultes sourde. Donc moi, c'est ma langue maternelle. Donc pour tout vous dire, je réfléchis en langue des signes, je rêve en langue des signes, je traduis tout en langue des signes. Quand j'entends un mot en anglais, je le traduis d'abord en langue des signes française, d'accord, avant de le traduire en français.
0: À partir de quel âge à peu près un enfant comprend les signes et même signe lui-même ? C'est bien ce terme qu'on utilise ?
1: Tout à fait. Signer. On dit signer. Alors, il faut savoir que on peut signer très très tôt, à partir environ de 8 mois.
0: Ah oui.
1: Oui, parce que les scientifiques ont fait des recherches et il se trouve que les cordes vocales sont matures beaucoup plus tard que la dextérité des doigts.
0: D'accord.
1: Donc. Et donc, grâce à la langue des signes française, notamment la langue des signes en général, on a tiré de cette langue des bébés signes. Et les bébés signes permettent aux parents et aux enfants de communiquer. C'est-à-dire qu'on va utiliser des mots très très simples, gâteau, boire, en colère, les émotions notamment, pour pouvoir permettre au bébé de s'exprimer et pour le coup, aux deux parties de pouvoir échanger et permettre au bébé d'être moins frustré. Donc dès l'âge de 8 mois, après effectivement ça peut être un peu plus tard, mais dès l'âge de 8 mois, si les parents ou l'environnement utilisent les signes, peuvent effectivement permettre au bébé de s'exprimer assez tôt.
0: Mais est-ce que vous vous rappelez du jour ou de la période où vous vous rendez compte que vous êtes différent, vos parents, votre famille est différente ?
1: Personnellement, je ne me souviens pas trop vers quel âge, mais c'est surtout les autres. En fait, c'est le regard de l'autre qui m'a fait prendre conscience que je ne suis peut-être pas comme tout le monde. Il y a une petite anecdote, lorsque j'avais environ 8 ans, je me retrouve à la caisse avec ma maman. Et je vois les gens qui me regardent avec insistance, avec des grands yeux. Et je me dis, mais qu'est-ce qui se passe ? Qu'est-ce qui ne va pas ? Pourquoi les gens me regardent ? Et c'est beaucoup plus tard où j'ai analysé cette situation et je me suis dit, ah ok, c'est parce que je parle avec mes mains. Je parle avec ma maman avec mes mains. Et en fait, c'est les autres, d'accord, on va dire. C'est vraiment le regard des autres qui m'a fait comprendre, en tout cas découvrir que j'étais peut-être pas comme tout le monde.
0: D'accord. Donc l'enfant coda que vous êtes, ça génère une sorte de déni, en quelque sorte, de l'handicap de ses parents.
1: C'est pas un déni, c'est juste que moi, c'est ma vie, en fait. C'est ma vie au quotidien. C'est comme ça que j'évolue. En tout cas, que j'évoluais petite, je me suis pas. Pour moi, ça n'a pas été C'est pas un handicap. En fait, un handicap, c'est un
0: mot. Il n'est pas visible, en tout cas.
1: Moi, je l'ai pas. Je l'ai pas vécu comme une différence.
0: Violaine, tu as une question.
2: Lorsque tu étais plus jeune, tu as dû certainement servir de lien entre les entendants et tes parents. Ça te fait grandir plus vite, non ?
1: Tout à fait. Il se trouve que je suis l'aînée de ma famille, donc forcément, j'étais les oreilles et les mains et la voix de mes parents. Très très tôt, ma mère me dit aux alentours de 2 ans et demi, je prenais le téléphone et je répondais aux appels, je traduisais tout. Ça pouvait être des rendez-vous médicaux, ça pouvait être un appel, on va dire, informel à ma grand-mère, ça pouvait être à la caisse d'un supermarché, dire voilà, ça coûte telle somme, etc. Donc j'ai vraiment été, on va dire, vraiment l'interprète de mes parents depuis toujours.
0: Donc avec la question de Violaine, en fait, on bascule du côté rose de l'enfance à un côté plus difficile. La charge, donc, cette charge que vous aviez d'assurer le lien entre vos parents et le reste de la société. J'en ai appris un petit peu sur toi juste avant l'émission par rapport à ton métier. Finalement, un fardeau devient une vocation, un métier, mais pourquoi ?
1: Tout à fait. Pour moi, interpréter mes parents lorsque j'avais, notamment au moment de l'adolescence, c'était vraiment un poids. J'en avais marre. Je devais toujours être là, toujours présente, être au courant de tout, de tout, de tout. Et ça me pesait énormément.
0: Vous avez des exemples ?
1: J'en ai des milliers d'exemples.
0: Allez, un petit.
1: Qu'est-ce que je peux vous raconter ? Un jour, pareil, je devais avoir 9 ans, ma sœur était tout bébé encore, 7-8 mois. Ma mère me réveille en pleine nuit, elle me dit « il faut absolument que tu appelles les urgences, ta petite sœur ne va pas bien ». Bon, bah, j'appelle les urgences, 2h du matin, j'ai 9 ans, bref. Le médecin que j'ai au téléphone me pose un milliard de questions, je réponds, je lui donne l'adresse, je raccroche. Tout de suite après, enfin quelques minutes après, il me rappelle en me demandant si c'était vrai, si cet appel était vrai. Parce qu'effectivement...
0: C'est une voix d'enfant.
1: C'est une voix d'enfant, moitié endormie, qui répond un peu du tac au tac. Et bref, le médecin me demande si c'est vraiment un appel urgent. Je lui dis oui, oui, ma sœur ne va pas bien. Et ils ont envoyé les urgences et à la suite de ça, j'ai compris qu'effectivement, j'avais, entre guillemets, sauvé la vie de ma petite sœur. Si on la laissait encore là quelques minutes, elle pouvait... mourir. Donc oui, effectivement, c'est des exemples comme ça où tout le temps je devais être présente pour chaque instant, chaque moment, chaque rendez-vous pour mes parents.
0: D'accord, Violaine.
2: Mmh. Oui, je vais me permettre une indélicatesse, mais on est entre femmes.
1: Oui.
2: Tu as quel âge ?
1: J'ai 43 ans.
2: Je me permets de te poser la question parce que c'est pour situer que tous ces événements-là se passent des dizaines d'années en arrière avec un regard aussi différent.

0: ces codas, c'est eux qui vont souvent être l'interprète des parents. Sachant que aujourd'hui, on a quand même, enfin, les personnes sourdes ont accès beaucoup plus aux interprètes et à la vision-interprétation qu'en 1990.
1: Ben, ce qui me permet de revenir sur ton métier.
0: Oui,
1: tout à fait. Est-ce qu'on peut en parler?
0: Tout à fait. Alors, comme je disais, mon métier, il s'est un peu imposé à moi. J'étais pas du tout destinée à faire interprète, parce que personnellement, j'aime pas trop les langues, mais j'avais un métier qui était là, qui était entre mes mains. Et un jour, j'ai postulé pour une boîte de visio-interprétation et me voilà, ça fait 15 ans que je suis visio-interprète.
1: On peut savoir quelle entreprise ?
0: Tout à fait, je travaille pour Tadeo et Axéo.
1: D'accord. Et quel est le but de cette entreprise ?
0: Alors, c'est une plateforme qui permet aux personnes sourdes dans le monde professionnel d'avoir accès aux échanges. C'est-à-dire que grâce à un outil que nous avons au quotidien, notamment un ordinateur, un petit micro et une webcam, ils peuvent communiquer comme n'importe quel entendant. Ils nous appellent et il y a une plateforme avec des interprètes qui permettent de faire le pont. C'est-à-dire qu'ils peuvent passer des coups de fil, suivre des formations, des visioconférences, des réunions, des entretiens. Bref, ils peuvent faire tout.
1: Donc finalement, vous avez un bac plus 20. Pourquoi ? Parce que depuis la naissance, vous êtes formée à votre métier.
0: Oui, c'est ça.
1: D'accord. C'était un peu la solution de facilité, ce métier, où vraiment, vous avez ressenti, quel était le déclic pour utiliser ce talent ?
0: C'est venu beaucoup plus tard. Moi, à la base, je suis quelqu'un de plutôt... je suis une artiste. J'aime bien tout ce qui est artistique. Et il faut savoir que, soit on perce, soit on perce pas. Donc, c'est difficile. Et un jour, je me suis retrouvée là parce que moi, j'aimais pas les études spécifiquement. Donc, je ne savais pas vers où me diriger. Et effectivement, un jour, j'ai quelqu'un de ma famille qui me dit « Mais t'as un métier qui est déjà tout prêt, là, dans tes mains, comme je disais tout à l'heure. » Et j'ai postulé et j'ai été embauchée dans cette boîte. Par contre, oui, interprète et connaître la langue des signes, c'est vraiment deux choses différentes. Donc c'est pour ça qu'ensuite je me suis formée. J'ai été à l'ESI, donc l'école supérieure des interprètes et des traducteurs, pour pouvoir effectivement me former au métier d'interprète. Parce que oui, connaître une langue c'est une chose, interpréter c'est autre chose. Notamment dans mon domaine où je traduis pour des professionnels sourds. Donc c'est des professionnels sourds qui peuvent être... infirmier, laborantin, ingénieur, bref, tous les métiers qu'on peut avoir dans le monde entier, il faut pouvoir traduire tout cela.
1: Morgane, tu as une question.
2: Comment tu appréhendes en fait cette différence ?
0: Moi, je ne l'appréhende pas. Mmh. Moi, pour moi, la différence, en fait, ça a toujours été une force pour moi. Je fais de la différence, justement, une spécificité qui fait de moi quelqu'un de pas comme tout le monde. Et ça, j'aime ça.
1: Violaine.
3: Est-ce que quelque part, c'est ton côté artistique aussi qui essaie de développer à travers ça ?
0: Peut-être. En tout cas, c'est ma personnalité. Ouais, j'aime bien la différence. J'aime bien sortir du lot.
1: Le temps est malheureusement bien trop court pour un sujet tellement intéressant. On a envie d'en savoir plus. Merci Céline de nous avoir confié votre expérience, votre vie et même un peu votre intimité.
0: Avec plaisir.
1: Alors prenons, je vous propose mesdames, si vous êtes d'accord avec toute l'énergie que nous a transmise Céline, justement de prendre cette pause musicale avec Mirella et le groupe Psaume 151 en tout temps. À tout de suite.

0: pris la meilleure des décisions. Nous venons d'écouter En tout temps de Mirella et le groupe Somme 151. Je vous confirme, Céline, vous avez pris la meilleure des décisions parce que vraiment, notre échange nous a montré à quel point vous avez bien votre place sur ce sujet. Violaine, es-tu en capacité de nous emmener à travers ta chronique dans les sentiers de l'abondance ?
1: Tu viens de me lancer un défi, là, Séverine.
0: Tout à fait.
1: Je relève. Coda. Ça me fait assez penser à la guerre des étoiles, vous ne trouvez pas ? Je m'imagine quelqu'un ayant des super-pouvoirs et communiquant par télépathie avec ses stagiaires pour rester vivant dans des contrées hostiles. Wow. Bon, d'accord. Allez, on arrête le délire hollywoodien et on regarde la situation d'un peu plus près. On a une jeune femme, Coda, qui a développé des capacités de communication par la force des choses et qui le met au service des autres. Ça pourrait faire un super film sans avoir besoin de pousser la chanson pour dire qu'elle s'envole. Il suffirait de regarder ce parcours de vie. Grandir dans une famille porteuse de handicap, une enfance marquée par la responsabilité d'être l'outil de communication de ses parents. En grandissant, elle n'a pas envie de se lancer dans des études. Elle choisit la facilité, en apparence, et décide d'en faire son métier. Elle va devenir l'outil de communication au service des autres. Le hasard fait qu'elle travaille pour les entreprises et qu'elle apprend donc un tas de termes techniques différents et quelque part devient formée sur plusieurs facettes de métier. Mmh. Le hasard aussi fait que cette espèce de fardeau de devoir tout traduire devient une force et une source d'épanouissement. Le hasard encore la conduit jusqu'ici à nous parler aujourd'hui. Elles sont plusieurs dans sa boîte. Et l'invitation à venir participer à l'émission n'était pas nominative. Elle nous a partagé avoir dit aux autres « Je le fais en dernier recours ». Et le hasard a voulu qu'elle soit là. Perso, un film comme ça, je trouve que ça a beaucoup plus de portée et de valeur qu'un maître Yoda qui parle de trucs obscurs. Moi, je dis que le hasard fait bien les choses. Et vous savez ce qu'on dit ? Le hasard, c'est Dieu qui passe incognito. Alors, si on se laissait guider dans nos vies, au hasard, et qu'on se retourne un jour pour voir l'histoire merveilleuse qui vient de s'écrire.

0: Céline, merci, merci de vous être déplacée pour nos auditrices à qui vous suggérez ou confirmez de faire de leurs difficultés une force. Je ne peux m'empêcher de penser à vos parents, vos premiers employeurs, de super employeurs qui vous ont aimé, choyé et qui ont fait la belle personne que vous êtes aujourd'hui, parce que les auditrices ne vous ont pas autant fréquenté que nous on l'a fait, et c'est vraiment une très belle rencontre que nous avons fait aujourd'hui. Merci, merci, merci à vous.
1: Merci beaucoup.
2: Merci beaucoup, merci à Violaine qui a dépeint mon portrait, ça m'a vraiment touchée. Super. On ne se rend pas compte, mais c'est vrai que lorsque j'ai raconté mon histoire là aujourd'hui, et puis quand on a préparé l'émission, on se rend compte de plein de choses, et puis qu'effectivement, que cette différence, en fait, c'est une force.
0: Super. Mmh. Vous savez quoi, Céline ? Vous avez des femmes CODA, des enfants, des filles CODA, des sœurs CODA qui sont en train de vous entendre. Qu'est-ce que vous avez à leur dire comme mot de fin ?
2: Foncez.
0: Que dire d'autre ? Merci pour tout, à nouveau. J'ai beaucoup remercié, mais vraiment, je suis très contente de cet échange. Violaine et Morgane, nous, on se retrouve. Hein. Vous êtes d'accord ?
1: Ah oui, avec plaisir.
0: Et qui sait, Céline, vous serez d'accord de revenir nous présenter un autre sujet ?
2: Avec grand plaisir.
0: Super, super. Merci, chère Prunelle, de nous avoir écoutés, et à bientôt dans notre émission.

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1: Bonjour, bonjour à tous. Quelle réponse du gouvernement après la mort de Liana dans le Gers? Des mesures sont attendues par les associations et plus généralement par les Français qui ont été choqués. Gérald Darmanin et Laurent Nunez, eux, ont été auditionnés au Sénat ce matin. Le ministre de l'Intérieur est d'ailleurs revenu sur la plainte accusant Jérôme Barella de viol en 2025. Et puis, tout autre sujet, attention aux paris sportifs pendant la Coupe du Monde. Sébastien Lecornu souhaite aller plus loin après la mort de la jeune Liana dans le Gers. Le chef du gouvernement convoque plusieurs ministres en ce milieu de journée pour une réunion de travail afin de trouver des réponses alors que les Français sont descendus dans la rue hier soir. Plus de 60 000 personnes se sont mobilisées. Sophie Antoine est représentante en Occitanie de l'association Move Enfants. Elle était devant le tribunal de Toulouse aux côtés de plusieurs centaines de personnes.
2: On est venu pour manifester notre colère, pour interpeller le gouvernement, pour réclamer plus de moyens, mais surtout pour exiger qu'un principe de précaution soit appliqué, que le doute arrête de favoriser les parcours des pédocriminels. Il y a énormément de barrelas en France qui sont protégés par un système qui est lent, qui n'applique pas les mesures, qui ne protège pas les enfants. Ce qu'on veut, c'est du soin, ce qu'on veut, c'est de la qualité, ce qu'on veut, c'est vraiment une écoute particulière pour les enfants. On réclame ça de façon quotidienne avec un budget de 3,5 milliards dédié à la protection de l'enfance et que les enfants soient crus. Ça, c'est très important parce que la présomption d'innocence avec la lenteur de la justice protège les sérioles pédocriminels.
1: Et dans le même temps, la famille de Rosa qui a porté plainte pour viol en 2025 contre Jérôme Barella, principal suspect de l'affaire Liana, attaque cette fois l'État en justice pour faute lourde. Ce matin, les ministres de la Justice et de l'Intérieur ont été auditionnés au Sénat pour évoquer ces défaillances. Mais pour Laurent Nunez, le début des investigations a bien eu lieu dans ce dossier.
3: Lorsque l'affaire démarre à Toulouse, dans la Haute-Garonne, la petite victime est auditionnée. Il y a une audition qui va durer 4 heures. Avec un enquêteur formé, spécialisé, 4 heures d'audition. Dans le cadre de la plainte et sous le contrôle du parquet, il y a évidemment des études, des enquêtes qui sont diligentées pour essayer de vérifier la parole de l'enfant. Et c'est ce qui avait été fait dans la plainte qui avait été déposée, en tout cas pour la partie d'examen de ce dossier en Haute-Garonne. Après, il y a eu ensuite le transfert du dossier à Auch.
1: Et c'est donc au moment du transfert de dossier de Toulouse à Auch que les défaillances ont été rencontrées. Ce n'est pas les fichiers qui n'ont pas marché, mais l'interprétation de cela, a assuré le garde des Sceaux Gérald Darmanin devant la commission des lois. Dans l'actu également, la garde à vue de Patrick Bruel, prolongée de 24 heures, elle a commencé hier matin dans les locaux de la police judiciaire parisienne. Le chanteur accusé de viol et d'agression sexuelle par plusieurs femmes est auditionné sur des faits qui concernent à ce stade 13 victimes. Sébastien Delogut, devant la justice également aujourd'hui, le député insoumis des Bouches-du-Rhône est accusé d'avoir divulgué des informations privées et de recel de biens provenant d'un vol. Sébastien Delogut encourt 5 ans de prison, 750 000 euros d'amende et une peine complémentaire d'inéligibilité. Un nouveau candidat à gauche pour la présidentielle, c'est le maire socialiste de Saint-Ouen qui a officialisé sa candidature ce matin. Karim Bouamrane souhaite une France humaine, une France forte, une France qui protège, une France qui sécurise. Ça va être compliqué demain sur les rails. Les syndicats appellent à la grève à la SNCF pour dénoncer les réorganisations du groupe ferroviaire. Un TGV sur 3 en moyenne devrait ainsi être annulé. Comptez également un intercité sur 2. Se rapproche-t-on d'un accord entre les États-Unis et l'Iran? Nous sommes dans les derniers efforts, a annoncé tout à l'heure Donald Trump. Le président américain évoque un délai de 2 à 3 jours pour que cet accord soit conclu. Et du côté des États-Unis, justement, J-2 avant le coup d'envoi de la Coupe du Monde de foot et qui dit événement sportif majeur, dit aussi augmentation du nombre de paris. Jusqu'à 1,2 milliard d'euros pourraient être misés sur le marché hexagonal pendant un peu plus d'un mois de compétition. Mais attention, les risques sont nombreux, comme le rappelle Myriam Savy. Elle est directrice de la communication chez Association Addiction France.
4: On rentre assez rapidement dans du jeu excessif parce qu'on est pris par le jeu et ça va conduire à des phénomènes d'isolement parce qu'en fait on est en décalage avec son entourage. On va se mettre aussi à parier tout le temps sur n'importe quoi, se réveiller la nuit parce qu'en fait on a parié sur un match à l'autre bout du monde. Évidemment, ça va conduire à des pertes financières, voire à de l'endettement. Et puis chez certaines personnes, ça a été jusqu'à avoir des pensées suicidaires et passer à l'acte parce que on ne s'en sort plus. Le suicide parfois peut être vu comme une porte de sortie, surtout quand on a des pertes financières tellement énormes qu'on s'est endetté auprès de tous ses amis et qu'on n'ose plus les regarder en face et se regarder regarder en face soi-même.
1: Et notez que plus de 70% des parieurs sont des hommes de moins de 35 ans. Et puis, dernière journée de repos sur le sol français pour l'équipe de France. Après leur victoire face à l'Irlande du Nord hier soir, les Bleus vont prendre l'avion demain en milieu de journée, direction Boston. Voilà pour l'info, très bel après-midi à tous.
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1: Éric Denimal, avec vous, nous sommes en train de parler de Jésus-Christ. Jésus-Christ, dans une émission précédente, on disait qu'il était difficile à situer. Difficile oui. À situer parce qu'il paraît être un grand maître de la parole biblique de l'époque, et en même temps c'est le fils d'un charpentier. Difficile à situer parce qu'il se dit prophète, mais on doute finalement de qui il est vraiment. Il doit imposer une certaine autorité, mais cette autorité pour autant ne le libère pas de la croix. Alors qui est Jésus? Comment est-ce qu'on peut le situer?
2: C'est un personnage qui surgit dans une histoire qui est très compliquée. Bon, bien sûr, Jésus, aujourd'hui, on va dire, il est né il y a un peu plus de 2000 ans. Et il s'inscrit dans une histoire très, très particulière, qui est l'histoire d'un peuple, d'un petit peuple, le peuple d'Israël. Petit peuple, mais qui a déjà aussi une longue histoire. C'est-à-dire qu'il est descendant de David, donc d'un grand roi. David, c'est un personnage important de l'Ancien Testament, mais c'est un personnage très important de l'histoire d'Israël. David, c'est un des premiers rois, mais avant les rois, il y avait d'autres personnages qui ont eu aussi une grande part. Abraham, Isaac, Jacob. Et donc, tous ces personnages-là, tous ces patriarches-là, ont inscrit progressivement une ambiance au travers du peuple, avec une référence importante qui est le Dieu d'Abraham, d'Isaac, de Jacob. Et progressivement, tout au long de la découverte de ce Dieu-là, on va aussi découvrir qu'il n'est pas que le Dieu d'Abraham, d'Isaac et de Jacob, qu'il n'est pas simplement le Dieu d'Israël, mais qui est le Dieu créateur de l'univers. Mais pour le moment, on est simplement dans un Dieu qui ressemble à un Dieu local, qui va déborder progressivement des frontières jusqu'à devenir de façon très précise le Dieu de l'ensemble de l'humanité. Mais ce Dieu de l'ensemble de l'humanité, ce n'est pas Jésus qui l'invente. Déjà les prophètes parlaient du temple en disant c'est une maison de prière pour tous les peuples. Et Jésus va redire cette parole-là en disant, mais vous l'aviez peut-être oublié en cours de route, le Dieu d'Abraham, d'Isaac et de Jacob, c'est aussi le Dieu de tous les peuples, de toutes les nations. Nous sommes là en tant que peuple de Dieu pour montrer que ce Dieu est pour tout le monde. La difficulté, ça va être que les Juifs, les Hébreux, auront tendance à vouloir faire de ce Dieu-là un Dieu très personnel, un Dieu unique pour eux. Le Dieu dont nous sommes le peuple et le peuple élu, donc avec des privilèges et des avantages.
1: Est-ce qu'ils avaient raison ou tort?
2: C'est à la fois vrai et à la fois pas tout à fait vrai. C'est à la fois vrai parce que, effectivement, les Juifs sont le peuple élu, mais pourquoi? Pas simplement pour se prévaloir en disant nous sommes meilleurs, mais parce que nous sommes devenus porte-parole du Dieu dont nous sommes le peuple. Et la responsabilité qu'a le peuple élu, ce n'est pas simplement de vivre les privilèges d'avoir un Dieu bien précis, d'un Dieu personnel, mais une mission qui est de faire connaître ce Dieu-là à l'ensemble de l'humanité.
1: Alors finalement, c'est un peuple élu qui a perdu de vue que élu voulait finalement peut-être dire responsable.
2: Responsable avec comme mission de faire connaître le Dieu et de devenir, entre guillemets, une espèce de modèle, une espèce de laboratoire. Dieu veut montrer que les hommes qui se confient en lui peuvent avoir une vie extraordinaire, une vie différente, une vie avec un sens, une vie avec un avenir. Et normalement, si vous voulez, dans l'esprit biblique, Israël devrait être l'appartement témoin de ce que peut être l'humanité quand cette humanité fait confiance à son Dieu. Le problème, c'est que ça ne fonctionne pas toujours aussi bien que l'on voudrait et qu'il y a, des difficultés. Et ce que voudra montrer Jésus, ce n'est pas simplement qu'il faut se réconcilier avec Dieu, bien sûr, il faut se réconcilier avec Dieu, mais qu'il y a une vie, ou qu'il y a plus exactement une spiritualité qui déborde largement Israël, et que cette spiritualité, il faut la retrouver partout, dans le monde entier et dans l'être tout entier.
1: Éric Denimal, quand on parle de peuple élu, ou de quelqu'un d'ailleurs qui est dans ce contexte-là, on a l'impression de quelqu'un supérieur aux autres, mais est-ce que finalement ça n'est pas qu'un simple porte-parole d'une bonne nouvelle? Enfin, quand je dis qu'un simple, est-ce que ça n'est pas le porte-parole d'une bonne nouvelle?
2: C'est tout à fait cela, avec comme réalité que ce n'est pas un privilège, c'est une responsabilité. Mais du coup, il y a une mission.
1: Parce qu'est-ce qu'ils ne l'ont pas oublié, les fameux pharisiens de l'époque ?
2: Alors, c'est sûr
1: qu'il va y avoir... C'est ce que vous disiez tout à l'heure.
2: C'est sûr qu'il va y avoir une difficulté parce que quand on a une mission et quand on a une responsabilité, on peut effectivement se souvenir que c'est un service que l'on doit rendre. Le problème, c'est que les avantages et les privilèges que l'on a peut-être reçus deviennent des possibilités de puissance. Et quelque part, là où le temple, là où les religieux devaient être des porte-parole, ils sont devenus des détenteurs d'une parole et ils sont devenus puissants à cause de cette parole qu'ils possèdent et qu'ils vont distribuer peut-être, mais tout en accentuant leur pouvoir et leur prédominance. C'est-à-dire que cette parole qui devait être simplement transmise, elle n'est plus transmise. Elle est, si vous la voulez, vous passez par moi, et moi, je vais vous la faire payer d'une certaine façon, cette parole. Dans le sens où je suis le passage obligé, je suis la puissance qui délivre la parole, vous êtes obligé de passer par moi, et à chaque fois que vous passez par moi, vous augmentez ma puissance.
1: Et c'est là que Jésus va venir bousculer l'ordre établi.
2: C'est là où Jésus va arriver, il va casser la baraque, tout simplement. Et en osant dire, mais le temple, il pourra disparaître. D'ailleurs, il disparaîtra. Et c'est là aussi une des choses assez importantes du message de Jésus-Christ. On n'aura plus besoin du temple pour avoir accès à Dieu.
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0: Paris, jeudi 11 juin, dirigé par le chanteur londonien Volney Morgan, la chorale Bridge Gospel Paris vous donne rendez-vous jeudi 11 juin à 20h pour un concert gratuit rue Antoine-Julien Hénard à Paris. Attention, les places sont limitées. 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À Aix-en-Provence, samedi 13 juin, l'église réformée évangélique d'Aix-en-Provence fête les 150 ans de son temple avec un concert gospel gratuit donné par les Divine Gospel Men à 20h30 au temple protestant rue de la Masse. À Paris, toujours le 13 juin, la formation Gospel Helios, dirigée par Dominique Magloire, ancienne candidate de The Voice, sera en concert à 20h45 à l'église Saint-Sulpice dans le 6e arrondissement. À Paris, toujours le dimanche 14 juin, la chanteuse Miss Dominique sera en concert hommage à Mahalia Jackson au théâtre Stéphane Gildas à 15h30. À Cagnes-sur-Mer, le dimanche 14 juin, la plus grande chorale gospel des Alpes-Maritimes vous invite pour un concert plein d'énergie et d'émotion. Avec 80 choristes et ses 5 musiciens, Shiny Gospel en concert à 18h30 au Shopping Promenade Riviera à Cagnes-sur-Mer. Prochainement, le rendez-vous de l'été, c'est la première édition du Divine Gospel Festival. Les 21, 22 et 23 juillet, c'est au domaine de Chantegrillé à Ventabrun, proche d'Aix-en-Provence, avec Divine Gospel Men, Sandrine Garcia et Soulshine Voices, et Emmanuel P. Job, qui sera le parrain de cette première édition. Chaque concert sera précédé du chœur Gospel Mars avec Magali Ponsada. Divine Gospel Festival, les 21, 22 et 23 juillet, au domaine de Chantegrillé. 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
1: Bonjour à toutes et tous. Après les manifestations d'hier soir qui ont rassemblé plus de 60 000 personnes en France, une réunion interministérielle est en cours sur l'affaire Liana. Le Premier ministre Sébastien Lecornu doit évoquer de nouvelles mesures pour le projet de loi relatif à la protection de l'enfance. Le texte sera examiné à partir du 15 juillet à l'Assemblée. Et ce matin, devant la commission des lois du Sénat, le ministre de la Justice, Gérald Darmanin, a jugé incompréhensible que Jérôme Barella, le suspect principal du meurtre de la collégienne, n'ait pas été placé en garde à vue, malgré une plainte pour viol sur mineur. Aujourd'hui, la mère de Liana prend la parole. Sur Facebook, elle remercie toutes les personnes qui leur ont témoigné leur soutien. L'avocat de la famille de la victime va aussi tenir une conférence de presse cet après-midi. Dans l'actu également, des difficultés dès ce soir à la SNCF et une journée de grève demain à l'appel de l'intersyndicale autour des salaires et de l'ouverture à la concurrence. Le trafic sera assez perturbé avec en moyenne un tiers des TGV supprimés, tout comme la moitié des intercités. Les bennes à vêtements débordent et le relais se retrouve de nouveau en difficulté. L'association qui collecte nos déchets textiles évoque une dégradation devenue insoutenable de l'équilibre économique de la filière. Et le relais annonce qu'il va supprimer 60 emplois d'insertion et réduire ses collectes. Ce sont 15 000 tonnes de déchets de vêtements qui ne seront plus récupérés. Se rapproche-t-on d'un accord pour mettre fin à la guerre au Moyen-Orient ? Nous sommes dans les derniers efforts, déclare Donald Trump. Le président américain évoque un délai de 2 à 3 jours pour que cet accord soit conclu avec l'Iran. Dans le même temps, les frappes israéliennes sur le Liban se poursuivent. Elles ont fait au moins 8 morts ce matin à Tyr, dans le sud du pays. Et puis après l'équipe masculine, ce sont les footballeuses françaises qui jouent ce soir. Match de qualification pour le Mondial 2027, c'est contre l'Irlande et ça se joue à Grenoble à 21h dans la 6e journée. Les Bleus sont pour l'heure en tête de leur groupe A. Et c'est la fin de cette édition. Très bon début d'après-midi.
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1: Bonjour à tous. Les chiens sont davantage sujets aux coups de chaleur. Leur système de régulation thermique étant moins efficace que le nôtre. Alors, comment les aider à supporter les épisodes caniculaires ? Les chiens sont plus sensibles aux fortes chaleurs. Alors que nous refroidissons notre corps grâce à la transpiration via les glandes sudoripares, les chiens, eux, n'en ont que très peu. La chose à ne jamais faire, laisser un chien dans une voiture lorsqu'il fait chaud, même pour quelques minutes. En période de canicule, l'habitacle d'une voiture peut rapidement devenir une véritable fournaise. Et ce même si le véhicule est à l'ombre, même si une fenêtre est restée entrouverte. En fait, on reconnaît facilement un chien qui a chaud. Il peut chercher la fraîcheur en s'allongeant sur le sol frais, être apathique et haleter de manière plus prononcée. Plus grave, mettant en danger la vie de l'animal, c'est le coup de chaleur. Il se manifeste par un abattement accru, une salivation intense, des gencives très rouges ou encore des tremblements, voire des convulsions ou des troubles digestifs. Si votre chien présente ces symptômes, appelez immédiatement le vétérinaire qui, lui seul, saura évaluer l'état de santé de votre animal. En attendant, il est indispensable de rafraîchir votre chien dans un bain d'eau froide ou avec un jet d'eau fraîche durant 20 à 30 minutes. L'évaporation de l'eau, depuis ses poils, l'aidera à faire baisser sa température interne. Le placer devant un ventilateur peut aussi participer à ce refroidissement. En cas de coup de chaleur, il est crucial d'agir rapidement, car la mortalité chez les chiens non refroidis par leur propriétaire est de 46%. Enfin, PETA France conseille de laisser les chiens à l'intérieur lorsqu'il fait chaud. Si un chien doit rester dehors malgré tout, alors il faut s'assurer qu'il ait beaucoup d'eau et suffisamment d'ombre. 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
1: Bienvenue à notre post-it. Aujourd'hui, on va parler de la promesse d'Abraham. Et oui, elle te concerne à toi aussi, c'est pas qu'une chose pour les Juifs. Alors, viens avec moi lire en Genèse chapitre 12 et on va lire du verset 1er jusqu'au verset 3. Il dit ainsi le texte. Le Seigneur dit à Abraham, quitte ton pays, ta parenté et la maison de ton père et va dans le pays que je te montrerai. Je ferai naître de toi une grande nation, je te bénirai et je rendrai ton nom célèbre. Tu seras une bénédiction pour les autres. Je bénirai ceux qui te béniront, mais je maudirai ceux qui te maudiront. À travers de toi, je bénirai toutes les nations de la terre. Alors, je suis d'accord que c'est un beau texte. On est tous d'accord sur ce point, j'imagine. Mais est-ce que toutes les nations de la terre, ils ont été bénies à cause d'Abraham? Est-ce qu'on peut dire que c'est vrai cette phrase? Est-ce que depuis l'Indonésie jusqu'au Chili, en passant par l'Europe, l'Afrique, le Pacifique, enfin, toute la terre était bénie par la promesse d'Abraham? Oui, on pourrait peut-être dire que puisque c'est à travers d'Abraham qu'il y a Jésus-Christ qui va apparaître et que, étant donné que le salut vient par Jésus, que voilà, on serait tous bénis à cause du sacrifice de Jésus. Mais la réalité, c'est que ce n'est pas toutes les personnes qui ont accepté Jésus. Comment on pourrait dire que toute la terre sera bénie? Alors, j'aimerais vous donner un exemple. Après le premier confinement dans la ville où j'habite, Bienne, la ville a une idée très intéressante qu'ils ont mis en place. C'est que pour relancer l'économie de la ville, on a reçu chez nous tous des petites cartes avec 40 francs en papier. Pourquoi je dis en papier? Parce que bah, ce n'était pas des vrais billets. Ces 40 francs, on pourrait les utiliser dans les magasins de la ville. Et le but, ça serait que, voilà, en utilisant ces papiers, qu'on puisse aider le commerce local. Quand j'ai reçu ça, je me suis dit « Ah, chouette, excellent, je pourrais utiliser ces 40 francs pour acheter quelque chose. » Et après, c'est vrai que j'ai oublié ces papiers dans un tiroir et que je n'ai pas véritablement utilisé. Ce papier, lorsque la ville l'a envoyé dans tous les citoyens, il avait pour but d'être une bénédiction pour toute la ville. Mais mon choix personnel m'a ôté le privilège d'avoir accès à cette bénédiction. T'as compris un peu l'idée là? Jésus, il a donné sa vie pour tout le monde. Et à partir du moment que Jésus, il a donné sa vie pour nous sur la croix, il nous a envoyé chez nous une invitation pour le ciel, mais aussi la possibilité d'accepter sa bénédiction. La question, c'est qu'il n'y a pas tout le monde qui l'accepte. Moi, je peux ne pas accepter dans ma vie, et toi aussi. Mais on a tous reçu cette invitation, et le Seigneur reste disponible pour devenir une bénédiction dans la vie de chacune des personnes qui habitent sur cette terre. La question, c'est, est-ce qu'on va accepter ce salut? Est-ce qu'on va dire oui ou est-ce qu'on va juste mettre dans un tiroir et oublier? Peu importe quelle est la décision que tu as prise par le passé. Mais le Seigneur, il est en train de te dire aujourd'hui que si tu veux, tu peux accepter son sacrifice aujourd'hui et réclamer la bénédiction d'Abraham sur ta vie et sur la vie de ta famille.
0: C'était Post-it, petite note biblique proposée par Samuel.
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1: Nous commençons à Nice, où le musée Chagall, dans le quartier de Cimiez, constitue l'un des trésors artistiques les plus précieux de la Côte d'Azur. Plus de 800 œuvres du peintre franco-russe, peintures, gouaches, dessins, lavis et pastels, organisées autour des créations inspirées de l'Ancien Testament, compose une collection permanente exceptionnelle. L'auditorium du musée, célèbre pour ses trois grands vitraux évoquant la création, accueille concerts de musique de chambre, films et conférences. Les expositions temporaires enrichissent régulièrement la programmation, offrant de nouvelles clés pour comprendre l'œuvre de cet artiste majeur du XXe siècle. À Marseille, la friche La Belle de Mai accueille jusqu'au 27 septembre « Les rêves n'ont pas de titre », l'installation de Zineb Zedira, conçue pour le pavillon français de la Biennale de Venise 2022, qui avait reçu la mention spéciale du jury. Présentée ici pour la première fois en France, elle propose une expérience de la fiction du réel, brouillant les frontières entre intimité et mémoire collective. À travers un récit autobiographique, l'artiste relie des moments clés de sa vie à des événements géopolitiques plus larges, au cinéma d'avant-garde et à des expériences diasporiques. Née en France dans une famille algérienne, Zineb Zedira développe depuis 25 ans une pratique sensible portant sur la migration et les biais des récits officiels. À Paris, la Maison européenne de la photographie célèbre le bicentenaire de la photographie avec la photographie en toutes lettres du 10 juin au 13 septembre. 35 artistes, Nan Goldin, Ralph Gibson, Martin Parr, Sophie Kahl, Frank Horvath, composent ensemble un abécédaire visuel où lettres, mots et images s'enchaînent pour raconter l'épopée de cet art. Des clichés de différentes époques, de différents continents, tissent des liens à travers le temps et révèlent toute l'étendue des possibles que la photographie peut offrir. Un parcours à la fois historique et sensoriel, pour célébrer 200 ans d'images qui ont changé notre regard sur le monde. À Lausanne, le Musée de la Main propose jusqu'au 30 août Invisible, la vie cachée des microbes. Une invitation à explorer un monde fascinant et méconnu, omniprésent mais invisible, les micro-organismes forment des communautés indispensables au fonctionnement de tous les écosystèmes de la planète. Des sols aux océans, en passant par l'air, les plantes et le corps humain, l'exposition révèle cette vaste terre inconnue qui ne manquera pas de surprendre. Adaptée aux enfants dès 10 ans, elle s'accompagne d'un programme d'événements et d'activités, dont une journée d'entrée gratuite le 27 juin à l'occasion de la Journée internationale du microbiome. Et pour Genève, où la bibliothèque du Jardin botanique, chemin de l'Impératrice à Chambézy, présente jusqu'au 23 décembre un herbier portable de Jean-Jacques Rousseau. 99 échantillons numérisés éclairent une pratique botanique méconnue entre observation des plantes, conservation scientifique et histoire intellectuelle genevoise. Un document rare qui révèle une facette intime et studieuse du philosophe, herboriste passionné autant que penseur des Lumières. Une découverte discrète et précieuse à l'écart du tumulte.
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3: La boussole et le baluchon, c'est le titre d'un ouvrage de Maurice Gardiol aux éditions OPEC Ouverture. Alors un ouvrage qui pose des questions. Maurice Gardiol, bonjour.
4: Bonjour, bonjour.
3: Plaisir de vous retrouver, on se connaît quelque peu. Vous avez travaillé avec l'entraide protestante suisse, vous avez travaillé avec le centre social protestant de Genève, vous avez travaillé en tant qu'aumônier par exemple. Vous êtes engagé aussi bien au niveau social qu'au niveau spirituel, peut-être les dons vont ensemble. La boussole et le baluchon, c'était quoi? C'était un peu un retour sur une existence et les questions fondamentales qu'on doit se poser?
4: Oui, j'ai essayé de rassembler dans ce livre différents textes que j'avais écrits à certains moments de ma vie, dans certains temps aussi, dans certains lieux différents. Et puis j'ai trouvé là que les questions étaient plus importantes que les réponses. Les questions qui se posent à nous à certains moments, à certains carrefours, et qu'il fallait essayer de reprendre ces questions. Et au niveau spirituel, j'ai trouvé intéressant de relier ça à des questions qu'on trouve aussi dans le texte biblique et qui nous interpellent sur ce qu'on est en train de vivre, sur le sens qu'on donne à ce qu'on vit et comment est-ce qu'on peut envisager la rencontre avec l'autre de manière à l'écouter vraiment.
3: Des rencontres, vous en avez eu des milliers. Et moi, quand je parle de spiritualité à des gens non-croyants et qui me parlent de vous, ils ont un sourire. Est-ce que c'est cela aussi la spiritualité, c'est être capable justement d'être ouvert à tout à chacun sans aucune attente ou aucun intérêt malgré son engagement de foi ?
4: Oui, je crois que ces convictions, quelles qu'elles soient, elles peuvent être religieuses, elles peuvent être philosophiques, elles peuvent être humanistes, c'est quand même ce qui nous porte, parce que c'est ce qui motive notre présence, notre action, notre désir de rencontrer, de dialoguer avec l'autre. Donc je pense que trouver ce qui en nous forme les racines de ce que nous sommes, qui sont déjà dans notre histoire, mais qui sont aussi dans les rencontres qu'on a vécues, ça nous aide justement à percevoir et à vivre une spiritualité ouverte.
3: Vous avez rencontré aussi beaucoup de personnes en moments de fragilité, hein, aussi bien en aumônerie que dans d'autres activités au niveau social. Et la première question que vous posez, vous dites au carrefour de votre vie, d'où viens-tu ? Est-ce que c'est la plus importante ? Parce que où es-tu est pas mal non plus, hein, mais laquelle ? D'où viens-tu et où es-tu ?
4: Toutes les questions sont importantes, mais je pense qu'effectivement, suivant les moments de la vie ou les événements qu'on est en train de vivre, l'une est peut-être plus importante que l'autre. D'où viens-tu ? Ben, c'est une question que se posent souvent les migrants quand ils arrivent ici, qui perdent leurs repères, qui doivent trouver de nouvelles façons de vivre, d'exister, d'être en relation avec les autres, sans perdre non plus ce qui est leur richesse. Et si moi j'ai accompagné les autres, je veux dire que j'ai aussi été accompagné par ces autres. Ces gens qu'on dit précaires ou en rupture, etc. C'est des gens qui ont aussi plein de richesses lorsqu'on les rencontre et on apprend beaucoup d'eux. Et je pense que c'est ça qui est important, c'est d'être dans un dialogue vraiment sans être en train de vouloir dominer ou devoir donner des leçons à l'autre.
3: Alors vous dites dans votre vie en fait des questions, il y en a 8. Elles me servent de boussole. En général, ce sont des affirmations qui servent de boussole. Pourquoi les questions nous servent de boussole dans votre ouvrage, Maurice Gariol ?
4: Parce que justement, je trouve que c'est quand on a l'attention portée par des questions qu'on s'ouvre. Quand on a des affirmations ou des certitudes un peu trop blindées, on n'évolue pas forcément, on se replie sur soi-même, tandis que les questions, elles nous ouvrent.
3: Pourquoi sa question ? Pourquoi restez-vous à regarder le ciel ? C'est une question qui n'est pas une question existentielle. Pourquoi avez-vous posé cette question dans les vides ? Parce que vous avez dû sélectionner.
4: Oui, alors ça, c'est une question qui se trouve dans l'Évangile, au moment où les disciples regardent Jésus qui n'est plus là et qui le cherche dans le ciel au moment de l'ascension. Et quelqu'un vient leur dire, mais pourquoi regardez-vous vers le ciel ? Parce que vous devez retrouver votre vision et votre mission sur cette terre. Et vous devez être enraciné là où vous êtes et vivre la rencontre avec le Christ, même s'il n'est pas là, dans le regard de l'autre.
3: Vous conseilleriez ce livre à tout à chacun ? On n'a pas besoin d'être croyant, d'être religieux. On aurait besoin peut-être de se remémorer qu'à des moments donnés, il faut s'arrêter puis se poser une question ?
4: Rien que pour les questions, je pense qu'effectivement, c'est pour tout le monde. Après, moi, je donne un certain nombre de pistes en lien avec ce que sont mes convictions ouvertes et comment je les vis. Mais je pense que d'autres peuvent y répondre avec leur propre, ou chercher des réponses, ou en tout cas des invitations au dialogue en fonction de leur propre conviction ou de leur propre sagesse.
3: Merci Maurice Gariol, auteur de cet ouvrage « La boussole et le baluchon ».
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0: Jean-Pierre Lachise, je suis heureux de vous retrouver au micro de Un Air de Famille, et bienvenue.
1: Merci.
0: Je rappelle que vous êtes éducateur, formé à l'accompagnement des personnes et des couples, vous êtes aussi pasteur, et c'est sûrement ce qui vous amène aujourd'hui à nous proposer une nouvelle formule de Un Air de Famille.
1: Oui, c'est-à-dire que le côté éducateur l'emporte toujours, c'est-à-dire, voilà, côté comment faire grandir les enfants, comment je peux grandir moi-même, donc le côté éducateur reste malgré ce petit côté pasteur.
0: Et donc vous nous proposez de poursuivre notre série, mais au regard de la Bible, vous allez nous proposer quelques textes que nous retrouvons dans la Bible, qui nous parlent de la famille, et notamment dans le premier livre de la Bible, c'est-à-dire la Genèse.
1: Le livre des commencements de l'histoire. Et je pense que nous avons beaucoup de choses à apprendre sur ce livre-là.
0: Et alors, quel texte vous nous proposez ?
1: Juste un texte qui m'a surpris à la lecture, à la première lecture, c'est dans la Genèse chapitre 2, il dit ça. « L'Éternel Dieu dit, il n'est pas bon que l'homme soit seul, je lui ferai une aide qui soit son vis-à-vis. » Ce texte m'a arrêté simplement parce que, quand je lis la fin du chapitre 1, il dit que tout était très bon. Donc il y a un deuxième récit, le premier récit de la Genèse c'est le gros plan, maintenant nous arrivons dans les détails dans le chapitre 2.
0: Et alors concernant ce livre de la Genèse, comment est-ce qu'on doit le prendre ? Est-ce que c'est une réalité ce texte ou est-ce que c'est simplement un mythe ? Comment est-ce qu'on doit le prendre ?
1: Alors je dirais qu'entre le mythe et la réalité, il y a des leçons pour l'homme, des leçons de pédagogie, pour mieux apprendre qui on est et comment on fonctionne en tant qu'être humain, et comment on peut voir transformer notre relation à nous-mêmes et à l'autre à travers justement ce que la Bible dit.
0: D'accord, donc mythe ou réalité ?
1: Pour moi, je le prendrais comme un livre pédagogique. On a des choses à apprendre sur nous-mêmes, sur nos relations, sur la relation homme-femme. Et en fait, il me semble qu'il a été inspiré, ce livre, pour nous parler de ça, de nous-mêmes. Voilà.
0: Et alors donc, dans le texte que vous venez de lire, on a l'impression que Dieu met le doigt sur quelque chose qui concerne l'homme, c'est-à-dire la solitude.
1: Oui, c'est très curieux, parce que par exemple aujourd'hui dans notre société, on se rend compte qu'il y a plus de 30% de personnes seules. Et là, je lis ce texte, Dieu dit, il n'est pas bon que l'homme soit seul.
0: Et la solitude donc serait apparue dès le départ.
1: Oui, alors la solitude d'Adam, c'est pas forcément la nôtre. Alors simplement, il n'est pas bon que l'homme soit seul, ça veut dire quelque chose pour l'individu. On est un être de relation. On ne peut pas vivre hors relation. Et il y a cette tendance, puisqu'il y a 33% de personnes seules là dans notre société, donc il y a cette tendance à se replier sur soi et à éviter la relation. Pourquoi on l'évite ? Parce qu'elle fait souffrir. Alors voilà, là on est déjà, dès le départ, dans une ambivalence. On a besoin de relations pour exister, on ne peut pas exister hors relation, mais les relations nous font souffrir. Alors on va peut-être se pencher un peu et savoir pourquoi. Quelle est la souffrance d'Adam ? Il était dans un monde, là, dit parfait, c'est-à-dire que tout était bien autour de lui, et lui-même était dans la présence de l'amour divin, et donc il manquait rien, quelque part, il ne sait pas. Qu'est-ce que c'est cette solitude ? Voilà, la question est là. Et pour moi, j'y vois une solitude, non pas de vide. Nos solitudes à nous, c'est j'ai besoin de quelqu'un pour être aimé, j'ai besoin de quelqu'un qui va m'apporter quelque chose, une solitude d'attente. J'attends une réponse, mon cœur manque d'une réponse. J'ai besoin voilà, de quelqu'un. Mais Adam, c'est pas tout à fait ça, là, sa solitude.
0: C'est quoi sa solitude à lui, alors ?
1: Alors, je pense que c'est une solitude de plénitude. C'est-à-dire qu'il est bien et en paix, complet dans la présence de l'amour divin, et cette plénitude lui pose question. Alors, Dieu va être très
0: pédagogique. Il n'a pas envie de vivre ça tout seul.
1: Alors, le texte est très pédagogique. Hein. C'est très pédagogique, c'est-à-dire que voilà, Dieu va lui faire ressentir quelque chose de profond, c'est-à-dire, je suis bien, il manque quelqu'un. Comment il va le faire ? Il va lui faire passer tous les animaux pour qu'il donne des noms. Et tous les animaux vont passer devant lui, ils vont passer devant lui forcément en couple. Hein, il ne va pas voir une colombe, une tourterelle ou, voilà, ou une brebis. Il va voir voilà, des couples d'animaux, puisqu'on est au début de la création et qui se multiplient. Et il va comprendre, là, à partir de là, qu'il lui manque quelqu'un, non pas pour être aimé, mais pour aimer. Je suis dans la plénitude d'amour et je suis aliéné, c'est-à-dire privé de lien, si je n'ai pas quelqu'un à aimer. En fait, il va ressentir ce que pourrait ressentir Dieu, c'est-à-dire quelqu'un qui est plein d'amour et qui a personne à aimer. Et il fait sentir, c'est tout le sens de la vie. Tu es là pour recevoir de l'amour et pour en donner. Voilà, alors là, vous voyez, ça prend une autre ampleur, une ouverture. Il n'est pas bon que l'homme soit seul. Dans la solitude d'Adam, ce n'est pas une solitude de vide, mais une solitude de plénitude. J'ai de l'amour à partager. Avec qui je vais pouvoir partager ça ?
0: Mais en même temps, dans ce texte, c'est Dieu qui constate que l'homme a besoin d'un vis-à-vis.
1: Oui. Alors c'est très curieux parce que on peut rien cacher à Dieu. Il savait très bien ce que pourrait ressentir Adam. C'est très bien. Alors c'est là où on voit la pédagogie, où c'est une leçon pédagogique. Pourquoi, dès l'origine, n'a pas donné tout de suite à sa femme ? Et là, on voit que ce qui plaît à Dieu, c'est que l'homme puisse exprimer librement son désir devant lui. Et c'est dit, hein, un peu plus loin, l'homme donna des noms à tout le bétail, aux oiseaux du ciel, à tous les animaux sauvages, mais pour lui-même, il l'exprime, il ne trouva pas d'aide qui soit son vis-à-vis. Ouais, le mot aide revient. Alors, voilà, là, Adam exprime son besoin et son désir. Et c'est extraordinaire, cette liberté de pouvoir dire à Dieu notre plus profond désir.
0: Jean-Pierre Lachise, merci pour votre réflexion à ce micro. C'était Un air de famille. On se retrouvera bientôt pour une prochaine chronique.
1: Merci pour votre invitation. À bientôt.
0: Au revoir.
1: Au revoir. 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

0: 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Il est 15h. 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
1: Bonjour à toutes et tous. Les réponses de l'État après le drame de l'affaire Liana, la collégienne retrouvée morte dans le Gers la semaine dernière. Le Premier ministre Sébastien Lecornu présente de premières mesures suite à une réunion de crise. Il propose que dans les crimes contre les enfants, les actes d'enquête soient faits dans un délai de 3 mois maximum. Le gouvernement veut aussi renforcer les peines pour les violeurs en série qui pourraient encourir la perpétuité. Des propositions qui viendront renforcer le projet de loi sur la protection des enfants. Et à l'Assemblée nationale, une minute de silence va être observé par les députés en hommage à Liana. Hommage aussi pour le gendarme mort dimanche dans un accident d'hélicoptère dans le Loiret et pour Noam, victime d'un meurtre homophobe à Metz. Et puis notez aussi cette plainte déposée par la mère d'une enfant victime du suspect principal de l'affaire Liana. Elle accuse les enquêteurs et les procureurs de Toulouse et de Auch de mise en danger de la vie d'autrui et de non-assistance à personne en danger. Les AESH mobilisés ce mardi avec des rassemblements pour ces accompagnants d'élèves en situation de handicap. Ils réclament une revalorisation de leur travail avec la création d'un véritable statut et une meilleure rémunération. Une mobilisation qui s'annonce suivie à la SNCF. Demain, 4 syndicats appellent à la grève pour réclamer un moratoire sur l'arrivée de la concurrence. Comptez un TGV sur 3 supprimés en moyenne, la moitié des intercités et des perturbations importantes pour les trains régionaux. Les prévisions détaillées de la SNCF pour ce mercredi seront publiées en fin d'après-midi. Les grandes entreprises européennes alimentent les inégalités. C'est ce que dénonce l'Oxfam dans un rapport aujourd'hui. Selon l'ONG, les 100 plus grands groupes en Europe reversent 70% de leurs bénéfices à leurs actionnaires. Un modèle qui ne profite qu'à une minorité, selon l'Oxfam, qui appelle à limiter le versement de dividendes. Et puis du basket ce soir avec la suite des demi-finales de Betclic Elite. Cholet reçoit le Paris Basket pour leur 4e confrontation. Les Parisiens mènent 2-1 et peuvent rejoindre Monaco en finale en cas de nouvelle victoire. Bon après-midi.
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1: Bienvenue à l'écoute de l'émission Sentez-vous bien. Nous sommes en compagnie du docteur Jean Lindsay. Bonjour.
2: Bonjour Oscar.
1: Merci de nous retrouver à ce micro. Donc vous venez nous parler de santé comme à votre habitude. Et aujourd'hui, vous venez nous faire part d'une étude sur les fumeurs de cannabis notamment.
2: Oui, alors c'est une étude dont l'auteur s'appelle Del Balzo, qui a été publiée dans les annales du journal de pharmacologie, qui a été synthétisée par le professeur Jean-Pierre Goulet de l'Académie de médecine.
1: Et qu'est-ce que révèle cette étude alors ?
2: Eh bien, jusqu'à maintenant, on savait que le cannabis était impliqué dans un certain nombre d'accidents de la route. Et jusqu'à maintenant, on disait que le risque d'accident de la route était multiplié par environ entre 2 et 3, 2,5, entre 2 et 3 avec le cannabis. Et puis là, cette étude montre que ce serait bien davantage.
1: Alors, la méthode bien davantage, ça veut dire
2: multiplié par 10.
1: Ah oui, c'est plus tout à fait la même chose.
2: Quand les urines contiennent du cannabis, le risque d'accident serait multiplié par 10 et non pas par 2,5. Alors, la méthodologie de l'étude a consisté à prendre un groupe de gens qui ont eu un accident de la route. Mmh. On va expliquer à nos auditeurs qu'ils comprennent bien les méthodologies de l'épidémiologie moderne. Vous voyez, on ne se rend pas compte, mais l'épidémiologie a fait des progrès considérables. Il y a une rigueur dans les études. Alors, quelquefois, il peut y avoir des biais. Il y a des malins qui arrivent à se glisser. Enfin, bon, mais il y a quand même, il y a des études. Quand la bonne foi est là, la vraie science est là, il y a des certitudes qui se dégagent. Là, vous prenez 1400 personnes ayant eu un accident de la route.
1: Oui.
2: Vous regardez le nombre de gens qui sont positifs au cannabis. Vous prenez un autre groupe témoin de 1900 personnes et vous regardez combien de personnes sont positives au cannabis. C'est-à-dire que vous avez donc deux groupes. Un groupe qui a eu des accidents de la route,
1: oui.
2: Et un autre groupe qui n'a pas eu d'accident de la route. Mais les groupes sont identiques. C'est-à-dire que vous allez prendre le même nombre d'hommes, le même nombre de femmes, la même catégorie socio-professionnelle, la même typologie. La seule chose qui les fait différer, c'est qu'ils ont eu accident de la route ou pas.
1: C'est ça.
2: Donc là, vous allez voir apparaître quelque chose. Et bien, quand vous faites ça, vous apercevez que dans le groupe qui a eu un accident de la route, et ben le risque de positivité est multiplié par 10. C'est-à-dire qu'il y a beaucoup, beaucoup plus de positifs dans le groupe qui a eu un accident que dans le groupe qui n'a pas eu d'accident. Voilà. Et donc là, il va nous falloir réviser nos croyances sur la dangerosité du cannabis sur la route. En fait, le cannabis rejoint, voire dépasse l'alcool. Parce que jusqu'à maintenant, on disait que le cannabis causait moins d'accidents de la route que l'alcool, mais là, il semble bien que ce ne soit pas le cas. Ça en causerait au moins autant, voire plus. Donc si vous imaginons qu'on arrive à avoir une vraie réduction de l'alcool et du cannabis au volant, on aurait vraiment une diminution considérable des accidents
1: de la route
2: et des malheurs que ça signifie.
1: D'ailleurs, aujourd'hui, quand vous avez un contrôle, on contrôle l'alcoolémie et les stupéfiants.
2: Ça se met en route.
1: Ça a évolué.
2: Ouais. Effectivement.
1: Oui, on rappelle quand même quels sont les effets du cannabis sur le cerveau, ce qui expliquerait la multiplication des accidents de la route.
2: Quand vous êtes sous cannabis, la partie antérieure du cerveau, les aires préfrontales, fonctionnent moins bien, ce qu'on voit très bien en imagerie cérébrale.
1: On rappelle que le cannabis a une pénétration dans le cerveau et que ça s'étend sur une durée assez longue aussi.
2: La différence avec l'alcool, c'est que ça reste très longtemps dans le cerveau.
1: Combien de temps ?
2: 15 jours à 3 semaines, c'est-à-dire qu'au bout de 15 jours, 3 semaines, vous avez que la moitié qui est éliminée, quoi.
1: Au bout de 15 jours à 3 semaines,
2: il n'y a
1: que la moitié de la substance qui est éliminée
2: dans le cerveau.
1: Donc ça veut dire que si on en consomme toutes les semaines,
2: vous êtes tout le temps sous l'influence, oui.
1: Ah oui, c'est aussi simple que ça.
2: Ah ben oui, c'est aussi simple que ça. Oui. Alors c'est-à-dire que le sujet ne ressent pas le plaisir que donne le cannabis, la sensation hédonique, la sensation agréable, celle pour laquelle on prend le cannabis. Il ne le sent pas.
1: Parce que ça reste éphémère.
2: Ça dure quelques heures. Mm-hmm. Mais par contre, les effets sur le mauvais fonctionnement du cerveau, ça dure des jours et des jours. Ça fait un cerveau dont les aires préfrontales fonctionnent mal, sont moins actives, quoi.
1: Et donc l'accident de la route ne survient pas juste au moment où on a fumé ou consommé du cannabis, mais peut survenir plus tard dans le temps.
2: Apparemment, oui, c'est ce que cette étude a l'air de montrer. Oui, oui, ça aurait quand même des effets sur la réactivité, parce qu'en fait, le problème, c'est d'avoir une bonne adaptation aux événements imprévus qui arrivent sur la route. Et quand vous avez des aires préfrontales qui fonctionnent mal, ou peu, ou trop peu, eh bien, vous avez du mal à avoir le bon réflexe, quoi. C'est, vous avez une mauvaise adaptation à des situations nouvelles. Tant que vous êtes en routine, ça va. Et c'est quand il y a du nouveau que ça se passe moins bien. Et cette étude a l'air de le montrer, quoi.
1: Docteur Jean Lindsay, merci beaucoup. C'était Sentez-vous bien. Je vous donne rendez-vous pour une prochaine chronique.
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1: Bienvenue pour notre nouvelle émission de Petits sujets psychologiques et nous sommes en compagnie d'Éléonore Tarlet. Bonjour.
2: Bonjour Oscar.
1: Vous êtes psychologue, psychothérapeute, j'ai l'habitude de le dire, mais pour ceux qui ne vous connaîtraient pas encore. Et aujourd'hui, eh bien, vous nous proposez de nous arrêter sur un nouveau sujet, un sujet que vous avez déjà abordé lors d'une émission précédente, c'est les maladies psychosomatiques. Alors, pour bien comprendre, c'est le lien qui existe entre le psychisme et le corps. Et à travers le cas clinique de Fatia, nous pourrons sans doute mieux comprendre encore l'influence de l'un sur l'autre. Alors, est-ce que vous pouvez nous parler de ce cas clinique, Éléonore ?
2: Attention, un cas reste un cas particulier. Hein. Je ne veux pas qu'on en tire des généralités ou qu'on se dise, ok, tout est psy, alors. Hein. Voilà. Donc, cette femme était venue me consulter à l'époque. Elle avait une récidive de cancer très grave. Et elle avait une fille de 12 ans. Et à l'époque, elle m'avait dit, moi, s'il faut mourir, pour ma fille, je ne peux pas la laisser sans mère. Donc, jusqu'au bout, tout ce que je pourrais faire, je le ferai pour essayer de rester en vie, pour que ma fille ait une mère le plus longtemps possible. Et elle avait changé déjà beaucoup de choses dans sa vie quand elle m'a rencontrée. Elle avait changé son mode d'alimentation. Elle s'est mise à une activité physique régulière. Elle s'était mise à la méditation. Et c'est une femme qui était très heureuse dans son travail, qui était très impliquant émotionnellement, mais elle était très heureuse dans son travail, s'entendait bien avec les collègues, voilà. Donc elle vient me voir en me disant, j'ai vu, donc c'était suite au livre de David Servan-Schreiber, hein, qui disait tout ce qui pouvait être efficace pour améliorer son système immunitaire et sa santé. Et elle avait vu que le MDR pouvait être une carte à jouer. Elle dit, j'ai vu que ça pouvait aider.
1: Vous pouvez nous rappeler ce que c'est le MDR?
2: Le MDR, c'est une thérapie qui a été validée scientifiquement et c'est un sigle anglophone qui veut dire Eye Movement Desensitization Reprocessing, qui permet la neuroplasticité et du coup le retraitement des traumas, mais pas que intellectuel, pas dans la tête, hein, vraiment, j'irais dans la matière au niveau neurophysiologie, neurobiologie. Donc, elle vient avec cette demande. Alors, je lui dis, je vais faire mon travail. Hein. Moi, mon travail, c'est de réparer les traumas. Donc, on va voir ce qu'on peut réparer. Et en fait, il se trouve que cette dame avait vraiment beaucoup de traumas graves. Subi par ses parents et que son père qui avait été victime de crimes, de meurtres qu'elle avait retrouvé quand elle était ado. Des choses compliquées.
1: Impassive, quoi.
2: Voilà. Et donc, on a réparé ce qu'il y avait à réparer. Et une fois qu'on a eu fini le travail, elle avait un rendez-vous chez son oncologue pour revérifier, refaire des examens et faire le point de là où elle en était.
1: Donc ça au bout de plusieurs mois, j'imagine.
2: Alors, je ne me souviens plus, mais oui, ça devait être plusieurs mois de retraitement en EMDR. Et donc, elle m'a tenu informée de l'issue en me disant, mon oncologue ne comprend pas. Mais je n'ai plus rien. Alors évidemment, le médecin m'a dit « Oh, mais vous inquiétez pas, ça va revenir !»
1: Ça, c'est encourageant.
2: Je me dis, Evelyn, allez, encore un trauma à retraiter. Oui, parce que quand on traite les cancers, en général, la première chose qu'on demande de retraiter en EMDR, c'est l'annonce du diagnostic. Ouais. Parce que c'est vraiment très traumatisant. Ouais. Avant même les traumas de vie d'avant, hein, on va déjà traiter le diagnostic. Donc là, il nous refaisait un diagnostic prévisionnel terrible. Bon, en tout cas, on n'a pas... Je ne sais plus d'ailleurs si on avait retravaillé ça. Enfin bref, et donc je ne sais pas, hein, elle a parlé de l'EMDR, de l'alimentation, de l'activité physique, de tout le reste qu'elle avait mis en place bien sûr, mais c'était assez incroyable quand même qu'un cancer qui était grave, avec vraiment un diagnostic inquiétant, finalement même le médecin n'y croyait pas en fait, il voulait tellement pas y croire que pour lui c'était vraiment une guérison très provisoire et que la maladie allait reprendre le dessus.
1: Donc, ce que vous voulez nous faire comprendre, Éléonore Tarlet, à travers ce cas clinique, eh bien, c'est l'importance de traiter le psychisme quand on est victime d'une maladie grave. Et là, on comprend qu'il peut se passer des choses qu'on ne comprend pas en réalité, médicalement parlant.
2: C'est ça. Il y a toujours une carte à jouer, mais le médecin... Docteur David Savin-Schreiber nous l'avait déjà dit il y a déjà des années, en faisant des méta-analyses, il avait compilé beaucoup de résultats d'études scientifiques et il avait démontré que le MDR avait une efficacité thérapeutique aussi sur le somatique, hein, sur la maladie. Alors bien sûr, ce n'est pas que ça, hein, c'est un élément d'un tout.
1: Parmi d'autres.
2: Parmi d'autres. Mais ça vaut vraiment le coup, vous voyez, de jouer cette carte, parce que finalement, nous, on ne sait pas si ce n'est que ça ou si c'est un ensemble, mais ça a dû jouer sa part. En tout cas, cette personne se traînait quand même, on va dire, un sac à dos bien chargé, qu'elle a pu vider, alléger ou s'en débarrasser et vivre son quotidien de façon plus allégée, plus sereine.
1: Et d'un point de vue médical, est-ce qu'on peut qualifier ce genre de guérison de miraculeuse ?
2: Je pense dans son cas, oui, c'est, au niveau médical, vu que rien ne l'explique par ailleurs, quelque part, au niveau scientifique, c'est un miracle.
1: Bon, et bien voilà, c'était petit sujet psychologique. Aujourd'hui, Éléonore Tarlé, vous nous avez parlé du cas clinique de Fatia et puis de l'issue positive suite à sa maladie et à ce traitement et cet accompagnement psychologique. On se retrouve très vite pour de nouveaux sujets autour de cette émission Petit sujet psychologique et vous nous parlerez peut-être encore de guérison miraculeuse. Ou, voilà.
2: Peut-être.
1: Voilà, merci, à bientôt.
2: À bientôt, au revoir.
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0: 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Il est 16h.
1: Conseil simple pour écolo débutant. Je lave, tu laves, il lave, vous lavez, nous polluons. Le rayon des produits ménagers en supermarché laisse songeur. Des kilomètres de produits, tous plus nocifs les uns que les autres. Azurant, tatate, etc. Des trucs pour sentir bon, rendre plus blanc, faire briller sans frotter. Le secteur se porte bien, les actionnaires sont ravis et vous remercient. On est tombé sur la tête ou quoi? Tout ça se balade dans l'air de nos maisons, rend nos enfants malades, empoisonne l'eau que nous buvons. Si nous tenons à notre peau, supprimons tous les produits où sont apposés les pictos toxiques, corrosifs, dangereux pour l'environnement, irritants, dangereux pour la santé à long terme, soit la quasi-totalité des produits ménagers conventionnels. Un exemple édifiant, en France, nous utilisons chaque année 245 millions de litres d'eau de Javel par an. Ce produit est classé corrosif et dangereux pour l'environnement. Bonne nouvelle, nous allons mourir empoisonnés, mais propres. Alors prenons des bonnes résolutions. Premièrement, lavons moins souvent. Deuxièmement, réduisons les doses, ça lavera aussi bien. Troisièmement, oublions les trucs miracles qui lavent sans frotter. Quatrièmement, achetons les produits biologiques en privilégiant les labels exigeants comme Nature et Progrès. Cinquièmement, réduisons notre panoplie de nettoyeurs psychopathes. Un liquide vaisselle et une lessive liquide achetée en vrac en magasin bio. Plus du bicarbonate de soude, plus du vinaigre ménager, encore un petit peu d'huile essentielle de citron ou encore de l'argile en poudre éventuellement. Et c'est largement suffisant pour écurer une maison du sol au plafond. Ce conseil est extrait du livre « Petit guide amusant pour écolo débutant » de Sarah Bien-Aimé aux éditions Terre Vivante.
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C'était Give It To Jesus avec Karen Clark Shear. Bienvenue à vous si vous nous rejoignez sur Hope Radio, c'est Ed au micro avec vous jusqu'à 20h. Vous avez fait le bon choix, restez connectés. Dans quelques minutes, l'Instant Bible présenté et animé par Nafi Bonine. Et en attendant, nous allons avoir le plaisir d'écouter cette chorale gospel qui nous vient d'Afrique du Sud. J'aurais du mal à prononcer le titre et aussi bien le nom de cette chorale, alors écoutons tout simplement.

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Allez, on poursuit avec Sandra Crouch, suivie de Todd Dulanet, avant de retrouver l'Instant Bible.

0: C'était Bless Your Name, interprété par Todd Dulanet sur Op Radio. C'est Ed au micro avec vous du lundi au vendredi entre 16h et 20h. Bienvenue si vous nous rejoignez. Il est 16h30, voici votre rendez-vous quotidien, l'Instant Bible, animé par Nafi Bonine.
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4: Bonjour, j'espère que vous allez bien, que vous avez passé une super semaine. Me concernant, très bien, il faisait beau. Aujourd'hui, on va aborder le sujet qui est la marque et le sceau. C'est la partie numéro 2. On va aborder le sujet avec le pasteur Philippe Leduc. Comment vas-tu, Philippe ?
5: Bonjour, ça va bien.
4: Ça va ?
5: Merci. Oui.
4: Et le pasteur Pascal Rodet. Comment vas-tu, Pascal ?
6: Très bien, très très bien. Merci.
4: Très bien. Est-ce que ça vous inspire, ce titre ?
5: Ah oui, il y a beaucoup de choses qui viennent à l'esprit, mais...
4: Il y a beaucoup de choses qui viennent à l'esprit. Alors, on s'était arrêté à la dernière émission sur est-ce qu'il est facile de s'enfermer dans le mal ? Est-ce que pour vous, c'est évident de faire quelque chose de mal et de continuer à faire... on a une conscience, on sait tous quand on fait quelque chose si c'est bien, si c'est pas bien. Et est-ce que c'est évident pour une personne de se dire « je vais arrêter de voler du jour au lendemain, même si elle le souhaite ?»
5: Quand on parle de cercle vicieux, c'est bien ce que ça veut dire, c'est qu'on s'enferme dedans. Et quand on est dedans, quand on est pris dedans, on n'a pas forcément envie d'en sortir. C'est ce qu'on appelle être sous l'emprise de quelque chose. Donc oui, c'est assez facile de rester dans une voie, même si elle n'est pas bonne.
4: Pascal, tu penses qu'il y aurait des solutions à ça ?
6: Alors, il y a toujours des solutions, hein, mais c'est vrai qu'il y a des problèmes qui sont plus difficiles à résoudre. Et la question de rester enfermé dans le mal, c'est aussi par peur qu'on sache que je fais le mal. Et du coup, on va continuer à trouver des tas de possibilités pour éviter qu'on sache que je fais le mal. Et à un moment donné, il y a un point de non-retour. C'est-à-dire que quoi qu'il arrive, j'ai tellement fait de mal que c'est ou bien je vais jusqu'au bout, ou bien tout est dévoilé de ce que j'ai fait. Et ça, c'est compliqué de faire la part des choses.
4: D'accord. Alors, je souhaiterais qu'on parle d'une personne en particulier qui a été à côté de Jésus. C'était très frappant. Et c'était un brigand, il était sur la croix. Et il a préféré rester dans son mal alors qu'il était déjà crucifié à côté de Jésus. J'ai trouvé ça extraordinaire. Et du coup, Philippe, je vais te demander, est-ce que tu peux me lire le Luc 23, versets 35 à 42, s'il te plaît ?
7: Le peuple est là et il regarde. Les chefs des Juifs se moquent de Jésus en disant « Il a sauvé les autres. Eh bien, il n'a qu'à se sauver lui-même s'il est vraiment le Messie, celui que Dieu a choisi. » Les soldats aussi se moquent de Jésus. Ils s'approchent de lui et lui offrent du vinaigre en disant « Si tu es le roi des Juifs, sauve-toi toi-même. » Au-dessus de Jésus, on a mis une pancarte avec ces mots « C'est le roi des Juifs. » Un des brigands, cloué sur une croix, insulte Jésus en disant « Tu dis que tu es le Messie, alors sauve-toi toi-même et sauve-nous aussi. » Mais le deuxième brigand fait des reproches au premier en lui disant « Tu es condamné à mort comme cet homme et tu ne respectes même pas Dieu. » Pour toi et moi, la punition est juste. Oui, nous l'avons bien mérité. Mais lui, il n'a rien fait de mal. Ensuite, il dit à Jésus, « Jésus, souviens-toi de moi quand tu viendras comme roi. »
4: Je dirais amen. Mais ça veut dire qu'il y en a un qui est pleinement conscient, qui sait qu'il n'a pas bien fait, il se dit « je mérite ma sentence », mais l'autre, il reste enfermé dans sa bêtise, malheureusement. Et est-ce que ça ne nous ferait pas penser à un autre moment dans la Bible où, quand le peuple d'Israël est sorti d'Égypte, est-ce que pour vous, ça vous évoque quelque chose ? Est-ce qu'il y a eu un entêtement à ce moment-là ? Pas du tout.
6: Alors, il y a eu plusieurs entêtements dans la Bible, donc il y a plusieurs histoires. Hein. Mais celui qui est lié tout de suite et qui nous vient à l'esprit quand on parle de Jésus et de sacrifice, c'est en effet la sortie d'Égypte, entre la problématique des Égyptiens qui ne voulaient pas laisser partir les Hébreux et qui se sont entêtés malgré les plaies qu'ils ont eues. C'est vrai que là, c'est un exemple assez profond de l'entêtement dans le mal.
4: Et pourtant, dans les deux cas, il y a cette histoire de « je vous ai donné la vie », il y a cette histoire de sang, il y a Jésus sur la croix qu'on crucifie, qui perd du sang, et à un moment donné... Je pense que c'est juste avant la sortie d'Égypte. Moïse, je crois, a demandé au peuple de mettre du sang sur les linteaux pour respecter un accord qu'il y a eu. Et il y a toujours cette notion de sang. Philippe, est-ce que tu peux m'expliquer, s'il te plaît ?
5: Alors, c'est à l'occasion de la dernière plaie d'Égypte, hein, celle qui a déclenché en fait l'accord du pharaon pour qu'il puisse partir, hein, le fameux Let My People Go, hein, le gospel. Et c'est vrai que Dieu a demandé que les Hébreux mettent du sang sur la porte comme un signe que dans cette maison-là, il faut pas que les premiers-nés soient tués. Et donc c'est ce qui s'est produit, hein, ce miracle-là. Et c'est vrai que ce même sang, on le retrouve après sur la croix. Et on peut faire ce lien, c'est ce qui les a sauvés au moment de la sortie d'Égypte. Et ce sang sur la croix, Jésus qui donne sa vie là, c'est ce qui permet aussi le salut derrière. Donc il y a un vrai lien entre les deux.
4: L'entêtement du pharaon, est-ce que ça aurait pu s'arrêter avant ? Est-ce qu'il aurait pu se dire, je mets mon orgueil de côté, je...
6: Alors, c'est toute la difficulté de l'être humain dans ce domaine-là. L'exemple de Pharaon, c'est vrai qu'il est assez typique dans ce domaine où on sent un homme qui a l'autorité, qui est pharaon, roi d'un grand pays, qui a une multitude de personnes autour de lui, qui a des esclaves aussi en termes d'hébreux qui sont là pour son service. Donc je suis quelqu'un. Et je pense que là, il y a déjà un premier pas compliqué pour l'homme avec un grand H, sur reconnaître que je fais mal. On a toujours l'impression que si je reconnais qu'on a fait mal, je peux être quelqu'un qui n'est pas extraordinaire. Et ça, c'est le premier pas de l'entêtement. Et oui, bien sûr, il aurait pu arrêter avant. Mais avec tout ce qu'il y avait derrière, ça a été un entêtement vraiment d'orgueil, de fait qu'il avait peur de perdre son autorité, de perdre son pouvoir, et il y a beaucoup de choses en jeu dans cette histoire.
4: Sauf que ça a quand même enchaîné une succession de malheurs. Et les conséquences ont été quand même catastrophiques pour les deux parties en plus. Même pas, c'est pas, ça concerne pas qu'une personne. Si je suis orgueilleuse vis-à-vis de toi, Pascal, ou vis-à-vis de Philippe, bah, l'orgueil peut prendre le pas et le dessus sur une entente et sur beaucoup de choses. Et je pense pas que la Bible soit favorable à ça, non ?
6: Alors c'est ça le problème, c'est qu'à partir du moment où on a une autorité et qu'on s'entête, il y a une conséquence pour tous ceux qui sont autour de moi. Alors que si ça me concerne que moi, ben je reviens un peu au brigand qui s'est entêté sur la croix. C'est entre guillemets son problème. Il n'a pas d'autres personnes autour de lui. Il veut s'entêter. Si tu es vraiment le Messie, sauve-toi et sauve-nous aussi. Oui, mais attends, tu as reconnu ou pas que tu as fait mal ? Mais ça, c'est une question entre lui et sa conscience. Le pharaon, c'est plus problématique parce que c'est en effet la même chose, une question entre lui et sa conscience dans les ordres qu'il donne, mais ça touche tout le monde. Et ça, c'est plus grave. C'est deux images là où on a à la fois des conséquences individuelles, personnelles, mais aussi parfois dans le mal que l'on peut faire, des conséquences qui touchent les autres.
4: Philippe, si tu devais ramener ça à aujourd'hui, est-ce que tu penses qu'il y a seulement... parce que là, c'était le pharaon, donc c'est quelqu'un qui a beaucoup de pouvoir. Mais est-ce qu'on pourrait ramener ça au commun des mortels, si je puisse oser dire ça?
5: C'est vrai qu'on n'a pas tous le même pouvoir que pharaon.
4: Voilà.
5: Mais dans notre petite sphère d'influence, on a quelques notions de pouvoir, et quand on en a, on s'y accroche, parce qu'on aime ça. Hein, c'est vrai que la Bible nous exhorte à ne pas endurcir notre cœur. Et le texte dit justement, n'endurcissez pas vos cœurs comme au temps du pharaon, hein, justement. Oui. Et dans ce texte-là, il est fait allusion à ce pharaon-là. Parce qu'endurcir son cœur, s'entêter à quelque chose, s'enfermer dans un schéma de pensée, dans des choses, nous empêche de voir tout ce qu'il y a autour. On n'écoute plus les conseils, on n'en fait qu'à notre tête, on est invivable, et ça détruit les relations humaines qu'on peut avoir. Et derrière, ça fait du dégât. Tout comme les plaies d'Égypte n'ont pas touché que le pharaon, mais tous des Égyptiens qui étaient autour. De la même manière, nos choix ont des conséquences aussi sur notre entourage, parfois des graves conséquences. Donc, s'entêter dans quelque chose, il faut toujours se méfier de ce genre de réaction.
4: Je me suis toujours posé la question, Pascal, est-ce que vous pensez qu'il y a seulement le peuple Israël qui a mis du sang sur ses linteaux? Vous ne pensez pas que peut-être il y a d'autres personnes qui se sont dit « Nous, on va changer parce qu'on a vu quand même que ce qu'ils faisaient, c'était bien ou... »
6: Alors, la Bible nous révèle en effet qu'il y a d'autres personnes que des Hébreux qui ont mis le sang sur les linteaux, qui ont d'ailleurs accompagné les Hébreux dans leur sortie d'Égypte, hein, qui les ont accompagnés dans le désert. Donc oui, c'est ouvert à tout le monde. Cette possibilité de reconnaître que Dieu est Dieu, et à un moment donné, hein, de reconnaître aussi que c'est lui qui peut nous sortir de cette enclave, de ces difficultés, de ce mal qui peut nous entourer.
4: Philippe, est-ce que tu aurais des pistes? On va dire que, par exemple, moi je suis une personne orgueilleuse, je ne sais pas, peut-être, hein, sur des sujets. Est-ce qu'il y aurait des pistes pour que je puisse changer ça?
5: Il y a un très joli texte qui dit « Tu aimeras le Seigneur ton Dieu et ton prochain comme toi-même, hein ». Donc quand on aime l'autre, on va pas l'écraser, on va pas vouloir se mettre devant lui, on va l'aider à grandir. Hein. Et donc si chacun agissait comme ça les uns avec les autres, ça serait formidable.
4: Oui.
5: Parce que l'autre n'est plus vu comme un adversaire, un concurrent, mais comme un partenaire, quelqu'un qui va m'aider à grandir. C'est vraiment la source de bonnes relations. Hein. Donc je pense que c'est plutôt ça. Alors que arrêter de s'attacher à sa personne, l'égoïsme.
4: Mm-hmm.
5: Regarder les autres, voir en eux ce qui est bon, et puis les aider dans leur cheminement. Et logiquement, en retour, on devrait recevoir l'aide des autres si ça se passe bien. Mais on ne va pas le faire pour ça.
4: Non, on doit le faire
5: parce que des fois, on peut être déçu.
4: Oui.
5: On peut aider les autres et puis ça revient pas en retour. Mais on le fait pas pour le retour. On le fait par altruisme. Voilà. Parce qu'on aime les autres, on va le faire.
6: Alors, j'ai envie de rajouter aussi, il y a ce texte est très intéressant, parce qu'il est aussi valable pour ceux qui font le mal. Dans le sens où, quand le texte dit « Tu aimeras ton prochain comme toi-même », si j'ai du mal à m'aimer, je ne vais pas pouvoir aimer l'autre correctement. Et ça, c'est aussi un lien à se poser comme question. Pourquoi je fais le mal? Est-ce que je ne suis pas bien dans ma tête? Ça ne va pas? Est-ce que je suis dans le mal constamment? Donc, je ne peux pas m'aimer non plus. Enfin, j'ai du mal à m'apprécier. Il y a aussi des personnes comme ça qui n'arrivent pas à aimer les autres parce qu'ils ne se supportent pas presque eux-mêmes. Il y a ceux qui sont forcément dans le mal parce qu'ils aiment oui. faire le mal, etc. Hein, et ça, c'est autre chose. Mais il y en a certains... C'est simplement se dire, attends, j'ai une valeur quand même, et je devrais peut-être la sortir pour pouvoir être en meilleure relation avec les autres.
4: J'ai une question. Et pour toi, je suis désolée, elle est difficile.
5: J'ai un joker.
4: Garde-la pour l'autre émission. garde-le. Et si jamais, est-ce qu'on peut apparenter ça avec le pardon ? C'est-à-dire que, même si ce n'est pas forcément le sujet, mais l'orgueil, le pardon et autres, quand on est une personne qui n'arrive pas à pardonner, est-ce que ça pourrait venir avec ça?
5: Alors, quand on s'enferme dans le mal, la seule oui. manière de s'en sortir, c'est de demander pardon. C'est de reconnaître qu'on a mal fait, d'aller vers la personne qui a été maltraitée de par ma faute, et s'humilier. C'est-à-dire, reconnaître. Et ça, cette demande de pardon, c'est ce qui va nous sortir de l'engrenage. Le pardon, c'est une puissance qui libère.
4: Oui.
5: Donc j'y crois très fortement. Alors c'est dur, il y a une démarche à faire qui est dure, mais c'est libérateur. Donc ça doit être nous encourager à nous tous de faire cette démarche.
4: Bah écoutez, en tout cas, je vous remercie énormément d'avoir partagé ce sujet avec moi. Je te remercie beaucoup, Pascal, d'avoir passé ce moment avec moi. Merci aussi beaucoup, Philippe.
5: Avec plaisir.
4: Et j'espère que vous allez passer une très bonne semaine.

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Petit message personnel, joyeux anniversaire Alice. Ce chant qui suit, il est pour toi. Il est interprété par Pierre aux batteries. L'amour restera, juste avant de retrouver le flash info de 17h.

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1: Bonsoir à tous. Les dysfonctionnements judiciaires après la mort de Liana, longuement évoqués à l'Assemblée cet après-midi, le gouvernement interpellé. Et pour le Premier ministre, ce n'est pas un fait divers, mais un fait de société. Sébastien Lecornu promet dans cette affaire la vérité sur ce qui s'est passé. Les rapports d'inspection qui sont en cours seront rendus publics, précise le ministre de la Justice, Gérald Darmanin. Et le chef du gouvernement précise aussi qu'il va recevoir en fin de semaine les députés favorables à un texte global sur les violences sexistes et sexuelles, alors que les associations de demande une loi intégrale et déjà de premières mesures sont envisagées, notamment de renforcer les peines contre les violeurs en série qui risqueraient désormais la prison à perpétuité, mais aussi de mieux encadrer les délais d'enquête. Dans l'actualité encore, la SNCF va dévoiler ses prévisions pour la circulation des trains demain et les perturbations seront nombreuses pour cette journée de grève. C'est à l'appel de l'intersyndicale autour des salaires et de l'ouverture à la concurrence. On prévoit notamment la suppression d'un tiers des TGV et de la moitié des intercités ce mercredi. Le pape passera bien par Lourdes lors de sa visite en France. La conférence des évêques de France officialise sa venue le dimanche 27 septembre pour une messe sur la prairie face à la grotte. Léon XIV est attendu en France 4 jours à partir du 25 septembre, une première pour un pape depuis 2008. Il doit aussi se rendre à Notre-Dame de Paris et à la cathédrale de Metz. Un ministre israélien interdit de se rendre en France, c'est le ministre des Affaires étrangères qui l'annonce, mesure contre le ministre des Finances, car précise Jean-Noël Barrou, il promeut activement l'annexion de la Cisjordanie et revendique ouvertement la recolonisation de Gaza. Un autre ministre d'extrême droite avait déjà été visé par cette interdiction du territoire français. Et puis après l'équipe masculine, ce sont les footballeuses françaises qui jouent ce soir un match de qualification pour le Mondial 2027 contre l'Irlande. C'est à Grenoble à 21h dans la 6e journée. Les Bleus sont pour l'heure en tête de leur groupe. C'est la fin de ce flash. Bonne fin d'après-midi.
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0: 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Il est 17h15, voici votre chronique Boost Espoir.
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3: Nous sommes dans la chronique Une promesse pour toi. On sait combien les mots peuvent réconforter, encourager, toucher au cœur. Alina, quelle est la promesse du jour pour les auditeurs aujourd'hui?
4: Oui, dans la Bible, il y a plusieurs événements miraculeux. Mais j'aime particulièrement celui qui parle de la multiplication de l'huile.
3: Oh là là là, spoiler alerte! Alors pourquoi tu as choisi ça particulièrement?
4: Alors du coup, vous savez pourquoi? Seulement, du coup, et tout simplement parce que celui-ci implique directement cette famille. J'aime le fait que Dieu permet à cette femme et à ses fils de vivre une relation personnelle et qu'ils puissent expérimenter une totale dépendance de Dieu. Alors, nous avons de belles promesses laissées par notre Seigneur en ce sens. Donc, la première que je trouve très encourageante se trouve dans 1 Pierre 5.
3: C'est dans le Nouveau Testament, c'est ça?
4: Oui, tout à fait. Le verset 7, donc, que je vais citer. « Déchargez-vous sur lui de tous vos soucis, car lui-même prend soin de vous. » Donc certaines fois, nous pouvons devenir tellement autosuffisants sans même nous rendre compte. Et puis tout à coup, dès qu'il arrive une situation qu'on n'arrive plus à gérer par nos propres moyens, à ce moment-là, on revient à la source. On va chercher celui qui peut nous apaiser, nous enlever le poids si dur à porter. On va chercher une solution là où on sait que on pourrait potentiellement la trouver. L'apôtre Pierre nous laisse la garantie que nous pouvons mettre toute notre confiance en notre Seigneur. Nous pouvons lui parler de nos problèmes, de nos inquiétudes. Et puis même, on peut faire plus que ça. Nous pouvons laisser tous ces problèmes sans même y penser entre les mains de notre Seigneur.

0: Même quand nous n'avons plus d'espoir, comme Edith nous disait au début. Je cite du coup dans Psaume 55, le verset 22. Donc, remets ton sort à l'Éternel et il te soutiendra. Il ne laissera jamais chanceler le juste. Donc, ce qu'on comprend, c'est que Dieu bénit les personnes humbles et il ne cessera pas de les abonder avec beaucoup de bénédictions et au moment venu, bien évidemment. Dieu nous laisse du coup la recette de la victoire à travers ce psaume. Seulement, du coup, confie à Dieu chaque situation, chaque choix que tu dois faire. Qu'il s'agit d'une petite chose ou qu'il s'agit d'une grande difficulté, nous devrions essayer de tout remettre dans les mains de notre Père qui connaît déjà la meilleure des options. Certaines fois, on peut être tenté à se dire « bon, je ne verrai pas de cette façon-là les choses », mais il faut faire confiance et remettre tout ça dans les mains du Seigneur parce que c'est seulement lui qui voit la totalité du tableau. Et nous pouvons voir que des petites parties.
1: Merci beaucoup pour ces deux rappels si puissants. Dieu prend soin de nous, il est fidèle et soutiendra tous ceux dont le cœur se tourne vers lui.
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C'était Jason Crabb sur Hope Radio. 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On écoute tout de suite Marvin Sapp, All in Your Hands.

0: L'invité gospel cette semaine, c'est Emma Lamadji, artiste autodidacte, chanteuse gospel, jazz, afro-jazz, coach vocal et leader de la formation Afro-Plug. Voici un extrait de son interview. Si tu devais te présenter, alors je vais te demander un petit jeu, une première fois te présenter en deux phrases. Lesquelles ce serait? Et après, si tu devais te présenter en deux mots, mais sans dire ton nom et ton prénom. Non.
1: En deux phrases, waouh, c'est un exercice. grand enfant en recherche de bénédiction et de communion et d'humanité, et prête à encore apprendre toujours et à partager.
0: Ça, c'est les deux phrases. Mmh. Et en deux mots.
1: Faux folle et patiente.
0: Bon, je retiendrai faux folle. Alors, tu es la régionale de l'étape, comme on dit. Mm-hmm. Tu sais ce que tu es de Montpellier. Et en même temps, tu es peut-être celle qui vient de plus loin, puisque tu as des origines centrafricaines.
1: Oui.
0: Donc, le gospel n'a pas de frontières, finalement?
1: Absolument pas. Le gospel, il a cette magie de pouvoir être chanté par tout le monde. Il peut être partagé par tout le monde, au-delà du message. D'abord parce que c'est un message d'amour. Et comme on le sait, hein, c'est vraiment le premier commandement qui peut le plus beau, quoi. Aimez-vous les uns les autres, et ça passe par la musique. Et aussi parce que c'est une musique qui est... Moi, je la trouve facile, en fait. D'abord, je la trouve... D'abord, des apostrophes. Elle est facile, tout le monde peut la faire, en fait. Donc oui, c'est universel. Oui, c'est universel.
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0: Si vous êtes organisateur d'événements gospel, si vous êtes artiste, n'hésitez pas, contactez-nous, faites-nous connaître les dates de vos événements et c'est avec plaisir que nous les retransmettrons dans l'agenda gospel à l'antenne et aussi sur notre site internet opradio.live. Voici l'agenda gospel de ce mardi 9 juin. À Paris, jeudi 11 juin, dirigé par le chanteur londonien Volney Morgan, la chorale Bridge Gospel Paris vous donne rendez-vous jeudi 11 juin à 20h pour un concert gratuit rue Antoine-Julien Hénard à Paris. Attention, les places sont limitées. Retrouvez le flash code sur opradio.live. À Aix-en-Provence, samedi 13 juin, l'église réformée évangélique d'Aix-en-Provence fête les 150 ans de son temple avec un concert gospel gratuit donné par les Divine Gospel Men à 20h30 au temple protestant rue de la Masse. À Paris, toujours le 13 juin, la formation Gospel Helios, dirigée par Dominique Magloire, ancienne candidate de The Voice, sera en concert à 20h45 à l'église Saint-Sulpice dans le 6e arrondissement. À Paris, toujours le dimanche 14 juin, la chanteuse Miss Dominique sera en concert hommage à Mahalia Jackson au théâtre Stéphane Gildas à 15h30. À Cagnes-sur-Mer, le dimanche 14 juin, la plus grande chorale gospel des Alpes-Maritimes vous invite pour un concert plein d'énergie et d'émotion. Avec 80 choristes et ses 5 musiciens, Shiny Gospel en concert à 18h30 au Shopping Promenade Riviera à Cagnes-sur-Mer. Prochainement, le rendez-vous de l'été, c'est la première édition du Divine Gospel Festival. Les 21, 22 et 23 juillet, c'est au domaine de Chantegrillé à Ventabrun, proche d'Aix-en-Provence. Avec Divine Gospel Men, Sandrine Garcia et Soulshine Voices et Emmanuel Pidjob qui sera le parrain de cette première édition. Chaque concert sera précédé du chœur Gospel Mars avec Magali Ponsada. Divine Gospel Festival, les 21, 22 et 23 juillet, au domaine de Chantegrillé. 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

0: C'était la formation Sweet Witness sur Hope Radio. Merci de votre fidélité à notre écoute. Il est 17h45. Voici votre chronique bien-être Top Cuisine avec Corinne Valls. Aujourd'hui, la pomme de terre. 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
2: Corinne Valls, bienvenue au micro de Top Cuisine. Vous êtes spécialiste de la cuisine saine, végétarienne. Aujourd'hui, vous allez nous parler d'un légume que tout le monde connaît bien, c'est la pomme de terre. D'ailleurs, est-ce que c'est vraiment un légume, Corinne ?
3: Bonjour. La pomme de terre, on a tendance à appeler pomme de terre légume, à la placer du côté des légumes, mais elle est plutôt proche des céréales de par sa composition, de par sa valeur nutritive aussi. Elle est riche en amidon, c'est donc une bonne source d'énergie, ce qui est moins dans le légume est moins source d'énergie.
2: Il existe énormément de variétés de pommes de terre, je crois.
3: Oui, il existe beaucoup de variétés de pommes de terre, je ne peux pas toutes vous les nommer, c'est énorme. On ne connaît pas, mais c'est énorme. Et donc, en même temps, la pomme de terre, elle peut être adaptée selon le... Je pense que la ménagère connaît, mais elle est adaptée selon la pomme de terre. On l'adaptera à un potage, à une purée, ou à un gratin, ou pomme de terre à vapeur, salade, tout ça.
2: En général, la pomme de terre a la réputation de bien tenir au corps, même de faire grossir. Est-ce que c'est vrai, ça, Corinne ? Ça fait grossir, la pomme de terre ?
3: Alors, la pomme de terre, elle fait très peur, mais non. Justement, c'est pour ça que je la conseille aussi de manger la pomme de terre le soir. Elle va bien vous nourrir, on va dire, mais vous n'allez pas stocker des matières grasses pendant la nuit. Au contraire, on en a peur parce que souvent, on la prend sous forme de frites ou avec beaucoup de beurre, beaucoup de matières grasses. Et c'est la matière grasse avec la pomme de terre qui fait grossir. La pomme de terre elle-même ne fait pas grossir.
2: Donc là, je crois que vous avez répondu à une grande question. Et alors, comment est-ce que ça s'accompagne, la pomme de terre ? Est-ce que ça se prépare facilement aussi comme plat ?
3: Oui, la pomme de terre se prépare facilement. Malheureusement, on a tendance à enlever la peau. Parce que, bien sûr, pour la préparer selon les plats, on enlève la peau. Mais l'idéal, c'est de manger la peau de la pomme de terre. Parce que la pomme de terre est très riche en vitamine C, ce qu'on ne sait pas. Hein. Et la vitamine C se stocke sous la peau. Elle est juste au niveau de la peau. Alors, bien sûr, l'idéal, c'est de prendre des pommes de terre bio, de bien les brosser et d'utiliser la peau. Alors, pommes de terre au four, pommes de terre en robe des champs, la pomme de terre garde sa valeur. Après, ben, vous ajoutez un produit laitier, un fromage ou un petit peu de beurre ou de l'huile d'olive. Enfin, après, vous ajoutez votre petite matière grasse. Mais vous avez là déjà un bon aliment, particulièrement pour le soir.
2: Et alors, en dehors de la vitamine C, est-ce que la pomme de terre contient d'autres nutriments ?
3: Oui, la pomme de terre est très riche. Alors, elle est riche en amidon. Elle a une teneur élevée en minéraux et en vitamines, dont j'ai dit tout à l'heure la vitamine C. Et elle a des fibres aussi et quelques protéines. C'est une excellente source de glucides. Alors l'idéal, comme je vous ai dit, c'est de la faire cuire dans la peau pour garder des vitamines. Hein, et pour ne pas perdre les sels minéraux. Parce que même quand on la fait à la vapeur, elle perd une partie de ses sels minéraux. Et selon comment vous allez la préparer, par exemple, si vous l'écrasez en purée, elle vous apportera beaucoup plus de glucides que si vous la gardez entière.
2: Ah oui, tout est dans l'art aussi de la préparation.
3: Oui, c'est bizarre, mais la pomme de terre écrasée vous apportera plus de glucides.
2: Puis je crois que la pomme de terre a aussi un autre avantage, c'est qu'au niveau budget, c'est quelque chose d'assez accessible.
3: C'était assez accessible. Ça devient de plus en plus cher, malheureusement, la pomme de terre, surtout en biologie. Mais vraiment, c'est un aliment de base, d'abord, qui a sauvé beaucoup de gens, parce qu'il y avait au moins des pommes de terre à manger. Et ça, c'est un aliment de base. Et je crois qu'on a besoin de réapprendre à connaître la pomme de terre et à la consommer.
2: Corinne Valls, merci pour tous ces conseils. On se retrouve bientôt pour une prochaine chronique de Top Cuisine. Merci, à bientôt. Au revoir.
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C'était Good God, chanté par Vashon Mitchell. Dans quelques minutes, le journal de 18h, mais voici juste avant Nobody Knows the Trouble I've Seen, chanté par Mavis Staples.

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1: Bonsoir, bonsoir à tous. Les premières réponses de l'État après la polémique autour de la mort de Liana. Le Premier ministre a dévoilé à l'Assemblée des mesures envisagées face à ce fait de société. On entendra aussi le témoignage de la mère d'une autre victime du suspect principal qui avait porté plainte contre lui. Elle annonce une action en justice après ce naufrage. Et puis à deux jours du mondial du foot, les paris sportifs en ligne s'apprêtent à exploser. 40% des Français devraient parier pendant la compétition. Alourdir les peines pour les violeurs en série, c'est l'une des mesures annoncées par Sébastien Lecornu après cette réunion avec plusieurs de ses ministres. Des mesures seront ajoutées au projet de loi de protection des enfants d'ici une dizaine de jours. Et les auteurs de crimes sexuels qui encouraient jusque-là 20 ans de réclusion criminelle risqueraient désormais la perpétuité. Des mesures dévoilées par le Premier ministre cet après-midi devant l'Assemblée nationale. La deuxième concerne aussi le traitement des plaintes, a expliqué le chef du gouvernement. On l'écoute.
2: Nous encadrerons dans un quantum de 3 mois, un quantum de délai qui obligera et les enquêteurs et les parquets d'effectuer les premiers actes d'enquête qui permet ou non d'emmener un présumé coupable à la garde à vue. La troisième chose, c'est le travail sur les prescriptions. Donc là, il y a un débat important. Il faut le prendre avec beaucoup de précautions juridiques, beaucoup de précautions constitutionnelles, mais je ne veux pas fermer la porte à cette question des prescriptions. Puis la quatrième chose, et c'est une absolue nécessité, vous le savez toutes et tous, c'est la question de la transparence des procédures pour les victimes, parce que on le voit bien, c'est un enjeu majeur.
1: Et ce projet de loi de protection de l'enfance déjà présenté en Conseil des ministres doit être examiné au Parlement à partir du 15 juillet. Et alors que le gouvernement réfute toujours les accusations sur le manque de moyens dans cette affaire, l'avocat de la famille de Liana estime lui qu'il faut renforcer les moyens de la justice. Maître François Roujou de Boubé a pris la parole depuis Florence dans le Gers. Pour lui attribuer ce drame à l'institution judiciaire serait un non-sens. Ne nous trompons pas de combat, ajoute l'avocat des parents de Liana. Et elle attaque les enquêteurs, les procureurs et le ministre de la Justice. Une mère de famille dont la fille a été victime de Jérôme Barella, le suspect du meurtre de Liana, annonce le dépôt d'une plainte pour mise en danger de la vie d'autrui et non-assistance à personne en danger. Rosa, 11 ans, avait porté plainte pour viol en août dernier, mais son agresseur présumé n'a jamais été entendu. Sa mère, Audrey, a pris la parole depuis Toulouse. Écoutez.
3: La justice n'a pas fait son travail. Et je ne comprends pas comment on peut attendre un an pour que quelqu'un qui est mort. Je ne comprends pas. Pourquoi il faut attendre autant longtemps? Avoir des réponses. J'ai appelé tous les lundis matin. Chaque fois, j'ai eu des réponses. L'affaire, il est en cours. J'attends qu'elle va être donnée de justice pour ma fille. Que les autres, les enfants, ils ne subissent pas la même chose que ma fille. Qu'est-ce qu'elle a subi? Que moi, je subis derrière. Aujourd'hui, je veux qu'il y ait de justice pour les enfants.
1: Et l'avocat de la mère de Rosa a lui dénoncé un naufrage. Maître Pierre Debuisson a évoqué des enquêteurs paresseux à l'origine du drame. Autre scandale concernant les violences sur les enfants, celui du périscolaire parisien. Et le maire de Paris, Emmanuel Grégoire, annonce que 132 animateurs ont été suspendus depuis le début de l'année, dont 52 pour violences sexuelles ou sexistes. L'élu socialiste demande un débat national sur le sujet. Une mobilisation qui s'annonce suivie demain à la SNCF. 4 syndicats appellent à la grève pour réclamer un moratoire sur l'arrivée de la concurrence. Comptez un TGV sur 3 supprimés en moyenne, la moitié des intercités et des perturbations importantes aussi pour les trains régionaux. J-2 avant le coup d'envoi de la Coupe du Monde de foot. Les supporters se préparent, mais aussi les parieurs. Et rien qu'en France, ils pourraient dépenser plus d'1 milliard d'euros lors de la compétition. Une importante manne financière sur laquelle investissent énormément les sites de paris en ligne. Comme nous l'explique Myriam Savy, c'est la directrice communication de l'association Addiction France.
4: Les compétitions sportives et encore plus les compétitions internationales, elles sont une période dans laquelle les opérateurs de jeux vont investir massivement dans la publicité. Pour l'année 2026, on est à près de 800 millions d'euros et 20% de ces 800 millions d'euros vont être concentrés sur la période de Coupe du Monde. Or, on se doute bien que s'il y a une telle concentration d'investissements publicitaires sur une période aussi courte, c'est que ça marche et que inciter à parier, faire de la publicité en permanence autour des matchs, eh bien, ça va bien conduire à renforcer les jeux. 40% des Français qui ont l'intention de parier pendant cette Coupe du Monde.
1: Et puis du côté des Bleus, notez déjà que les filles jouent ce soir dans les qualifications au Mondial 2027. C'est contre l'Irlande à 21h. L'équipe de France masculine, elle partira demain vers les États-Unis avant leur premier match dans cette Coupe du Monde. Ce sera dans une semaine tout juste contre le Sénégal. C'est la fin de cette édition. Bonne fin de journée.
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0: Lord and Friend, chanté par Cici Winans sur Op Radio. Il est 18h passé d'une dizaine de minutes, voici l'invité de la semaine. Et aujourd'hui, notre micro-reporter se trouve dans un petit café à Genève avec Alexander Cortés, un Colombien homme de radio. Je ne vous en dis pas plus, voici l'invité de la semaine.
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3: Nous sommes à Genève dans un petit café bien sympathique en centre-ville avec un personnage, une personnalité hors du commun. Un homme qui a beaucoup voyagé, en famille d'ailleurs. Un homme qui a eu aussi beaucoup de projets. Et on va en parler. Il vient de Colombie. Il est arrivé à Genève, en Suisse, en 2010. Alexander Cortés, c'est votre nom. Bonjour.
4: Bonjour.
3: Merci d'être avec nous, Alexander. Alors, le micro, vous connaissez parce que vous avez un programme radio dans une radio latine à Genève qui a un impact énorme, puisque je crois que vous êtes à quelques 500 000 écoutes en 2025. C'est juste énorme, hein, avec des podcasts. Vous avez un programme de plusieurs heures pour la population et la communauté latine à Genève. Quel projet ? On va parler de ça, bien sûr. Mais on va parler aussi de votre parcours, parce que vous n'êtes pas né à Genève, vous êtes intégré. Vous avez été juge en Colombie, votre femme était avocate. Vous êtes venu pour des raisons politiques en 2010, ici en Suisse. La Suisse, aujourd'hui, Alexander, c'est votre terre d'accueil. Vous avez aussi lancé des projets et eu des enfants.
4: Oui, j'ai beaucoup à remercier la Suisse pour m'accueillir, pour m'avoir donné une opportunité, en tout cas, de venir, de pouvoir m'intégrer. Ce n'était pas facile au début, comme tous les migrants. Mais c'est vrai qu'au fil du temps, ça m'a permis de me reconnaître, de me voir dans un pays qui n'est pas le mien, dans un pays où il faut se battre pour réussir ta vie, la vie de ta famille, et aussi un pays qui donne des opportunités. Et c'est pas moi à la base qui a créé cette radio, et c'est deux personnes suisses qui ont créé ce projet, qui est un projet plutôt social, qui à la base ils ont pensé que c'était important de s'approcher dans la culture, de donner des opportunités à des artistes locaux qu'ils puissent s'exprimer et aussi voir la vie à Genève. Mais c'est vrai que j'ai incorporé le projet Busca el Ritmo, qui aujourd'hui a un succès énorme et que la Ofcom a donné une statistique à la fin 2025 assez incroyable. Mais je ne crois pas que soit important la quantité d'auditeurs, auditrices. Je crois que le plus important, c'est le message qu'on donne.
3: Alors, l'OFCOM, c'est l'institut global, hein, c'est l'équivalent de l'audiovisuel au niveau national. Alors, Alexander, la radio, vous n'êtes pas né dans le monde de la radio, puisque vous étiez dans le monde du droit, et dans le droit militaire, en plus, un monde très particulier. J'ai l'impression que dès que vous touchez à quelque chose, vous allez jusqu'au bout. Vous avez fait du social aussi, vous travaillez aujourd'hui dans un cadre dont on ne peut pas parler, parce que c'est un cadre en sécurité. Vous êtes adapté. Alors, on va revenir, on va parler de la radio et des débuts de la radio. Mais on va quand même revenir au départ de Colombie, parce que vous étiez menacé en Colombie. Quand vous êtes venu ici, vous parlez de vous battre, mais vous avez dû vous battre, parce que vous êtes arrivé dans un pays que vous ne connaissiez pas. C'est pas par choix, c'est pas volontaire, Alexander.
4: Oui, justement, c'est ça qui a fait que aujourd'hui, je m'interpelle par rapport à ce moment-là. C'est-à-dire que au moment que j'ai pris ce type de décision, parce que c'était ma obligation en tant que juge de donner des décisions, de voir qu'il y avait des choses que c'était pas bien faites et que de toute façon, soit je faisais mon travail, soit je faisais rien. J'ai pris la décision avec ma femme à l'époque de faire les choses comme il faut et de toute façon de rester toujours dans les principes et les valeurs. Ça m'a coûté quitter le pays, ça m'a coûté une histoire de vie, un parcours professionnel, ça m'a coûté perdre repère, mes amis, mes proches, et arriver, comme tu dis, dans ce pays. À l'époque, pourquoi j'ai choisi la Suisse? Parce que j'ai fait un master en droit de l'homme et droit humanitaire. Et on a pensé avec ma femme que c'était le pays le plus adapté pour nous accueillir. Et du coup, je crois qu'on a pris la meilleure décision. Je ne regrette pas. Et je te dis avec sincérité, si je dois refaire mon travail. Je le ferai toujours.
3: Vous ne regrettez pas, Alexander, mais quel parcours, parce que vous aviez quand même un haut niveau. En Colombie, vous étiez juge au niveau national. Votre femme était une des plus jeunes avocates de ce pays. Vous arrivez ici, tout a recommencé. Vos diplômes ne sont pas reconnus. Vous repartez dans le social tous les deux. Et vous repartez comme quand on a 20 ans. C'est juste, moi, je vous ai vu arriver ici et redémarrer une activité avec des gamins, Alexander.
4: Oui, c'est vrai que l'adaptation, la résilience, la motivation y el envie de son sortir es súper importante. C'est à dire que la Suisse, il va pas donner, la Suisse, il va pas te offrir la porte ouverte. C'est toi qui dois ouvrir la porte, c'est toi qui dois chercher la solution, c'est toi de voir de quelle manière tu arrives à te réinventer. Je crois que pour nous, le fait de avoir cette approche dans le réseau associatif, de commencer à être bénévole, de faire connaissance de comment ça se passe dans une ville comme Genève, et nous a donné le courage d'avancer, au point qu'à l'époque, on a quitté de manière volontaire l'Hospice Général. On s'est dit, on va aller de l'avant, on va faire comme il faut. Jamais on était dans une situation de personne assistée. Pour nous, c'était hyper difficile, nous voir toujours avec une assistance sociale, recevoir l'argent. Mais c'est bien, je crois que c'est une belle institution. Mais en même temps, on se pose toujours des questions. Il faut faire quelque chose, on ne va pas rester comme ça. Il faut voir un avenir. Et je crois que ça fait que ça déclenche en nous l'envie de voir la vie autrement et de nous battre en face des tribunaux administratifs de Genève.
3: Alors, des populations d'Amérique du Sud, il y en a beaucoup à Genève et en Suisse de manière générale, de différents pays, de Colombie entre autres, mais aussi d'ailleurs. Ces moments où tout à coup vous aviez une reconnaissance dans votre pays et vous venez ici, vous êtes pris pour un étranger, pour un exilé. Il y a des moments comme ça, peut-être pas d'humiliation, mais où on se dit, vous avez envie de vous énerver parce que vous dites, mon gamin là, je sais pas si tu vois ce que j'ai fait dans ma vie, je suis quelqu'un de reconnu normalement. Ça ne va pas être facile ça, Alexander.
4: Oui, je vais raccourcir un petit peu l'histoire parce qu'au moment qu'on est arrivé ici et qu'on a décidé de quitter l'Hospice Général, on était accompagné par l'association Caritas. À ce moment, avec Caritas, on a décidé de faire un recours près du tribunal administratif de Genève en disant que ce n'est pas possible qu'une personne qui mérite s'intégrer, qui mérite voir la vie autrement, devenir autonome, indépendant, il ne puisse pas faire une formation qualifiante parce que de base, on avait déjà une formation. Mais c'est vrai que grâce à Caritas, on est allé plus loin, on a gagné le recours. Et aujourd'hui, notre fierté, si tu veux, c'est de voir que la Université de Genève, avec l'Hospice Général,

0: des hommes et des femmes. Je me souviens de Dominique Froidevaux, donc, qui vous a accompagné, Madame Rostropo, par exemple, sur d'autres associations aussi pour reconnaître les diplômes. Tout ça, ce sont des gens qui sont conscients des problèmes de ceux qui viennent vivre ici et qui sont diplômés et qui ont déjà une vie.
1: Tout à fait. Et c'est grâce à des associations comme Découvrir, effectivement, comme Caritas, entre autres, que les gens ils puissent, de certaine manière, voir une solution. Mais pas seulement, de toute façon. Je crois qu'à partir du moment qu'on s'implique, on va un petit peu plus loin, on va dans la recherche, je crois que c'est possible d'aller de l'avant.
0: Alors, vous m'avez répondu, mais en partie seulement, Alexander. Est-ce qu'il y a eu des moments d'humiliation ou de ras-le-bol? Parce qu'on se dit, non, mais trop vieux pour faire ça. Vous arrivez, vous avez plus de 40 ans. Trop vieux pour être pris pour un gamin. C'est arrivé?
1: Oui, il y a des moments forts. Il y a des moments forts. Je me souviens de ma femme, elle faisait le repassage. Et un jour, elle était humiliée pour la dame qu'elle a contractée à l'époque. On avait le droit, on avait un permis B. Mais c'est vrai qu'elle payait alors, elle payait bien. Mais elle s'est trompée au moment qu'elle a demandé quelque chose. Elle a traité d'une manière que ce n'était pas adéquat. Et je crois que c'est ce moment-là qui a fait que nous, on a dit, on ne va pas supporter des humiliations comme ça. On va aller plus loin et en tout cas, on va trouver une formation, on va trouver une solution. Et grâce, comme je t'ai dit, à cet arrêt, à cette jurisprudence, on a eu la possibilité de faire l'école sociale et aujourd'hui travailler dans cet univers que c'est génial, formidable pour aider les autres.
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0: Alexander Cortés, vous êtes notre invité. Alors, on va parler radio parce que, effectivement, c'était l'introduction de notre proposition d'entretien. Vous avez l'habitude du micro et la radio a commencé pour vous il y a quelques années de cela. Alexander, vous avez fait votre stage dans une radio parce que vous ne venez pas du monde de la radio. Vous le disiez, vous étiez en master de droit international à l'époque en Colombie. Vous arrivez ici, vous faites tout autre chose. Dans cette formation, vous avez souhaité faire de la radio et mettre en place une émission sociale. Peut-être nous parler de ce premier projet qui va, dans son élaboration, donner la radio qui est aujourd'hui Geneva Latina Radio.
1: Je crois que dans mon âme, il y a toujours l'envie d'aider les autres. Ça veut dire que finalement, si à la base, dans cette autre radio, j'ai commencé un projet qui s'appelait Parlons d'intégration, c'est pour donner la possibilité à des personnes qui se sont intégrées de raconter son histoire et de encourager les autres pour y arriver. Parce que c'est vrai que, comme je vous dis, ici, il n'y a rien donné. Parfois, on n'a pas de désinformation. Parfois, c'est compliqué de savoir qui, comment. Et du coup, le fait de m'avoir impliqué avec ça, ça m'a donné l'envie après de créer, après le Covid, cette émission Busca el Ritmo. C'est grâce à Geneva Latina Radio que les propriétaires sont suisses, qu'ils sont très investis et qu'ils ont décidé de prendre ce projet comme le sien. Et aujourd'hui, le succès est énorme.
0: Alors vous aviez commencé Buscar sur une radio qui s'appelle Radio Cité, hein, qui n'existe plus aujourd'hui en FM. Donc tout de suite la FM aussi, évidemment, sur Genève, c'est important. Buscar, vous pourriez nous dire un peu ce qu'était le contenu à l'époque de cette émission?
1: Il y a deux phases du projet. La première phase, c'était Parlons d'intégration. Parlons d'intégration, c'est sur Radio Cité. C'était dans le cadre de ma formation, mais en tant qu'assistant social à l'époque. Mais j'ai donné la voix à des personnes migrantes pour qu'ils puissent exprimer et raconter son histoire, mais dans l'idée d'encourager des personnes qui viennent d'arriver.
0: C'était pas mal ça déjà, Alexander. Faire des émissions avec des gens pour qu'ils soient encouragés eux-mêmes en parlant de leur parcours.
1: Si, parce que c'est vrai que comme ici, il n'y a pas de choses évidentes pour accomplir. C'est vrai qu'il y a eu des histoires que j'écoutais, que c'était formidable, des fans seuls qui sont élevés, ces enfants, tout seuls, et qu'ils sont arrivés à avoir un permis après d'être sans papier, et un réseau associatif qui les a aidés aussi. Mais je pensais que c'était formidable.

0: formidable de donner piste d'action, de pouvoir laisser s'exprimer à cette personne pour qu'il puisse à l'époque donner des messages comme ça. Et ça m'a encouragé beaucoup, ça m'a donné l'espoir de continuer. Et c'est pour ça que Geneva Latina Radio, je l'ai contacté à l'époque, et il était d'accord de la mission. J'ai fait le projet, j'ai montré le projet, et j'ai pensé de changer le nom. C'est pour ça que j'ai pensé Busca el Ritmo, Cherche ton Ritmo. Pourquoi? Parce qu'après le Covid, il y a eu pas mal de soucis. Personnes qui ont perdu son entreprise, personnes qui ont perdu son travail, personnes sans espoir, personnes qui se sont suicidées. Tu sais que la Suisse est un pays où le taux de suicide c'est énorme. Du coup, ça m'a donné l'envie de faire une émission pour justement parler de la santé, parler de la technologie, parler même des témoignages de personnes, de parler de la culture, qu'est-ce qui se passe à Genève, de la société, de qu'est-ce qui se passe ici. Et du coup ça m'a permis aussi d'élargir évidemment ce réseau qui aujourd'hui c'est énorme.
1: Alors c'est par hasard que vous avez commencé la radio, Alexander, semble-t-il, dans une formation sociale en plus qui n'avait rien à voir. Vous n'êtes pas né dans le monde de la radio, même si en Colombie la radio est un monde où tout le monde sait faire de la radio. Mais vous avez cette intelligence aussi radiophonique, c'est-à-dire cette capacité de pouvoir imaginer ce qu'on peut donner à des auditeurs ou proposer à des auditeurs. Ça vous est venu? Comment? C'est naturel quand on vient d'Amérique du Sud? Ou c'est quelque chose qui vous a... C'est pas votre métier, vous faites du droit, après vous faites du social. Aujourd'hui, vous travaillez dans un service pénitentiaire. Ça n'a rien à voir avec tout le reste. Pourquoi? Qu'est-ce qui fait que ça vous attire autant et que vous avez développé ces capacités?
0: Waouh, c'est une bonne question parce que je crois que à force de résilience, on développe des compétences. On découvre qu'on a des choses que jamais on a pensé les faire. Par exemple, comme la radio, même la musique. Imaginez-vous, mon père, il a une orchestre en Colombie. Aujourd'hui, j'ai puisse arriver à faire la musique ici, à jouer dans son groupe. Mais c'est le rencontre avec moi-même. C'est la possibilité de découvrir en moi des choses que jamais je faisais, mais qu'ils donnent du sens à ma vie. Et la radio fait du sens à ma vie. Chaque samedi que je me lève pour aller à la radio et faire l'émission et avoir des invités, parler de sujets intéressants, je sais qu'il y a des gens qui ne sont pas seulement intéressés pour écouter, c'est que ça crée un lien énorme avec le citoyen. Et on croit que la radio, c'est rien. Aujourd'hui, les podcasts, la radio devient capital parce que les gens ils sont plongés dans les réseaux sociaux, pas seulement, mais la radio, je crois que est devenue incontournable.
1: Incontournable aussi par le local, parce que Geneva Latina Radio, on est bien dans le local. Tout ce tissu aussi venant d'Amérique du Sud ou hispanisant tout simplement, parce que vous avez une partie, je pense, en français et une grosse partie en espagnol. Vous touchez le local, des gens qui sont d'ici, qui écoutent parce que ça les intéresse ici, maintenant.
0: Oui, mais imagine-toi qu'on a réussi à avoir un partenariat avec des radios externes. Ça veut dire que notre émission il est écoutée à New York, sur Latino Radio. Notre émission il est suivie pour, en Panama, Salsa 106, c'est une radio à Panama. Latinos TV Radio à Mallorca. Crazy FM en Amsterdam. C'est-à-dire que je pensais que le message, c'est pas seulement un message pour que ça reste ici, c'est un message universel, c'est un message pour donner à tout le monde. Parce que, tu sais, quand on parle, par exemple, de technologie, le risque de la technologie, c'est quelque chose que c'est pour tout le monde. C'est un problème universel. C'est un problème pour les enfants, c'est un problème pour les adolescents, c'est un problème pour les adultes, pour tout le monde. Du coup, c'est des sujets que les gens écoutent avec attention parce qu'ils savent que derrière, ça crée des problèmes. Bah, pour toucher seulement la technologie, on pourra parler de la santé, on pourra parler d'un écrivain, d'un peintre, bon, peu importe. Le plus intéressant, c'est que je touche l'humain, je touche son âme, la personne qu'il y a derrière et surtout lo que la personne apporte derrière lui.
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1: Alexander Cortés est notre invité. Ce que vous venez d'entendre, eh bien, c'est Buscar el Ritmo, c'est l'émission et le programme que vous proposez. Alors, Alexander, justement, on va venir un peu au programme, parce qu'un programme d'une radio, c'est important. Vous diffusez en DAB+, j'avais oublié peut-être de le signaler, c'est important. Au programme, et aussi, vous avez parlé de partenaires, parce que le nerf de la guerre dans les radios, c'est d'arriver à vivre ou à survivre financièrement, surtout lorsque on a du matériel. Bon, aujourd'hui, c'est vrai qu'avec les technologies, il n'y a pas d'émetteur, et c'est etc. Mais on va revenir au programme. Comment vous avez pensé le programme? Parce que vous n'êtes pas né dans le monde de la radio, vous n'avez pas une formation journalistique. Par contre, vous êtes bien de Genève, vous êtes bien d'originaire des pays latins. C'était quoi l'idée du programme? Comment vous avez conçu votre programme?
0: À partir du moment que je me suis rendu compte qu'il y avait des enjeux sociaux, qu'il y avait des enjeux par rapport à qu'est-ce qui se passe aujourd'hui dans le monde, c'est à ce moment-là que j'ai commencé à me poser des questions. Quels sujets sont véritablement importants pour que les auditeurs et auditrices écoutent? Si je suis un auditeur, qu'est-ce que ça m'intéresse? Qu'est-ce que je vais écouter? C'est pour ça que je me suis dit, je vais mettre des sujets qui soient intéressants pour les auditeurs et auditrices, que vraiment ils écoutent. Mais que la personne qui parle, il donne du sens, qu'il donne son savoir-être, son savoir-faire, pour que la personne qui écoute, il voit vraiment un outil, une valeur ajoutée, autre chose. Mais du coup, l'effet d'avoir conçu l'émission, ça m'a permis d'élargir des possibilités. Parce que quand tu dis « cherche ton rythme », busca el ritmo, c'est-à-dire que tu dois rythmer ta vie, tu dois voir autrement ta vie, tu dois faire avec. Aujourd'hui, on est dans un monde que c'est pas tout à fait évident. C'est un monde où il faut se battre. Et c'est un monde que c'est particulièrement égoïste. C'est un monde où les gens, ils rencontrent, c'est pas souvent, c'est les réseaux sociaux. C'est assez fou comme aujourd'hui notre société est devenue individualiste, à mon avis. Et du coup, ça me permet comment de montrer ce côté qu'on oublie les valeurs, les principes, et la personne, son savoir-être, son savoir-faire. Et je crois que c'est important pour avancer dans ce monde.
1: Vous nous avez parlé d'émissions donc, de santé, par exemple, sociales aussi, j'imagine. Vous pourriez nous décrire un peu cette programmation?
0: Oui, et il y a une partie liée à la musique, il y a une partie liée à la culture, à la technologie, à la santé, à l'empowerment. Il y a aussi raconté un petit peu les rythmes, comme le bolero, la salsa, merengue. Mais les gens écoutent, mais ils ne les connaissent pas. Où ils viennent, comment ça se passe. Et du coup, j'approche des artistes internationaux, locaux, pas importe, mais parce que les gens connaissent un peu plus loin. Aujourd'hui, la musique, tu sais, l'interprétation musicale aujourd'hui, je m'excuse, je vois que les compositions aujourd'hui, ouais, ça devient un petit peu, c'est des lettres qui touchent pas tout à fait, mais qu'on écoute et on dit comment c'est possible que les personnes écoutent une chose pareille. Mais je crois qu'il faut revenir à des choses qui touchent le profond, qui touchent les âmes, qui touchent la personne. Mais c'est vrai que si je te parle de bolero, je crois que tu ne connais pas. Hein?
1: Pas trop. Alexander, alors donc, je parlais de local au départ, parce que c'est local, et en même temps, il y a beaucoup de gens qui vous écoutent qui sont ici, dans le bassin du canton de Genève, mais aussi à l'extérieur. Mais pour ceux qui sont ici, c'est pas un peu comme le sel qu'on met sur un plat, et puis on revient un peu à nos origines, à notre pays, à notre culture, parce que c'est un peu ce mélange en fait, c'est un peu ce mixage que vous faites entre vivre ici, avec des émissions, avec des sujets, mais en même temps se rappeler aussi d'où on vient.
0: Oui, je te donne un exemple que c'est hyper pratique. Imagine-toi que je t'ai invité dans une école Florimond, par exemple. Et j'ai raconté à les élèves l'histoire, mon parcours. Du coup, à ce moment-là, j'ai compris qu'est-ce qu'on apporte à la société. Parce que c'est des gens qui croient qu'ils sont tout dans la vie. Et jamais ils sont en face d'une personne qui a vécu, qui a eu un parcours assez difficile, mais qui ne s'est pas donné tout. Qu'il faut savoir qu'il y a des gens qui souffrent, qu'il y a des gens qui sont dans des situations difficiles, mais il faut prendre conscience. Et je crois que c'est ça qui m'a motivé à faire la radio, à donner la motivation, à donner l'envie, à me permettre d'être moi-même la personne qui arrive à faire comprendre le sens de notre vie. Je crois que la vie mérite d'avoir un sens autre que ce qu'on vit aujourd'hui, je crois.
1: Oui, faire des ponts avec des auditeurs, avec des mondes qu'on ne connaît pas, comme vous le disiez. Et puis la radio. Donc, Geneva Latina Radio, aujourd'hui qui diffuse sur DAB+, avec des podcasts en centaines de milliers pour 2025. C'est quoi l'avenir de cette radio ? Parce que le monde de la radio est aujourd'hui difficile, les sponsors. Vous faites ça, ce n'est pas votre métier en fait, Alexander. Vous avez un autre métier à côté. Vous faites cela par plaisir, vous l'avez dit, par passion. Ce serait quoi la radio idéale, Geneva Latina Radio, dans 2-3 ans, Alexander ?
0: Je crois que c'est un long parcours que Alexander Topo et Hostelman Bello ils ont fait pour que cette radio se diffuse à Genève. Mais je crois aussi que leur conviction a permis quand même qu'aujourd'hui on a des résultats comme ce que vous venez de dire. Et du coup, ça veut dire qu'au fond de tout, je crois que la subvention de l'État va venir. Je crois que les gens s'intéressent parce qu'ils voient qu'il y a un message, que c'est important. Et je crois que la OFCON, l'Office de la communication de Berne, il est conscient que c'est une radio qui quand même arrive à donner des messages importants à une communauté qui n'est pas seulement latino, hein? Il y a des francophones. Et du coup, c'est assez fou voir que aujourd'hui la communauté latino, en tout cas à Genève, hispanophone, a créé un lien énorme avec la Suisse, au point que c'est toujours des événements culturels, sociaux, impressionnants, liés à la communauté latino, et pas seulement, hein? Il y a de tout, mais on est multiculturel, mais on est d'accord que Geneva Latina va englober toute la communauté de plus de 25 pays d'Amérique latine.
1: Alors Alexander, au-delà de cette expérience radio, de ces émissions que vous diffusez, vous Alexander qui êtes venu ici en 2010, exilé de votre pays dans le monde du droit, hein, juge et votre femme avocate, aujourd'hui deux enfants, aujourd'hui cette radio, ça vous permet aussi de maîtriser un peu votre monde, parce que vous rencontrez des populations. Je me souviens vous avoir rencontré aussi sur une commémoration avec l'ambassadeur de votre pays, la Colombie. Ça vous permet d'être tout le temps en contact, tout le temps en communion avec ce qui se passe, d'être un peu au-dessus de la mêlée d'une certaine manière, de voir comment évolue ce monde et ce canton de Genève.
0: Si, je crois que il y a quelque chose qui est super important. Au moment que tu te donnes, que tu fais un travail bénévole, mais que tu fais avec la passion, ça donne des fruits. Ça veut dire que tout le monde voit qu'il y a un résultat. Et le résultat, c'est aujourd'hui depuis des années de travail. Du coup, je crois que ça m'a permis d'élargir ma façon de voir la vie. Ça m'a permis aussi de m'approcher à connaître quelle est la réelle situation des personnes qui habitent à Genève. Et surtout, de pouvoir partager de différents projets avec des associations, avec la commune, avec les citoyens, avec les artistes, avec les musiciens. C'est merveilleux parce qu'ils s'adressent aujourd'hui à moi pour qu'on puisse diffuser son travail ou faire connaître ce qu'ils font. Même des peintres, même des écrivains, même des personnes qui font des événements. C'est assez incroyable comment busca le rythme à amener des gens d'horizons différents et qu'aujourd'hui c'est une réalité à Genève. En tout cas, c'est pas parce que c'est Geneva Latina Radio, on est la première à Genève, heureusement.
1: changer de rythme. On va essayer de le faire. Alexander Cortés, merci de nous avoir accordé du temps. Donc, Geneva Latina Radio, c'est en DAB+ aussi sur notre région. Et comme vous le disiez, de New York en passant par Panama, on peut vous écouter et vous diffuser aussi sur divers radios. Peut-être juste le mot de la fin, Alexander Cortés. Du coup, 2010-2026, ça fait plus de 15 ans que vous êtes ici. Résultat plutôt positif, vous avez réussi encore à faire votre cheminement avec votre famille, avec votre travail. Les choses se sont plutôt bien tournées. C'est quoi la qualité qui vous a fallu, une qualité qui vous a fallu développer pour pouvoir arriver justement à vous adapter à cette vie nouvelle?
0: Je crois que la qualité, c'est de m'ouvrir en tant que personne, de me reconnaître, de me découvrir. Je crois que c'est pas une question de qualité, je crois que c'est une question plutôt d'envie. Se sentir démuni qui a fait que on dit non, c'est pas possible, il faut aller de l'avant, il faut faire quelque chose. Et je crois que c'est des moments clés qui a permis à moi, en tout cas, de développer des compétences. Et c'est ça que je crois que a fait qu'aujourd'hui, il y a ces résultats. Mais je suis vraiment reconnaissant de tout ce que je suis arrivé à faire ici, dans ce pays, que jamais j'ai imaginé partir de mon pays, effectivement, la belle Colombie, et être en Suisse, et pouvoir faire tout ça, c'est formidable. Mais, pour que tu saches, je l'ai fait aussi pour ma famille, pour mes enfants, pour laisser un héritage. Je crois que c'est pas l'argent qui m'a fait grandir. Je crois que c'est les valeurs et les principes que je laisse à mes proches qui font faire la différence dans ce monde.
1: Merci Alexander Cortés du temps que vous nous avez accordé pour pouvoir partager ce parcours et ce parcours aussi radiophonique.
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À venir sur votre radio à 19h, le Flash Info. Mais avant cela, le groupe A Cappella, Mahalia Jackson ou encore l'église, la chorale d'Église Sans Frontières. Mais tout de suite, on écoute les Chicago Mass Choir. Ils interprètent « We Can Do All Things ».

C'était la chorale d'Église sans frontières qui interprétait « Il n'y a rien ». On poursuit avec un spiritual, Joshua Fit de Battle of Jericho, avec Mahalia Jackson, qui sera suivi d'un second spiritual, Elijah Rock, juste avant de retrouver le Flash Info de 19h.

0: Si vous nous rejoignez sur Op Radio, soyez les bienvenus. C'est Ed au micro avec vous jusqu'à 20h. Il est 19h, voici le Flash Info. Oh,
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3: Bonsoir à tous, un drame qui aurait pu être évité, le sentiment de maître François Roujou de Boubé après la mort de Liana la semaine dernière. L'avocat des parents de la collégienne s'est exprimé en fin d'après-midi depuis Fleurance dans le Gers pour réexprimer sa colère face au manque de moyens dans cette affaire. Il pointe également du doigt des dysfonctionnements au plus haut sommet de l'État.
4: Nous avons confiance en la justice. Alors maintenant ça suffit, nous ne voulons pas de loi ou de réforme, nous ne voulons pas de récupération, juste des moyens et l'efficacité de ces moyens. Donc oui, aujourd'hui est un jour de colère. Je ne peux plus me taire quand on met en cause des institutions judiciaires déjà à bout de souffle, garantes pourtant de l'état de droit. Que chacun prenne ses responsabilités, y compris au plus haut sommet de l'État. Combien faudrait-il de liana pour que nous soyons enfin entendus? Soyez assurés que ce crime ne restera pas impuni, j'en fais aussi mon affaire. Mais ne nous trompons pas de combat pour liana et pour celles et ceux qui viendront après.
3: Un peu plus tôt dans la journée, Sébastien Lecornu envisageait plusieurs mesures, notamment l'alourdissement des peines pour les violeurs en série. La journée s'annonce compliquée pour les voyageurs demain. Quatre syndicats de cheminots de la SNCF appellent à la grève. Ils réclament un moratoire sur l'arrivée de la concurrence et la réorganisation de leur travail. Une mobilisation très suivie puisque un TGV sur trois en moyenne seront supprimés, en plus d'un intercité sur deux. Il devra patienter encore quelques mois. Sébastien Delogu voit son procès renvoyé au 21 octobre. Le député insoumis est poursuivi pour la diffusion de documents personnels d'un entrepreneur à qui il reprochait ses liens avec Israël. Sébastien Delogu risque 5 ans de prison et 750 000 euros d'amende. Et puis, il revient en France par la grande porte. Jay-Z vient d'annoncer la tenue de 2 concerts à Paris à l'automne prochain, dont une date unique au Stade de France le 10 septembre prochain. Une prévente aura lieu demain matin à 10h avant la mise en vente générale des billets ce vendredi. Voilà pour l'essentiel de l'actualité. C'est la fin de cette édition. Très bonne soirée.
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0: Et si je vous dis la boussole et le baluchon, est-ce que ça vous évoque quelque chose? C'est le titre de l'ouvrage de Maurice Gardiol, auteur, qui se trouve en Suisse avec notre micro-reporter. Voici l'invité culturel.
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3: La boussole et le baluchon, c'est le titre d'un ouvrage de Maurice Gardiol aux éditions OPEC Ouverture. Alors un ouvrage qui pose des questions. Maurice Gardiol, bonjour.
4: Bonjour, bonjour.
3: Plaisir de vous retrouver, on se connaît quelque peu. Vous avez travaillé avec l'entraide protestante suisse, vous avez travaillé avec le centre social protestant de Genève, vous avez travaillé en tant qu'aumônier par exemple. Vous êtes engagé aussi bien au niveau social qu'au niveau spirituel, peut-être les dons vont ensemble. La boussole et le baluchon, c'était quoi? C'était un peu un retour sur une existence et les questions fondamentales qu'on doit se poser?
4: Oui, j'ai essayé de rassembler dans ce livre différents textes que j'avais écrits à certains moments de ma vie, dans certains temps, aussi dans certains lieux différents. Et puis j'ai trouvé là que les questions étaient plus importantes que les réponses. Les questions qui se posent à nous à certains moments, à certains carrefours, et qu'il fallait essayer de reprendre ces questions. Et au niveau spirituel, j'ai trouvé intéressant de relier ça à des questions qu'on trouve aussi dans le texte biblique et qui nous interpellent sur ce qu'on est en train de vivre, sur le sens qu'on donne à ce qu'on vit et comment est-ce qu'on peut envisager la rencontre avec l'autre de manière à l'écouter vraiment.
3: Des rencontres, vous en avez eu des milliers. Et moi, quand je parle de spiritualité à des gens non croyants et qui me parlent de vous, ils ont un sourire. Est-ce que c'est cela aussi la spiritualité, c'est être capable justement d'être ouvert à tout à chacun sans aucune attente ou aucun intérêt malgré son engagement de foi?
4: Oui, je crois que ces convictions, quelles qu'elles soient, elles peuvent être religieuses, elles peuvent être philosophiques, elles peuvent être humanistes, c'est quand même ce qui nous porte, parce que c'est ce qui motive notre présence, notre action, notre désir de rencontrer, de dialoguer avec l'autre. Donc je pense que trouver ce qui est en nous forme les racines de ce que nous sommes, qui sont déjà dans notre histoire, mais qui sont aussi dans les rencontres qu'on a vécues, ça nous aide justement à percevoir et à vivre une spiritualité ouverte.
3: Vous avez rencontré aussi beaucoup de personnes en moments de fragilité, hein, aussi bien en aumônerie que dans d'autres activités au niveau social. Et la première question que vous posez, vous dites au carrefour de votre vie, d'où viens-tu? Est-ce que c'est la plus importante? Parce que où es-tu est pas mal non plus, hein, mais laquelle? D'où viens-tu et où es-tu?
4: Toutes les questions sont importantes, mais je pense qu'effectivement, suivant les moments de la vie ou les événements qu'on est en train de vivre, l'une est peut-être plus importante que l'autre. D'où viens-tu? C'est une question que se posent souvent les migrants quand ils arrivent ici, qui perdent leurs repères, qui doivent trouver de nouvelles façons de vivre, d'exister, d'être en relation avec les autres, sans perdre non plus ce qui est leur richesse. Et si moi j'ai accompagné les autres, je veux dire que j'ai aussi été accompagné par ces autres. Ces gens qu'on dit précaires ou en rupture, etc. C'est des gens qui ont aussi plein de richesses lorsqu'on les rencontre et on apprend beaucoup d'eux. Et je pense que c'est ça qui est important, c'est d'être dans un dialogue vraiment sans être en train de vouloir dominer ou de vouloir donner des leçons à l'autre.
3: Alors vous dites dans votre vie en fait des questions, il y en a 8. Elles me servent de boussole. En général, ce sont des affirmations qui servent de boussole. Pourquoi les questions nous servent de boussole dans votre ouvrage, Maurice Gardiol?
4: Parce que justement, je trouve que c'est quand on a l'attention portée par des questions qu'on s'ouvre. Quand on a des affirmations ou des certitudes un peu trop blindées, on n'évolue pas forcément, on se replie sur soi-même, tandis que les questions, elles nous ouvrent.
3: Pourquoi sa question? Pourquoi restez-vous à regarder le ciel? C'est une question qui n'est pas une question existentielle. Pourquoi avez-vous posé cette question dans les 8? Parce que vous avez dû sélectionner.
4: Oui, alors ça, c'est une question qui se trouve dans l'Évangile, au moment où les disciples regardent Jésus qui n'est plus là et qui le cherche dans le ciel au moment de l'ascension. Et quelqu'un vient leur dire, mais pourquoi regardez-vous vers le ciel? Parce que vous devez retrouver votre vision et votre mission sur cette terre. Et vous devez être enraciné là où vous êtes et vivre la rencontre avec le Christ, même s'il n'est pas là, dans le regard de l'autre.
3: Vous conseilleriez ce livre à tout à chacun? On n'a pas besoin d'être croyant, d'être religieux. On aurait besoin peut-être de se remémorer qu'à des moments donnés, il faut s'arrêter puis se poser une question.
4: rien que pour les questions, je pense qu'effectivement, c'est pour tout le monde. Après, moi, je donne un certain nombre de pistes en lien avec ce que sont mes convictions ouvertes et comment je les vis. Mais je pense que d'autres peuvent y répondre avec leur propre, ou chercher des réponses, ou en tout cas des invitations au dialogue en fonction de leur propre conviction ou de leur propre sagesse.
3: Merci Maurice Gardiel, auteur de cet ouvrage La boussole et le baluchon.
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0: Zeybul, interprété par Lashon Pace sur Hope Radio. 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
2: Nous commençons à Nice, où le musée Chagall, dans le quartier de Cimier, constitue l'un des trésors artistiques les plus précieux de la Côte d'Azur. Plus de 800 œuvres du peintre franco-russe, peintures, gouaches, dessins, lavis et pastels, organisées autour des créations inspirées de l'Ancien Testament, compose une collection permanente exceptionnelle. L'auditorium du musée, célèbre pour ses trois grands vitraux évoquant la création, accueille concerts de musique de chambre, films et conférences. Les expositions temporaires enrichissent régulièrement la programmation, offrant de nouvelles clés pour comprendre l'œuvre de cet artiste majeur du XXe siècle. À Marseille, la friche La Belle de Mai accueille jusqu'au 27 septembre « Les rêves n'ont pas de titre », l'installation de Zineb Zedira, conçue pour le pavillon français de la Biennale de Venise 2022, qui avait reçu la mention spéciale du jury. Présentée ici pour la première fois en France, elle propose une expérience de la fiction du réel, brouillant les frontières entre intimité et mémoire collective. À travers un récit autobiographique, l'artiste relie des moments clés de sa vie à des événements géopolitiques plus larges, au cinéma d'avant-garde et à des expériences diasporiques. Née en France dans une famille algérienne, Zineb Zedira développe depuis 25 ans une pratique sensible portant sur la migration et les biais des récits officiels. À Paris, la Maison européenne de la photographie célèbre le bicentenaire de la photographie avec la photographie en toutes lettres du 10 juin au 13 septembre. 35 artistes, Nan Goldin, Ralph Gibson, Martin Parr, Sophie Kahl, Frank Horvath, composent ensemble un abécédaire visuel où lettres, mots et images s'enchaînent pour raconter l'épopée de cet art. Des clichés de différentes époques, de différents continents, tissent des liens à travers le temps et révèlent toute l'étendue des possibles que la photographie peut offrir. Un parcours à la fois historique et sensoriel, pour célébrer 200 ans d'images qui ont changé notre regard sur le monde. À Lausanne, le Musée de la Main propose jusqu'au 30 août Invisible, la vie cachée des microbes. Une invitation à explorer un monde fascinant et méconnu, omniprésent mais invisible, les micro-organismes forment des communautés indispensables au fonctionnement de tous les écosystèmes de la planète. Des sols aux océans, en passant par l'air, les plantes et le corps humain, l'exposition révèle cette vaste terre inconnue qui ne manquera pas de surprendre. Adaptée aux enfants dès 10 ans, elle s'accompagne d'un programme d'événements et d'activités, dont une journée d'entrée gratuite le 27 juin à l'occasion de la Journée internationale du microbiome. Et pour Genève, où la bibliothèque du Jardin botanique, chemin de l'Impératrice à Chambézy, présente jusqu'au 23 décembre un herbier portable de Jean-Jacques Rousseau. 99 échantillons numérisés éclairent une pratique botanique méconnue entre observation des plantes, conservation scientifique et histoire intellectuelle genevoise. Un document rare qui révèle une facette intime et studieuse du philosophe, herboriste passionné autant que penseur des Lumières. Une découverte discrète et précieuse à l'écart du tumulte.
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1: Bienvenue à notre post-it. Aujourd'hui, on va parler de la promesse d'Abraham. Et oui, elle te concerne à toi aussi. C'est pas qu'une chose pour les Juifs. Alors, viens avec moi lire en Genèse chapitre 12 et on va lire du verset 1er jusqu'au verset 3. Il dit ainsi le texte. Le Seigneur dit à Abraham, quitte ton pays, ta parenté et la maison de ton père et va dans le pays que je te montrerai. Je ferai naître de toi une grande nation, je te bénirai et je rendrai ton nom célèbre. Tu seras une bénédiction pour les autres. Je bénirai ceux qui te béniront, mais je maudirai ceux qui te maudiront. À travers de toi, je bénirai toutes les nations de la terre. Alors, je suis d'accord que c'est un beau texte. On est tous d'accord sur ce point, j'imagine. Mais est-ce que toutes les nations de la terre, ils ont été bénies à cause d'Abraham? Est-ce qu'on peut dire que c'est vrai, cette phrase? Est-ce que depuis l'Indonésie jusqu'au Chili, en passant par l'Europe, l'Afrique, le Pacifique, enfin, toute la terre était bénie par la promesse d'Abraham? Oui, on pourrait peut-être dire que puisque c'est à travers d'Abraham qu'il y a Jésus-Christ qui va apparaître et que, étant donné que le salut vient par Jésus, que voilà, on serait tous bénis à cause du sacrifice de Jésus. Mais la réalité, c'est que ce n'est pas toutes les personnes qui ont accepté Jésus. Comment on pourrait dire que toute la terre sera bénie? Alors, j'aimerais vous donner un exemple. Après le premier confinement dans la ville où j'habite, Bienne, la ville a une idée très intéressante qu'ils ont mis en place. C'est que pour relancer l'économie de la ville, on a reçu chez nous tous des petites cartes avec 40 francs en papier. Pourquoi je dis en papier? Parce que bah, ce n'étaient pas des vrais billets. Ces 40 francs, on pourrait les utiliser dans les magasins de la ville. Et le but, ça serait que, voilà, en utilisant ces papiers, qu'on puisse aider le commerce local. Quand j'ai reçu ça, je me suis dit, ah chouette, excellent, je pourrais utiliser ces 40 francs pour acheter quelque chose. Et après, c'est vrai que j'ai oublié ces papiers dans un tiroir et que je n'ai pas véritablement utilisé. Ce papier, lorsque la ville l'a envoyé dans tous les citoyens, il avait pour but d'être une bénédiction pour toute la ville. Mais mon choix personnel m'a ôté le privilège d'avoir accès à cette bénédiction. T'as compris un peu l'idée là? Jésus, il a donné sa vie pour tout le monde. Et à partir du moment que Jésus, il a donné sa vie pour nous sur la croix, il nous a envoyé chez nous une invitation pour le ciel, mais aussi la possibilité d'accepter sa bénédiction. La question, c'est qu'il n'y a pas tout le monde qui l'accepte. Moi, je peux ne pas accepter dans ma vie, et toi aussi, mais on a tous reçu cette invitation, et le Seigneur reste disponible pour devenir une bénédiction dans la vie de chacune des personnes qui habitent sur cette terre. La question, c'est, est-ce qu'on va accepter ce salut? Est-ce qu'on va dire oui ou est-ce qu'on va juste mettre dans un tiroir et oublier? Peu importe quelle est la décision que tu as prise par le passé. Mais le Seigneur, il est en train de te dire aujourd'hui que si tu veux, tu peux accepter son sacrifice aujourd'hui et réclamer la bénédiction d'Abraham sur ta vie et sur la vie de ta famille.
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He's gonna come true, c'était chanté par Smokey Norfool. Vous êtes à l'écoute de Hope Radio et vous faites le bon choix. C'est Ed avec vous pour encore quelques minutes puisqu'à 20h je vais céder ma place. On poursuit avec les Clark Sisters qui interprètent World, suivi du Black Harmony Gospel Singers.

C'était Thank You Lord avec Black Harmony Gospel Singers sur Hop Radio. Je vous remercie d'avoir passé ces quelques moments en ma compagnie. Je vous retrouve demain, mercredi 10 juin, d'entre 16h et 20h. Voici votre émission Un air de famille où vous retrouvez Jean-Pierre Lachise, éducateur. Et le sujet du jour, c'est la solitude. Passez une agréable soirée à l'écoute des programmes de Hop Radio et à demain. 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

0: 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Il est 20h.
1: Jean-Pierre Lachise, je suis heureux de vous retrouver au micro de Un Air de Famille. Bienvenue.
2: Merci.
1: Je rappelle que vous êtes éducateur, formé à l'accompagnement des personnes et des couples. Vous êtes aussi pasteur. Et c'est sûrement ce qui vous amène aujourd'hui à nous proposer une nouvelle formule de Un Air de Famille.
2: Oui. C'est-à-dire que le côté éducateur l'emporte toujours. Voilà, côté comment faire grandir les enfants, comment je peux grandir moi-même. Donc le côté éducateur reste malgré ce petit côté pasteur.
1: Et donc vous nous proposez de poursuivre notre série, mais au regard de la Bible. Vous allez nous proposer quelques textes que nous retrouvons dans la Bible, qui nous parlent de la famille, et notamment dans le premier livre de la Bible, c'est-à-dire la Genèse.
2: Le livre des commencements de l'histoire. Et je pense que nous avons beaucoup de choses à apprendre sur ce livre-là.
1: Et alors, quel texte vous nous proposez?
2: Juste un texte qui m'a surpris à la lecture, la première lecture, c'est dans la Genèse chapitre 2, il dit ça. L'Éternel Dieu dit, il n'est pas bon que l'homme soit seul, je lui ferai une aide qui soit son vis-à-vis. Ce texte m'a arrêté simplement parce que quand je lis la fin du chapitre 1, il dit que tout était très bon. Donc il y a un deuxième récit, le premier récit de la Genèse c'est le gros plan, maintenant nous arrivons dans les détails dans le chapitre 2.
1: Et alors concernant ce livre de la Genèse, comment est-ce qu'on doit le prendre? Est-ce que c'est une réalité ce texte ou est-ce que c'est simplement un mythe? Comment est-ce qu'on doit le prendre?
2: Alors je dirais qu'entre le mythe et la réalité, il y a des leçons pour l'homme, des leçons de pédagogie, pour mieux apprendre qui on est et comment on fonctionne en tant qu'être humain. Et comment on peut voir transformer notre relation à nous-mêmes et à l'autre à travers justement ce que la Bible dit.
1: D'accord, donc mythe ou réalité?
2: Pour moi, je le prendrais comme un livre pédagogique. On a des choses à apprendre sur nous-mêmes, sur nos relations, sur la relation homme-femme. Et en fait, il me semble qu'il a été inspiré, ce livre, pour nous parler de ça, de nous-mêmes. Voilà.
1: Et alors donc, dans le texte que vous venez de lire, on a l'impression que Dieu met le doigt sur quelque chose qui concerne l'homme, c'est-à-dire la solitude.
2: Oui, c'est très curieux, parce que par exemple aujourd'hui dans notre société, on se rend compte qu'il y a plus de 30% de personnes seules. Et là, je lis ce texte, Dieu dit, il n'est pas bon que l'homme soit seul.
1: Et la solitude donc serait apparue dès le départ.
2: Oui, alors la solitude d'Adam, c'est pas forcément la nôtre. Alors simplement, il n'est pas bon que l'homme soit seul, ça veut dire quelque chose pour l'individu. On est un être de relation. On ne peut pas vivre hors relation. Et il y a cette tendance, puisqu'il y a 33% de personnes seules là dans notre société, donc il y a cette tendance à se replier sur soi et à éviter la relation. Et pourquoi on l'évite? Parce qu'elle fait souffrir. Alors voilà, là on est déjà, dès le départ, dans une ambivalence. On a besoin de relations pour exister, on ne peut pas exister hors relation, mais les relations nous font souffrir. Alors on va peut-être se pencher un peu et savoir pourquoi. Quelle est la souffrance d'Adam? Il était dans un monde, là, dit parfait, c'est-à-dire que tout était bien autour de lui, et lui-même était dans la présence de l'amour divin, et donc il ne manquait rien, quelque part, il ne sait pas. Qu'est-ce que c'est cette solitude? Voilà, la question est là. Et pour moi, j'y vois une solitude, non pas de vide. Nos solitudes à nous, c'est j'ai besoin de quelqu'un pour être aimé, j'ai besoin de quelqu'un qui va m'apporter quelque chose, une solitude d'attente. J'attends une réponse, mon cœur manque d'une réponse, j'ai besoin de quelqu'un. Mais Adam, c'est pas tout à fait ça, là, sa solitude.
1: C'est quoi sa solitude à lui alors?
2: Alors je pense que c'est une solitude de plénitude, c'est-à-dire qu'il est bien et en paix, complet dans la présence de l'amour divin, et cette plénitude, lui pose question. Alors, Dieu va être très
1: pédagogique. Il n'a pas envie de vivre ça tout seul.
2: Alors, le texte est très pédagogique. Hein, c'est très pédagogique, c'est-à-dire que Dieu va lui faire ressentir quelque chose de profond, c'est-à-dire, je suis bien, il manque quelqu'un. Comment il va le faire? Il va lui faire passer tous les animaux pour qu'il donne des noms. Et tous les animaux vont passer devant lui, ils vont passer devant lui forcément en couple. Hein, il ne va pas voir une colombe, une tourterelle ou une brebis. Il va voir des couples d'animaux, puisqu'on est au début de la création et qui se multiplient. Et il va comprendre, là, à partir de là, qu'il lui manque quelqu'un, non pas pour être aimé, mais pour aimer. Je suis dans la plénitude d'amour et je suis aliéné, c'est-à-dire privé de lien, si je n'ai pas quelqu'un à aimer. En fait, il va ressentir ce que pourrait ressentir Dieu, c'est-à-dire quelqu'un qui est plein d'amour et qui a personne à aimer. Et il fait sentir, c'est tout le sens de la vie. Tu es là pour recevoir de l'amour et pour en donner. Voilà, c'est, alors là, vous voyez, ça prend une autre ampleur, une ouverture. Il n'est pas bon que l'homme soit seul. Dans la solitude d'Adam, ce n'est pas une solitude de vide, mais une solitude de plénitude. J'ai de l'amour à partager. Avec qui je vais pouvoir partager ça ?
1: Et en même temps, dans ce texte, c'est Dieu qui constate que l'homme a besoin d'un vis-à-vis.
2: Oui. Alors c'est très curieux parce qu'on ne peut rien cacher à Dieu. Il savait très bien ce que pourrait ressentir Adam. C'est très bien. Alors c'est là où on voit la pédagogie, c'est une leçon pédagogique. Pourquoi, dès l'origine, n'a pas donné tout de suite à sa femme ? Et là on voit que ce qui plaît à Dieu, c'est que l'homme puisse exprimer librement son désir devant lui. Et c'est dit, hein, un peu plus loin, l'homme donna des noms à tout le bétail, aux oiseaux du ciel, à tous les animaux sauvages, mais pour lui-même, il l'exprime, il ne trouva pas d'aide qui soit son vis-à-vis. Alors, le mot aide revient. Alors, voilà, là Adam exprime son besoin et son désir. Et c'est extraordinaire, cette liberté de pouvoir dire à Dieu notre plus profond désir.
1: Jean-Pierre Lachise, merci pour votre réflexion à ce micro. C'était un air de famille. On se retrouvera bientôt pour une prochaine chronique.
2: Merci pour votre invitation. À bientôt.
1: Au revoir.
2: Au revoir.
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0: 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Il est 21h. 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
1: C'est vous l'histoire. Je dirais que l'adoption, c'est une aventure extraordinaire, que chaque situation est unique. Et moi, cette situation vécue m'a appris à ne pas juger d'autres situations qui me paraîtraient bizarres. Et qu'on a besoin de soutien, on a besoin de se sentir aimé, même lorsqu'on ne se sent pas aimable soi-même, qu'on ne comprend pas ce qui nous arrive. J'ai aussi appris que la précipitation est souvent mauvaise. Et ça, c'était une leçon de vie douloureuse, vraiment douloureuse. Bonjour et bienvenue dans C'est vous l'histoire. Notre invitée d'aujourd'hui est Aurélie. Elle nous partage une histoire difficile. On va parler d'adoption, mais aussi d'abandon. Il y a plusieurs années de cela, Aurélie se met à douter de sa capacité à concevoir des enfants. Avec son mari, il passe par 2 fausses couches. Et le temps passe, l'idée d'adopter un enfant fait son chemin. Le couple entame alors une procédure et les choses s'accélèrent. Il faut se rendre au Vietnam. Mais l'histoire ne va pas prendre la tournure escomptée. Elle s'est confiée au micro de notre journaliste François Sergi.
2: Voilà, moi j'étais folle de joie.
3: Oui, alors les sentiments, donc c'est folle de joie.
2: Ah oui, folle de joie. Là, je serais partie sur le champ, quoi, si j'avais pu.
3: Il n'y avait pas une petite crainte, quand même, face à cet inconnu?
2: Alors non, moi, j'étais folle de joie, je me réjouissais.
3: Et vous partez?
2: Et on part, donc fou de joie. Dès qu'on est arrivé, ça a été un peu compliqué, parce que visiblement, on n'était pas attendu. Je ne sais pas, il y a eu un problème de communication. Moi, je ne voulais pas repartir sans Alexandre, et voilà.
3: Il fallait vraiment le vouloir, cet enfant.
2: Absolument, absolument. Non, alors j'étais déterminée à faire tout ce qu'il fallait pour qu'il puisse revenir avec nous.
3: Ouais. Alors arrive un moment où vous allez l'avoir dans vos bras.
2: Ça, c'était un moment très fort, extraordinaire, quand on est allé le chercher au milieu d'autres enfants. Voilà, Alexandre était là. Donc vraiment.
3: Vous savez un peu les conditions dans lesquelles il est né, pourquoi est-ce qu'il a été confié à l'adoption?
2: Oui, alors nous avons pu voir les documents par lesquels sa maman disait renoncer à pouvoir s'occuper de lui. Voilà, c'était une famille qui était visiblement pauvre. Et la maman a dû se séparer de son petit, oui.
3: Alexandre, dans les bras, vous aviez toujours ce bonheur que vous aviez avant de le rencontrer? Ou est-ce que ça a été un peu terni par tout ce que vous avez vécu autour de ça?
2: Oui. Ça a été un peu terni parce que, bon, déjà, il y a eu un stress énorme à l'arrivée là-bas. Alexandre était malade, il toussait énormément, il vomissait. Moi, je ne me sentais pas bien du tout, mais je ne savais pas ce qui se passait. Je pensais que c'était le stress, en fait, simplement. Donc, j'étais vraiment mal. Et quand on est rentré, j'étais étonnée de ne pas ressentir de joie. Je ressentais une immense fatigue, simplement envie que tout s'arrête. J'étais juste épuisée.
3: Qu'est-ce qui ne va pas fonctionner?
2: Au début, en fait, je ne comprends pas. Je pense que je suis fatiguée. Les gens étaient en fait fous de joie autour de moi et j'arrivais pas à rentrer dans cette joie finalement. J'ai pas osé en parler au début parce que je me disais ça va passer. Voilà.
3: Donc c'était bizarre. Lié à cette relation, à cet enfant. Est-ce que vous avez culpabilisé par rapport à...
2: Oui, alors énormément. Au début, j'ai eu très peur de ce qui se passait. Et finalement, je me suis dit, mais est-ce que peut-être il y a une possibilité que je sois moi-même enceinte? Ça a été en fait très difficile. Autant j'avais envie de tomber enceinte, autant je me disais, mais non, pas ça, là, maintenant.
3: C'est pas le moment, oui.
2: Alors là, c'était juste pas possible de penser à ça dans l'état dans lequel je me trouvais. Ce qui était compliqué, c'est que les gens autour de moi trouvaient que c'était une excellente nouvelle.
3: Que vous soyez enceinte.
2: Voilà, aussi, c'est vrai que j'avais fait 2 fausses couches avant.
3: Allez, ça fait 2 enfants d'un coup, voilà. Comme si vous aviez des jumeaux, en somme.
2: Oui, un peu. Pour moi, en fait, ça a été une détresse terrible. Oui, absolument. Je ne savais pas comment j'allais gérer ça. Et à l'intérieur de moi, je me sentais comme un monstre. Je ne sais pas comment dire ça autrement. C'est vraiment ce que je ressentais. J'aurais voulu dire oui, aucun problème. C'est extraordinaire ce qui m'arrive. Tout va bien, très bien. Et en fait, c'est pas. Je me sentais vraiment juste extrêmement mal.
3: Dans le document que vous m'avez remis de votre journal que vous avez tenu après coup, juste après coup, pour garder souvenir de ce que vous avez vécu, oui. Il y a un terme qui revient plusieurs fois, c'est celui de honte.
2: Oui, c'était inacceptable que je vive ça. C'était insupportable, j'avais l'impression de ne pas être qui je pensais que j'étais. Et moi, j'aurais voulu qu'on m'endorme là.
3: Alors, il faut préciser que ce tout le monde et vous-même, vous êtes chrétienne, engagée, oui. Et ce tout le monde, la famille, les amis, etc., sont aussi chrétiens. Et là, il va y avoir cette incompréhension, et plus que cela même.
2: Oui, c'est vrai que ça a été compliqué. Les gens sont venus avec des paroles bibliques en main, en me parlant beaucoup de l'esprit d'adoption du Père, et que comme le Père nous avait adoptés, voilà, ça ne devait pas être un problème pour moi d'adopter. Oui, je sentais qu'on me regardait de travers, en fait,
3: donc
2: simplement
3: vous étiez
2: de travers.
3: Une mauvaise chrétienne, une mauvaise mère.
2: Oui, c'était
3: et
2: compliqué.
3: Et Dieu, lui, qu'est-ce qu'il en pensait ?
2: Alors, j'avais très peur en début.
3: Peur de quoi ?
2: J'avais peur qu'il me rejette, lui. Extrêmement peur de ça. Alors, j'ai vraiment recherché sa face. Je suis allée, j'ai fait des jours de retraite en criant à Dieu, en disant, mais si toi, tu me rejettes, alors là, il ne me reste personne, plus rien. Durant ce temps de retraite, j'ai reçu une parole d'Ésaïe 54 qui dit « Si les montagnes s'éloigneraient, si les collines chancelleraient, mon amour ne s'éloignera jamais de toi. » Et là, je me suis dit « Ça, c'est extraordinaire. Si le monde entier est contre moi et ne comprend pas ce que je vis à l'intérieur, Dieu, lui, le sait, le voit et voit mon combat et mon tourment. Et lui, il m'aimera jusqu'au bout. » Ça, ça a été extraordinaire et j'ai serré cette parole contre mon cœur durant toute cette période d'épreuve, oui.
4: La situation s'aggrave. Aurélie est sans dessus-dessous. Elle et son mari prennent alors une décision lourde de conséquences.
3: Vous en voulez encore à ceux qui vous ont jugé ?
2: Mais je crois que je l'aurais jamais, j'étais pas fâchée avec eux, parce que moi-même je ne comprenais pas. Moi j'étais en colère contre moi aussi, j'étais tout à fait étonnée de ce qui m'arrivait.
3: Donc, alors aujourd'hui, comment est-ce que vous comprenez ce que vous avez vécu ?
2: Alors aujourd'hui j'ai compris que de prendre des décisions trop vite, c'est rarement une bonne chose déjà. Et j'ai compris aussi qu'ayant eu d'autres grossesses après, lorsque je suis enceinte, je suis vraiment très mal les premiers mois. Toutes ces odeurs, tout ce qui m'entourait, en fait...
3: Ça se répercute sur votre
2: exactement.
3: Mental et il y a un phénomène de rejet qui se fait.
2: Un phénomène d'écœurement général, si on peut dire ça comme ça.
3: Alors, qu'est devenu ce petit Alexandre ?
2: Il a été 3 semaines chez nous, donc pas longtemps. Ensuite, il a été 5 semaines chez mes parents, avant d'être accueilli dans une pouponnière. Nous avons donc pris la décision de le laisser pour qu'il puisse être adopté rapidement. Nous, on priait pour qu'il puisse être dans une famille chrétienne. On a simplement appris que ce couple était un couple chrétien qui ne pouvait pas partir au Vietnam et qui rêvait d'avoir un petit garçon du Vietnam. Et ils ont véritablement vécu un coup de foudre avec Alexandre. La maman d'Alexandre m'a dit qu'il gardait son prénom, que nous avions choisi, et qu'eux étaient extrêmement reconnaissants qu'on se soit trompé. Parce que grâce à notre erreur, ils ont pu adopter Alexandre. On avait amené Alexandre vers eux, en fait. Et ils nous ont libérés de la culpabilité pour une grande part. Et eux étaient fous de joie du chemin qu'on a fait à leur place, d'amener Alexandre dans leur famille.
3: Donc si je comprends bien, il n'y a pas eu besoin, nécessité de demander pardon, parce que vous aviez un sentiment de culpabilité.
2: Alors ce sentiment de culpabilité, il a mis des années et des années à partir. Et je ne sais même pas si vraiment il est complètement parti.
3: Et comment y faire partir ce sentiment de culpabilité ?
2: Alors, j'ai dû accepter de me pardonner. Quand j'y pense, et c'est vrai, j'évite de trop y penser, hein, mais lorsque j'y pense, je me dis, mais j'aurais dû attendre de me sentir mieux, maintenant que je sais pourquoi je suis mal. J'aurais pu le faire, peut-être.
3: Ça, faire c'était, quoi ?
2: J'aurais pu accueillir Alexandre. Et
3: vous refaites un film, en
2: voilà,
3: fait.
2: Voilà, exactement. Alors que
3: parce que
2: dis,
3: dans
2: voilà.
3: Le document, vous parlez d'échec. Mais
2: oui.
3: D'un autre côté, vous terminez cet entretien en nous disant qu'Alexandre a une famille et il est heureux.
2: Oui, alors c'est vrai.
3: Mais pour vous...
2: Pour moi, c'est resté des années comme une zone noire de ma vie. J'avais, oui, une honte terrible. Je ne parlais pas de ça. C'était un échec énorme, oui. J'ai
3: et
2: vraiment
3: ce verset
2: besoin de temps.
3: Que vous avez reçu de l'amour inconditionnel
2: oui.
3: De Dieu.
2: Oui.
3: Ça balaye pas tout ça ?
2: Oui, mais moi je pense que Dieu était là, qu'il m'accompagnait. Mais en fait, le pardon, c'était moi qui avais de la peine à me l'accorder. Mmh. Moi, je crois que lui, il l'avait depuis longtemps. C'était tout à fait OK pour lui. C'est moi qui avais beaucoup, beaucoup de peine à me regarder moi-même et à accepter que je ressentais ce que je ressentais. C'est de moi que ça venait principalement.
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0: Ce qui a fait que nous avons finalement choisi de nous séparer d'Alexandre, c'est que j'étais tellement mal que je refusais même ma grossesse, en fait. Et je pense que si j'ai eu un accouchement extrêmement long et compliqué, c'est parce que j'avais très peur de ressentir la même chose quand mon propre enfant allait venir au monde. J'avais très peur de ma réaction. Ça a été pourquoi nous avons décidé finalement qu'il fallait que je m'occupe de cet enfant-là. Je vais mettre la priorité sur cette grossesse. Et c'est particulier parce que j'avais fait deux fausses couches, mais je savais que cet enfant-là voulait vivre et allait vivre. Et j'ai jamais eu peur d'une fausse couche. Jamais.
1: Ça a donc été une libération quand vous avez pu renoncer à l'adoption d'Alexandre et le confier à d'autres. Un soulagement ?
0: Alors, oui et non. Parce que c'était une décision extrêmement douloureuse. On a beaucoup pleuré. C'était très, très compliqué. Ça a été un soulagement quand nous avons appris où était Alexandre et comment il avait rencontré sa nouvelle famille. J'ai eu besoin, je crois, de ce téléphone avec la maman d'Alexandre où elle m'a dit « Maintenant, vivez votre grossesse pleinement. Préparez-vous à accueillir votre enfant. » J'avais besoin de ces mots-là, je crois, de cet encouragement-là.
2: La tranche de vie d'Aurélie est difficile. Elle nous montre à quel point on peut croire qu'on se connaît bien et sous le coup d'une épreuve, réaliser qu'il y a quelque chose en soi d'effrayant. On ne se comprend plus soi-même, on manque de recul. Mais il est une parole biblique rassurante que je vous laisse en fin de cette émission. Si notre cœur nous condamne, Dieu est plus grand que notre cœur et il connaît tout. C'est tout pour aujourd'hui. N'hésitez pas à revenir sur nos émissions C'est vous l'histoire sur notre site parole.fm. Nous, on se retrouve très bientôt avec un nouvel invité. Ciao!
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0: conseils simples pour écolos débutants. Je lave, tu laves, il lave, vous lavez, nous polluons. Le rayon des produits ménagers en supermarché laisse songeur. Des kilomètres de produits, tous plus nocifs les uns que les autres. Azurant, ftatat, etc. Des trucs pour sentir bon, rendre plus blanc, faire briller sans frotter. Le secteur se porte bien, les actionnaires sont ravis et vous remercient. On est tombé sur la tête ou quoi ? Tout ça se balade dans l'air de nos maisons, rend nos enfants malades, empoisonne l'eau que nous buvons. Si nous tenons à notre peau, supprimons tous les produits où sont apposés les pictos toxiques, corrosifs, dangereux pour l'environnement, irritants, dangereux pour la santé à long terme, soit la quasi-totalité des produits ménagers conventionnels. Un exemple édifiant, en France, nous utilisons chaque année 245 millions de litres d'eau de Javel par an. Ce produit est classé corrosif et dangereux pour l'environnement. Bonne nouvelle, nous allons mourir empoisonnés, mais propres. Alors prenons des bonnes résolutions. Premièrement, lavons moins souvent. Deuxièmement, réduisons les doses, ça lavera aussi bien. Troisièmement, oublions les trucs miracles qui lavent sans frotter. Quatrièmement, achetons les produits biologiques en privilégiant les labels exigeants comme Nature et Progrès. Cinquièmement, réduisons notre panoplie de nettoyeurs psychopathes. Un liquide vaisselle et une lessive liquide achetée en vrac en magasin bio. Plus du bicarbonate de soude, plus du vinaigre ménager, encore un petit peu d'huile essentielle de citron ou encore de l'argile en poudre éventuellement. Et c'est largement suffisant pour écurer une maison du sol au plafond. Ce conseil est extrait du livre « Petit guide amusant pour écolo débutant » de Sarah Bien-Aimé aux éditions Terre Vivante.
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1: Celui qui travaille avec joie ne voit pas les jours passer. Celui qui travaille avec amour a déjà un pied dans le paradis. Il est possible que vous n'ayez pas choisi votre travail. Pour beaucoup, il s'est imposé de lui-même, il a bien fallu l'accepter pour vivre et pour garder sa dignité. Le chômage est une menace pour beaucoup et le simple fait de travailler constitue déjà un privilège. On a parfois tendance à l'oublier. Je me souviens de mon court séjour sur l'île de Sao Tomé. La beauté du paysage, le soleil, la mer, les cocotiers ne parvenaient pas à dissimuler la misère des habitants. Un groupe de jeunes hommes me suivait. Les mains tendues, ils me suppliaient de leur donner du travail. Un peu de travail. Un peu de travail, n'importe quoi, pour ramener quelques pièces à la maison. Voilà qui me rappelle l'histoire de ces deux tailleurs de pierre. Ils vivaient à l'époque des cathédrales. Toute la journée, ils cassaient, frappaient, ajustaient les pierres dans la carrière à l'extérieur de la ville. Ouvriers anonymes, petits parmi les petits, ils n'en contribuaient pas moins à l'œuvre commune. Un jour, le Seigneur qui visitait les travaux demanda au premier ce qu'il faisait. Sans enthousiasme et le regard là, il répondit « Je casse des pierres toute la sainte journée ». S'approchant du second, il fut frappé par la différence. Son regard, son visage rayonnaient. Ses coups sur la pierre étaient fermes et bien ajustés. Il semblait heureux. Que fais-tu, mon brave ? Lui dit le maître. L'homme leva la tête, regarda le visiteur dans les yeux et répondit d'une voix pleine d'assurance : Je construis la cathédrale. Il travaillait avec amour parce qu'il savait pourquoi il travaillait. Notre prochaine chronique a pour titre : Je teste ma capacité de travailler.
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2: Bonjour, j'espère que vous allez bien, que vous avez passé une super semaine. Me concernant, très bien, il faisait beau. Aujourd'hui, on va aborder le sujet qui est la marque et le sceau. C'est la partie numéro 2. On va aborder le sujet avec le pasteur Philippe Leduc. Comment vas-tu, Philippe ?
3: Bonjour, ça va bien.
2: Ça va ?
3: Merci. Oui.
2: Et le pasteur Pascal Rodet. Comment vas-tu, Pascal ?
4: Très bien, très très bien. Merci.
2: Très bien. Est-ce que vous êtes, est-ce que ça vous inspire, ce titre ?
3: Ah oui, il y a beaucoup de choses qui viennent à l'esprit, mais...
2: Il y a beaucoup de choses qui viennent à l'esprit. Alors, on s'était arrêté à la dernière émission sur est-ce qu'il est facile de s'enfermer dans le mal ? Est-ce que pour vous, c'est évident de faire quelque chose de mal et de continuer à faire... on a une conscience, on sait tous quand on fait quelque chose, si c'est bien, si c'est pas bien. Et est-ce que c'est évident pour une personne de se dire « je vais arrêter de voler du jour au lendemain, même si elle le souhaite ?»
3: Quand on parle de cercle vicieux, c'est bien ce que ça veut dire, c'est qu'on s'enferme dedans. Et quand on est dedans, quand on est pris dedans, on n'a pas forcément envie d'en sortir. C'est ce qu'on appelle être sous l'emprise de quelque chose. Donc oui, c'est assez facile de rester dans une voie, même si elle n'est pas bonne.
2: Pascal, tu penses qu'il y aurait des solutions à ça ?
4: Alors, il y a toujours des solutions, hein, mais c'est vrai qu'il y a des problèmes qui sont plus difficiles à résoudre. Et la question de rester enfermé dans le mal, c'est aussi par peur qu'on sache que je fais le mal. Et du coup, on va continuer à trouver des tas de possibilités pour éviter qu'on sache que je fais le mal. Et à un moment donné, il y a un point de non-retour. C'est-à-dire que quoi qu'il arrive, j'ai tellement fait de mal... que c'est ou bien je vais jusqu'au bout, ou bien tout est dévoilé de ce que j'ai fait. Et ça, c'est compliqué de faire la part des choses.
2: D'accord. Alors, je souhaiterais qu'on parle d'une personne en particulier qui a été à côté de Jésus. C'était très frappant. Et c'était un brigand, il était sur la croix. Et il a préféré rester dans son mal alors qu'il était déjà crucifié à côté de Jésus. J'ai trouvé ça extraordinaire. Et du coup, Philippe, je vais te demander, est-ce que tu peux me lire le Luc 23, versets 35 à 42, s'il te plaît ?
3: Le peuple est là et il regarde. Les chefs des Juifs se moquent de Jésus en disant « Il a sauvé les autres. Eh bien, il n'a qu'à se sauver lui-même s'il est vraiment le Messie, celui que Dieu a choisi. » Les soldats aussi se moquent de Jésus. Ils s'approchent de lui et lui offrent du vinaigre en disant « Si tu es le roi des Juifs, sauve-toi toi-même ». Au-dessus de Jésus, on a mis une pancarte avec ces mots « C'est le roi des Juifs ». Un des brigands, cloué sur une croix, insulte Jésus en disant « Tu dis que tu es le Messie, alors sauve-toi toi-même et sauve-nous aussi ». Mais le deuxième brigand fait des reproches au premier en lui disant « Tu es condamné à mort comme cet homme et tu ne respectes même pas Dieu ». Pour toi et moi, la punition est juste. Oui, nous l'avons bien méritée. Mais lui, il n'a rien fait de mal. Ensuite, il dit à Jésus, « Jésus, souviens-toi de moi quand tu viendras comme roi. »
2: Je dirais amen. Mais ça veut dire qu'il y en a un qui est pleinement conscient, qui sait qu'il n'a pas bien fait, il se dit « je mérite ma sentence », mais l'autre, il reste enfermé dans sa bêtise, malheureusement. Et est-ce que ça ne nous ferait pas penser à un autre moment dans la Bible où, quand le peuple d'Israël est sorti d'Égypte, est-ce que pour vous, ça vous évoque quelque chose ? Est-ce qu'il y a eu un entêtement à ce moment-là ? Pas du tout.
4: Alors, il y a eu plusieurs entêtements dans la Bible, donc il y a plusieurs histoires. Hein. Mais celui qui est lié tout de suite et qui nous vient à l'esprit quand on parle de Jésus et du sacrifice, c'est en effet la sortie d'Égypte, entre la problématique des Égyptiens qui ne voulaient pas laisser partir les Hébreux et qui se sont entêtés malgré les plaies qu'ils ont eues. C'est vrai que là, c'est un exemple assez profond de l'entêtement dans le mal.
2: Et pourtant, dans les deux cas, il y a cette histoire de « je vous ai donné la vie », il y a cette histoire de sang, il y a Jésus sur la croix qu'on crucifie, qui perd du sang, et à un moment donné, Je pense que c'est juste avant la sortie d'Égypte. Moïse, je crois, a demandé au peuple de mettre du sang sur les linteaux pour respecter un accord qu'il y a eu. Et il y a toujours cette notion de sang. Philippe, est-ce que tu peux m'expliquer, s'il te plaît ?
3: Alors, c'est à l'occasion de la dernière plaie d'Égypte, hein, celle qui a déclenché en fait l'accord du pharaon pour qu'il puisse partir, hein, le fameux Let My People Go, hein, le gospel. Et c'est vrai que Dieu a demandé que les Hébreux mettent du sang sur la porte comme un signe que dans cette maison-là, il faut pas que les premiers-nés soient tués. Et donc c'est ce qui s'est produit, hein, ce miracle-là. Et c'est vrai que ce même sang, on le retrouve après sur la croix. Et on peut faire ce lien, c'est ce qui les a sauvés au moment de la sortie d'Égypte. Et ce sang sur la croix, Jésus qui donne sa vie là, c'est ce qui permet aussi le salut derrière. Donc il y a un vrai lien entre les deux.
2: L'entêtement du pharaon, est-ce que ça aurait pu s'arrêter avant ? Est-ce qu'il aurait pu se dire, je mets mon orgueil de côté, je...
4: Alors, c'est toute la difficulté de l'être humain dans ce domaine-là. L'exemple de Pharaon, c'est vrai qu'il est assez typique dans ce domaine où on sent un homme qui a l'autorité, qui est pharaon, roi d'un grand pays, qui a une multitude de personnes autour de lui, qui a des esclaves aussi en termes d'hébreux qui sont là pour son service. Donc je suis quelqu'un. Et je pense que là, il y a déjà un premier pas compliqué pour l'homme avec un grand H sur reconnaître que je fais mal. On a toujours l'impression que si je reconnais qu'on a fait mal, je peux être quelqu'un qui n'est pas extraordinaire. Et ça, c'est le premier pas de l'entêtement. Et oui, bien sûr, il aurait pu arrêter avant. Mais avec tout ce qu'il y avait derrière, ça a été un entêtement vraiment d'orgueil, de fait qu'il avait peur de perdre son autorité, de perdre son pouvoir. Et il y a beaucoup de choses en jeu dans cette histoire.
2: Sauf que ça a quand même enchaîné une succession de malheurs. Et les conséquences ont été quand même catastrophiques pour les deux parties en plus. Même pas, c'est pas, ça concerne pas qu'une personne. Si je suis orgueilleuse vis-à-vis de toi, Pascal, ou vis-à-vis de Philippe, bah, l'orgueil peut prendre le pas et le dessus sur une entente et sur beaucoup de choses. Et je pense pas que la Bible soit favorable à ça, non ?
4: Alors c'est ça le problème, c'est qu'à partir du moment où on a une autorité et qu'on s'entête, il y a une conséquence pour tous ceux qui sont autour de moi. Alors que si ça me concerne que moi, ben je reviens un peu au brigand qui s'est entêté sur la croix. C'est entre guillemets son problème. Il n'a pas d'autres personnes autour de lui. Il veut s'entêter. Si tu es vraiment le Messie, sauve-toi et sauve-nous aussi. Oui, mais attends, tu as reconnu ou pas que tu as fait mal ? Mais ça, c'est une question entre lui et sa conscience. Le pharaon, c'est plus problématique parce que c'est en effet la même chose, une question entre lui et sa conscience dans les ordres qu'il donne. Mais ça touche tout le monde. Et ça, c'est plus grave. C'est deux images-là où on a à la fois des conséquences individuelles, personnelles, mais aussi parfois dans le mal que l'on peut faire, des conséquences qui touchent les autres.
2: Philippe, si tu devais ramener ça à aujourd'hui, est-ce que tu penses qu'il y a seulement... parce que là, c'était le pharaon, donc c'est quelqu'un qui a beaucoup de pouvoir. Mais est-ce qu'on pourrait ramener ça au commun des mortels, si je puisse oser dire ça?
3: C'est vrai qu'on n'a pas tous le même pouvoir que pharaon.
2: Voilà.
3: Mais dans notre petite sphère d'influence, on a quelques notions de pouvoir, et quand on en a, on s'y accroche, parce qu'on aime ça. Hein, c'est vrai que La Bible nous exhorte à ne pas endurcir notre cœur. Et le texte dit justement, n'endurcissez pas vos cœurs, comme au temps du pharaon. Hein, oui. Justement, et dans ce texte-là, il est fait allusion à ce pharaon-là. Parce qu'endurcir son cœur, s'entêter à quelque chose, s'enfermer dans un schéma de pensée, dans des choses, nous empêche de voir tout ce qu'il y a autour. On n'écoute plus les conseils, on n'en fait qu'à notre tête. On est invivable et ça détruit les relations humaines qu'on peut avoir. Et derrière, ça fait du dégât. Tout comme les plaies d'Égypte n'ont pas touché que le pharaon, mais tous les Égyptiens qui étaient autour. De la même manière, nos choix ont des conséquences aussi sur notre entourage, parfois des graves conséquences. Voilà, s'entêter dans quelque chose, il faut toujours se méfier de ce genre de réaction.
2: Je me suis toujours posé la question, Pascal, est-ce que vous pensez qu'il y a seulement le peuple Israël qui a mis du sang sur ses linteaux? Vous ne pensez pas que peut-être il y a d'autres personnes qui se sont dit « Nous, on va changer parce qu'on a vu quand même que ce qu'ils faisaient, c'était bien ou... »
4: Alors, la Bible nous révèle en effet qu'il y a d'autres personnes que des Hébreux qui ont mis le sang sur les linteaux, qui ont d'ailleurs accompagné les Hébreux dans leur sortie d'Égypte, qui les ont accompagnés dans le désert. Donc oui, c'est ouvert à tout le monde. Cette possibilité de reconnaître que Dieu est Dieu, et à un moment donné, de reconnaître aussi que c'est lui qui peut nous sortir de cette enclave, de ces difficultés, de ce mal qui peut nous entourer.
2: Philippe, est-ce que tu aurais des pistes? On va dire que, par exemple, moi je suis une personne orgueilleuse, je ne sais pas, peut-être, sur des sujets. Est-ce qu'il y aurait des pistes pour que je puisse changer ça?
3: Il y a un très joli texte qui dit « Tu aimeras... Seigneur ton Dieu et ton prochain comme toi-même. » Donc quand on aime l'autre, on va pas l'écraser, on va pas vouloir se mettre devant lui, on va l'aider à grandir. Et donc si chacun agissait comme ça les uns avec les autres, ça serait formidable.
2: Oui.
3: Parce que l'autre n'est plus vu comme un adversaire, un concurrent, mais comme un partenaire, quelqu'un qui va m'aider à grandir. C'est vraiment la source de bonnes relations. Donc je pense que c'est plutôt ça. Alors, arrêter de s'attacher à sa personne, l'égoïsme. Mm-hmm. Regarder les autres, voir en eux ce qui est bon, et puis les aider dans leur cheminement. Et logiquement, en retour, on devrait recevoir l'aide des autres, si ça se passe bien. Mais on ne va pas le faire pour ça.
2: Non, on doit le faire
3: parce que des fois, on peut être déçu.
2: Oui.
3: On peut aider les autres, et puis ça ne revient pas en retour. Mais on ne le fait pas pour le retour. On le fait par altruisme. Voilà. Parce qu'on aime les autres, on va le faire.
4: Alors, j'ai envie de rajouter aussi, il y a ce texte est très intéressant, parce qu'il est aussi valable pour ceux qui font le mal. Dans le sens où, quand le texte dit « Tu aimeras ton prochain comme toi-même », si j'ai du mal à m'aimer, je ne vais pas pouvoir aimer l'autre correctement. Et ça, c'est aussi un lien à se poser comme question. Pourquoi je fais le mal? Est-ce que je ne suis pas bien dans ma tête? Ça ne va pas? Est-ce que je suis dans le mal constamment? Donc, je ne peux pas m'aimer non plus. Enfin, j'ai du mal à m'apprécier. Il y a aussi des personnes comme ça qui n'arrivent pas à aimer les autres parce qu'ils ne se supportent pas presque eux-mêmes. Il y a ceux qui sont forcément dans le mal parce qu'ils aiment faire le mal, etc. Et ça, c'est autre chose. Mais il y en a certains... C'est simplement se dire, attends, j'ai une valeur quand même, et je devrais peut-être la sortir pour pouvoir être en meilleure relation avec les autres.
2: J'ai une question. Et pour toi, je suis désolée, elle est difficile.
3: J'ai un joker.
2: Garde-la pour l'autre émission. Garde-le. Et si jamais, est-ce qu'on peut apparenter ça avec le pardon? C'est-à-dire que, même si ce n'est pas forcément le sujet, mais l'orgueil, le pardon et autres, quand on est une personne qui n'arrive pas à pardonner, est-ce que ça pourrait venir avec ça?
3: Alors, quand on s'enferme dans le mal, la seule manière de s'en sortir, c'est de demander pardon. C'est de reconnaître qu'on a mal fait, d'aller vers la personne qui a été maltraitée de par ma faute, et s'humilier. C'est-à-dire, reconnaître. Et ça, cette demande de pardon, c'est ce qui va nous sortir de l'engrenage. Le pardon, c'est une puissance qui libère.
2: Oui.
3: Donc j'y crois très fortement. Alors c'est dur, il y a une démarche à faire qui est dure, mais c'est libérateur. Donc ça doit être nous encourager à nous tous de faire cette démarche.
2: Bah écoutez, en tout cas, je vous remercie énormément d'avoir partagé ce sujet avec moi. Je te remercie beaucoup, Pascal, d'avoir passé ce moment avec moi. Merci aussi beaucoup, Philippe.
3: Avec plaisir.
2: Et j'espère que vous allez passer une très bonne semaine.

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0: 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Il est 23h. 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
1: Bonjour et bienvenue dans notre émission Prunelle, une émission pour et avec des femmes qui nous fait beaucoup de bien, n'est-ce pas Violaine et Morgane? Bonjour mesdames.
2: Bonjour.
3: Bonjour.
1: Chères femmes qui nous écoutent, peut-être avez-vous un handicap ou êtes-vous une personne aidante? Notre invitée d'aujourd'hui, Céline, est justement là pour nous en parler. Parler de sa propre expérience d'enfant de parents malentendants. Bonjour Céline.
2: Bonjour Céline.
3: Bonjour mesdames.
1: Handicap, quel handicap? Voilà notre thème que nous abordons aujourd'hui ensemble et Morgane va introduire avec sa chronique d'identité révélée. Morgane, nous t'écoutons.
2: Identité révélée. Aujourd'hui, nous allons lever le voile sur un sujet qui, d'une manière ou d'une autre, nous touche toutes. Le handicap. Alors que nous aborderons tout à l'heure le parcours de Céline, une femme élevée avec des parents sourds, je nous invite à raisonner ensemble sur notre identité lorsque l'handicap est présent dans notre vie. Je pense à ces femmes, par exemple, qui sont malvoyantes, malentendantes, amputées d'un ou plusieurs membres, ou encore simplement à ces femmes porteuses d'une particularité physique ou psychique qui les rend distinguables, qui les rend remarquables. Distinguables, oui. Par le fait que lorsqu'un élément sort du commun dans notre réalité, ce sont bien des normes qui nous laissent à penser que nous sommes différentes des autres, alors qu'au fond, ne serions-nous pas toutes dans le même dilemme? Quel dilemme? Celui d'être confronté à la différence. Cette différence que les autres savent nous faire remarquer. Elles deviennent un fardeau parce qu'elles sont pointées du doigt, parce qu'elles ne rentrent pas dans les cases habituelles. La société semble nous dire que ces différences nous isolent, et quand la société ne sait pas comment appréhender ces singularités, elle les néglige ou les stigmatise. Chaque histoire, chaque femme a son lot de défis à surmonter. Alors la question qui se pose à moi est de voir comment appréhender ces réalités. Je vais vous donner un peu l'exemple de Lizzie Velasquez. Elle est atteinte d'une maladie congénitale rare et elle a été étiquetée la femme la plus laide au monde sur une vidéo YouTube qui a fait plus de 4 millions de vues. Elle a dû faire face à du cyberharcèlement qu'elle a vécu comme un tremplin pour apporter l'espoir. Et aujourd'hui, elle parle de sa différence comme d'un cadeau pour faire briller sa lumière. C'est pourquoi ne perdons pas courage. Lors même que notre femme extérieure se détruit, notre femme intérieure se renouvelle de jour en jour. Donc c'est une référence très intéressante. D'ailleurs, si on pense à un arbre qui, plié par le vent à ses branches, ne pousse pas droit, eh bien, elles grandissent vers la lumière, elles s'adaptent et elles deviennent plus résistantes, ces branches. De la même manière, nous avons le choix de laisser nos différences nous définir négativement ou de nous en servir pour grandir et de nous rapprocher de ce que nous sommes appelés à être, des femmes fortes, aimées, épanouies et capables de surmonter les obstacles, quelle qu'en soit leur forme. Parce qu'au-delà des regards, au-delà des normes, il y a une vérité profonde. Nous sommes toutes aimées. Et avec un Dieu qui nous connaît intimement, avec nos forces et nos faiblesses. Dieu qui ne voit pas le handicap, comme le monde le voit, mais qui voit en nous des femmes capables de transformer leurs défis en victoires.

0: Nous venons d'écouter Beautiful Day de Ryan Nabish. Handicap, quel handicap ? Céline, merci de nous faire l'honneur de votre présence. Vous avez grandi avec des parents sourds, c'est bien cela ?
1: Oui, tout à fait.
0: Donc vous avez à la fois partagé la culture des sourds et celle des entendants, tout en faisant le lien entre elles. Céline, parlez-nous un peu de votre enfance à assurer ce lien entre sourds et entendants.
1: Si vous permettez, est-ce qu'il est possible de se tutoyer en langue des signes française ? Il n'y a pas de
0: vouvoiement,
1: donc pour moi c'est encore plus difficile.
0: Ok, avec plaisir.
1: Avec toi, comme ça.
2: Ok, avec plaisir. Hein.
1: Super. Alors, moi je suis ce qu'on appelle une coda.
0: Ok, que signifie coda ?
1: En anglais, ça signifie Children of Deaf Adult.
0: Il n'y a pas un terme pour en français ?
1: Pas du tout.
0: D'accord, c'est international.
1: International, on nous appelle les CODA, donc on est effectivement en général les enfants où les parents sont sourds. Moi, mes parents sont sourds-signants, donc ils parlent la langue des signes française, et donc c'est ma langue maternelle.
2: Et toi, tu es entendante, hein, voilà.
1: Tout à fait.
2: Okay.
1: C'est ça, les CODA, en fait, ils entendent. Et ils ont été éduqués, ils ont été élevés avec des personnes adultes sourde. Donc moi, c'est ma langue maternelle. Donc pour tout vous dire, je réfléchis en langue des signes, je rêve en langue des signes, je traduis tout en langue des signes. Quand j'entends un mot en anglais, je le traduis d'abord en langue des signes française,
0: d'accord,
1: avant de le traduire en français.
0: À partir de quel âge, à peu près, un enfant comprend les signes et même signe lui-même ? C'est bien ce terme qu'on utilise ?
1: Tout à fait. Signer. On dit signer. Alors, il faut savoir que on peut signer très très tôt, à partir environ de 8 mois.
0: Ah oui ?
1: Oui, parce que les scientifiques ont fait des recherches et il se trouve que les cordes vocales sont matures beaucoup plus tard que la dextérité des doigts.
0: D'accord.
1: Donc. Et donc, grâce à la langue des signes française, notamment la langue des signes en général, on a tiré de cette langue des bébés signes. Et les bébés signes permettent aux parents et aux enfants de communiquer. C'est-à-dire qu'on va utiliser des mots très très simples, gâteau, boire, en colère, les émotions notamment, pour pouvoir permettre au bébé de s'exprimer et pour le coup, aux deux parties de pouvoir échanger et permettre au bébé d'être moins frustré. Donc dès l'âge de 8 mois, après effectivement ça peut être un peu plus tard, mais dès l'âge de 8 mois, si les parents ou l'environnement utilisent les signes, peuvent effectivement permettre au bébé de s'exprimer assez tôt.
0: Mais est-ce que vous vous rappelez du jour ou de la période où vous vous rendez compte que vous êtes différent, vos parents, votre famille est différente ?
1: Personnellement, je ne me souviens pas trop vers quel âge, mais c'est surtout les autres. En fait, c'est le regard de l'autre qui m'a fait prendre conscience que je ne suis peut-être pas comme tout le monde. Il y a une petite anecdote, lorsque j'avais environ 8 ans, je me retrouve à la caisse avec ma maman et je vois les gens qui me regardent avec insistance, avec des grands yeux, et je me dis mais qu'est-ce qui se passe, qu'est-ce qui ne va pas, pourquoi les gens me regardent? Et c'est beaucoup plus tard où j'ai analysé cette situation et je me suis dit ah ok, c'est parce que je parle avec mes mains, je parle avec ma maman avec mes mains. Et en fait c'est les autres.
0: D'accord.
1: On va dire, c'est vraiment le regard des autres qui m'a fait comprendre, en tout cas découvrir que j'étais peut-être pas comme tout le monde.
0: D'accord, donc l'enfant coda que vous êtes, ça génère une sorte de déni en quelque sorte de l'handicap de ses parents.
1: C'est pas un déni, c'est juste que moi c'est ma vie en fait, c'est ma vie au quotidien, c'est comme ça que j'évolue, en tout cas que j'évoluais petite. Je me suis pas. Pour moi, ça n'a pas été un. C'est pas un handicap. En fait, un handicap, c'est un
0: mot. Il n'est pas visible, en tout cas.
1: Moi, je l'ai pas. Je l'ai pas vécu comme une différence.
0: Violaine, tu as une question.
2: Lorsque tu étais plus jeune, tu as dû certainement servir de lien entre les entendants et tes parents. Ça te fait grandir plus vite, non ?
1: Tout à fait. Il se trouve que je suis l'aînée de ma famille, donc forcément, j'étais les oreilles et les mains et la voix de mes parents. Très très tôt, ma mère me dit aux alentours de 2 ans et demi, je prenais le téléphone et je répondais aux appels, je traduisais tout Ça pouvait être des rendez-vous médicaux, ça pouvait être un appel, on va dire, informel à ma grand-mère, ça pouvait être à la caisse d'un supermarché, dire voilà, ça coûte telle somme, etc. Donc j'ai vraiment été, on va dire, vraiment l'interprète de mes parents depuis toujours.
0: Donc avec la question de Violaine, en fait, on bascule du côté rose de l'enfance à un côté plus difficile. La charge, donc, cette charge que vous aviez d'assurer le lien entre vos parents et le reste de la société. J'en ai appris un petit peu sur toi juste avant l'émission par rapport à ton métier. Finalement, un fardeau devient une vocation, un métier, mais pourquoi ?
1: Tout à fait. Pour moi, interpréter mes parents lorsque j'avais, notamment au moment de l'adolescence, c'était vraiment un poids. J'en avais marre. Je devais toujours être là, toujours présente, être au courant de tout, de tout, de tout. Et ça me pesait énormément.
0: Vous avez des exemples ?
1: J'en ai des milliers d'exemples.
0: Allez, un petit.
1: Qu'est-ce que je peux vous raconter ? Un jour, pareil, je devais avoir 9 ans, ma sœur était tout bébé encore, 7-8 mois. Ma mère me réveille en pleine nuit, elle me dit « il faut absolument que tu appelles les urgences, ta petite sœur ne va pas bien ». Bon, bah, j'appelle les urgences, 2h du matin, j'ai 9 ans, bref. Le médecin que j'ai au téléphone me pose un milliard de questions, je réponds, je lui donne l'adresse, je raccroche. Tout de suite après, enfin quelques minutes après, il me rappelle en me demandant si c'était vrai, si cet appel était vrai. Parce qu'effectivement...
0: C'est une voix d'enfant.
1: C'est une voix d'enfant, moitié endormie, qui répond un peu du tac au tac. Et bref, le médecin me demande si c'est vraiment un appel urgent. Je lui dis oui, ma sœur ne va pas bien. Et ils ont envoyé les urgences et à la suite de ça, j'ai compris qu'effectivement j'avais, entre guillemets, sauvé la vie de ma petite sœur. Si on la laissait encore là quelques minutes, elle pouvait mourir. Donc oui, effectivement, c'est des exemples comme ça où tout le temps je devais être présente pour chaque instant, chaque moment, chaque rendez-vous pour mes parents.
0: D'accord, Violaine. Mm-hmm.
2: Oui, je vais me permettre une indélicatesse, mais on est entre femmes.
1: Oui.
2: Tu as quel âge ?
1: J'ai 43 ans.
2: Je me permets de te poser la question parce que c'est pour situer que tous ces événements-là se passent des dizaines d'années en arrière avec un regard aussi différent sur ce handicap et sur les personnes qui accompagnent au quotidien. Donc je pense que c'est intéressant d'avoir cet élément.
1: Tout à fait. Aujourd'hui, je le considère plus comme quelque chose de difficile, mais lorsqu'on a une dizaine d'années, c'est difficile. Moi, à 10 ans, je rêvais d'aller courir, jouer avec mes camarades, alors que bah, souvent, il fallait que j'accompagne mes parents au rendez-vous, il fallait que je sois quasiment toujours présente pour eux.
0: Vous êtes l'aînée de la fratrie ?
1: Tout à fait, je suis l'aînée. Et c'est souvent un petit peu, on va dire, le fardeau de l'aîné, des codas, c'est eux qui vont souvent être l'interprète des parents. Sachant que aujourd'hui, on a quand même, enfin, les personnes sourdes ont accès beaucoup plus aux interprètes et à la vision interprétation que en 1990.
0: Ben, ce qui me permet de revenir sur ton métier.
1: Oui, tout à fait.
0: Est-ce qu'on peut en parler ?
1: Tout à fait. Alors, comme je disais, mon métier, il s'est un peu imposé à moi. J'étais pas du tout destinée à faire interprète, parce que personnellement j'aime pas trop les langues, mais j'avais un métier qui était là, qui était entre mes mains. Et un jour j'ai postulé pour une boîte de visio-interprétation et me voilà, ça fait 15 ans que je suis visio-interprète.
0: On peut savoir quelle entreprise ?
1: Tout à fait, je travaille pour Tadeo et Axéo.
0: D'accord. Et quel est le but de cette entreprise ?
1: Alors, c'est une plateforme qui permet aux personnes sourdes dans le monde professionnel d'avoir accès aux échanges. C'est-à-dire que grâce à un outil que nous avons au quotidien, notamment un ordinateur, un petit micro et une webcam, ils peuvent communiquer comme n'importe quel entendant. Ils nous appellent et il y a une plateforme avec des interprètes qui permettent de faire le pont. C'est-à-dire qu'ils peuvent passer des coups de fil, suivre des formations, des visioconférences, des réunions, des entretiens, bref, ils peuvent faire tout.
0: Donc finalement, vous avez un bac plus 20. Pourquoi ? Parce que depuis la naissance, vous êtes formée à votre métier.
1: Ah, oui, oui, c'est ça.
0: D'accord. C'était un peu la solution de facilité, ce métier, où vraiment, vous avez ressenti, quel était le déclic pour finalement utiliser ce talent ?
1: C'est venu beaucoup plus tard. Moi, à la base, je suis quelqu'un de plutôt... je suis une artiste. J'aime bien tout ce qui est artistique. Et il faut savoir que, soit on perce, soit on perce pas. Donc, c'est difficile. Et un jour, je me suis retrouvée là parce que moi, j'aimais pas les études spécifiquement. Donc, je ne savais pas vers où me diriger. Et effectivement, un jour, j'ai quelqu'un de ma famille qui me dit « Mais t'as un métier qui est déjà tout prêt, là, dans tes mains, comme je disais tout à l'heure. » Et j'ai postulé et j'ai été embauchée dans cette boîte. Par contre, oui, interprète et connaître la langue des signes, c'est vraiment deux choses différentes. Donc c'est pour ça qu'ensuite je me suis formée. J'ai été à l'ESI, donc l'école supérieure des interprètes et des traducteurs, pour pouvoir effectivement me former au métier d'interprète. Parce que oui, connaître une langue c'est une chose, interpréter c'est autre chose. Notamment dans mon domaine où je traduis pour des professionnels sourds. Donc c'est des professionnels sourds qui peuvent être... infirmier, laborantin, ingénieur, bref, tous les métiers qu'on peut avoir dans le monde entier, et il faut pouvoir traduire tout cela.
0: Morgane, tu as une question.
3: Comment tu appréhendes en fait cette différence ?
1: Moi, je ne l'appréhende pas. Mmh. Moi, pour moi, la différence, en fait, ça a toujours, toujours été une force pour moi. Je fais de la différence, justement, une spécificité qui fait de moi quelqu'un de pas comme tout le monde. Et ça, j'aime ça.
0: Violaine.
2: Est-ce que quelque part, c'est ton côté artistique aussi qui essaie de développer à travers ça ?
1: Peut-être. En tout cas, c'est ma personnalité. Ouais, j'aime bien la différence. J'aime bien sortir du lot.
0: Le temps est malheureusement bien trop court pour un sujet tellement intéressant. On a envie d'en savoir plus. Merci Céline de nous avoir confié votre expérience, votre vie et même un peu votre intimité.
1: Avec plaisir.
0: Alors prenons, je vous propose mesdames, si vous êtes d'accord avec toute l'énergie que nous a transmise Céline, justement de prendre cette pause musicale avec Mirella et le groupe Psaume 151 en tout temps. À tout de suite.

0: j'ai pris la meilleure des décisions. Nous venons d'écouter En tout temps de Mirella et le groupe Somme 151. Je vous confirme, Céline, vous avez pris la meilleure des décisions parce que vraiment, notre échange nous a montré à quel point vous avez bien votre place sur ce sujet. Violaine, es-tu en capacité de nous emmener à travers ta chronique dans les sentiers de l'abondance ?
1: Tu viens de me lancer un défi, là, Séverine.
0: Tout à fait.
1: Je relève. Coda. Ça me fait assez penser à la guerre des étoiles, vous ne trouvez pas? Je m'imagine quelqu'un ayant des super-pouvoirs et communiquant par télépathie avec ses stagiaires pour rester vivant dans des contrées hostiles. Wow. Bon, d'accord. Allez, on arrête le délire hollywoodien et on regarde la situation d'un peu plus près. On a une jeune femme, Coda, qui a développé des capacités de communication par la force des choses et qui le met au service des autres. Ça pourrait faire un super film sans avoir besoin de pousser la chanson pour dire qu'elle s'envole. Il suffirait de regarder ce parcours de vie. Grandir dans une famille porteuse de handicap, une enfance marquée par la responsabilité d'être l'outil de communication de ses parents. En grandissant, elle n'a pas envie de se lancer dans des études. Elle choisit la facilité, en apparence, et décide d'en faire son métier. Elle va devenir l'outil de communication au service des autres. Le hasard fait qu'elle travaille pour les entreprises et qu'elle apprend donc un tas de termes techniques différents et quelque part devient formée sur plusieurs facettes de métier. Mmh. Le hasard aussi fait que cette espèce de fardeau de devoir tout traduire devient une force et une source d'épanouissement. Le hasard encore la conduit jusqu'ici à nous parler aujourd'hui. Elles sont plusieurs dans sa boîte. Et l'invitation à venir participer à l'émission n'était pas nominative. Elle nous a partagé avoir dit aux autres « Je le fais en dernier recours ». Et le hasard a voulu qu'elle soit là. Perso, un film comme ça, je trouve que ça a beaucoup plus de portée et de valeur qu'un maître Yoda qui parle de trucs obscurs. Moi, je dis que le hasard fait bien les choses. Et vous savez ce qu'on dit ? Le hasard, c'est Dieu qui passe incognito. Alors, si on

0: Céline, merci, merci de vous être déplacée pour nos auditrices à qui vous suggérez ou confirmez de faire de leurs difficultés une force. Je ne peux m'empêcher de penser à vos parents, vos premiers employeurs, de super employeurs qui vous ont aimé, choyé et qui ont fait la belle personne que vous êtes aujourd'hui. Parce que les auditrices ne vous ont pas autant fréquenté que nous, on l'a fait. Et c'est vraiment une très belle rencontre que nous avons fait aujourd'hui. Merci, merci, merci à vous.
1: Merci beaucoup.
2: Merci beaucoup, merci à Violaine qui a dépeint mon portrait. Ça m'a vraiment touchée. Super. On ne se rend pas compte. Mais c'est vrai que lorsque j'ai raconté mon histoire là aujourd'hui, et puis quand on a préparé l'émission, bah, on se rend compte de plein de choses. Et puis qu'effectivement, bah, cette différence, en fait, c'est une force.
0: Super. Mmh. Vous savez quoi, Céline? Vous avez des femmes CODA, des enfants, des filles CODA, des sœurs CODA qui sont en train de vous entendre. Qu'est-ce que vous avez à leur dire comme mot de fin?
2: Foncez.
0: Que dire d'autre? Merci pour tout, à nouveau. J'ai beaucoup remercié, mais vraiment, je suis très contente de cet échange. Violaine et Morgane, nous, on se retrouve. Hein. Vous êtes d'accord?
1: Ah oui, avec plaisir.
0: Et qui sait, Céline, vous serez d'accord de revenir nous présenter un autre sujet?
2: Avec grand plaisir.
0: Super, super. Merci, chère Prunelle, de nous avoir écoutés et à bientôt dans notre émission.

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2: Bonsoir à tous, Patrick Bruel déféré et présenté à un juge d'instruction ce mercredi matin. Le chanteur avait vu sa garde à vue prolongée de 24 heures après plusieurs accusations de viol et d'agression sexuelle par plusieurs femmes. De son côté, Patrick Bruel a fait savoir qu'il était à la disposition de la justice pour répondre dans le cadre de la procédure judiciaire. Les déclarations politiques se succèdent suite à la polémique autour de la mort de Liana la semaine dernière. Sébastien Lecornu annonçait dans la journée sa volonté de mettre en place plusieurs mesures, notamment alourdir les peines pour les violeurs en série. Même son de cloche chez Aurore Berger. La ministre déléguée chargée de l'égalité entre les femmes et les hommes se dit favorable à la perpétuité pour des viols commis sur des mineurs. Des déclarations qui interviennent quelques heures après celles de l'avocat des parents de la jeune collégienne de 11 ans. Maître François Roujou de Boubé s'est exprimé depuis Fleurance dans le Gers ce mardi en fin d'après-midi. Il estime que les moyens de la justice doivent être renforcés pour éviter d'autres affaires Liana. Une marche blanche en hommage à la jeune fille s'est déroulée ce mardi en début de soirée en Charente-Maritime. Dans le reste de l'actualité, une réplique américaine est promise par Donald Trump, annonce du président américain après la destruction d'un hélicoptère américain par l'Iran près du détroit d'Ormuz. Une attaque qui intervient alors que Donald Trump affirmait que la diplomatie menait ses derniers efforts pour mettre fin au conflit qui dure depuis plus de 100 jours. Il devra patienter encore quelques mois. Sébastien Delogu voit son procès renvoyé au 21 octobre. Le député de la France Insoumise est poursuivi pour la diffusion de documents personnels d'un entrepreneur à qui il reprochait ses liens avec Israël. Sébastien Delogu risque 5 ans de prison et 750 000 euros d'amende. Et puis, après l'équipe masculine, l'équipe de France féminine aura elle aussi le droit à sa Coupe du Monde. Les Bleus se sont imposés 1-0 face à l'Irlande lors du dernier match de qualification au Mondial qui se tiendra au Brésil en 2027. Voilà pour l'actu. Très bonne soirée.
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0: Éric Denimal, bonjour.
1: Bonjour.
0: Nous avons, dans une émission précédente, évoqué le nombre de livres qui ont été écrits sur Jésus au fil du temps, ne serait-ce que chaque année. Est-ce que vous pouvez nous rappeler combien de livres sortent chaque année sur Jésus-Christ ?
1: Dans l'édition française, il y a au moins une quinzaine de bouquins.
0: Et on ne parle que de l'édition française.
1: Oui.
0: Alors pourquoi un Jésus-Christ pour les nuls ? J'aurais pu me poser la question jusqu'à tout à l'heure, parce que pendant qu'on préparait cette émission, vous m'avez parlé d'un jeu télévisé où on posait la question « Est-ce qu'on est aujourd'hui sous le calendrier julien ou grégorien ?» Je pense que j'aurais donné la réponse du calendrier julien, c'était le grégorien. Heureusement donc Jésus-Christ pour les nuls, pour nous parler notamment de calendrier à propos de la naissance de Jésus-Christ.
1: Ben, on a vraiment du mal avec justement la naissance de Jésus-Christ si on veut l'inscrire dans un vrai calendrier. Alors nous fêtons la naissance de Jésus le 25 décembre. On sait très bien que c'est pas la bonne date. C'est simplement que l'Église catholique notamment, parce qu'à l'époque il y en avait qu'une. L'Église catholique a décidé d'inscrire quelque part la naissance de Jésus dans un calendrier. On n'a pas vraiment la date exacte. Encore moins le jour, du coup. Hein. En tout cas, ce n'est pas le 25 décembre. Manifestement, le 25 décembre, en Israël, il n'y a pas de berger dehors pour garder les troupeaux, par exemple. Quand on nous parle de la naissance de Jésus avec des bergers qui gardent le troupeau et qui entendent une voix, etc., on est plutôt au printemps. Au cœur de l'hiver. Donc on ne sait pas exactement quel jour, la date. Jésus n'est pas né en l'an 1. Je ne parle même pas de l'an 0, naturellement, puisque l'an 0 n'a pas existé. On commence directement à l'an 1. Avant l'an 1, il y avait l'an moins 1. Vous voyez, c'est déjà un peu compliqué. On a décidé, à un moment donné, d'une naissance de Jésus. Il y a eu des calculs qui ont été faits en fonction des généalogies, en fonction de ce que l'on sait, en fonction du calendrier juif. Mais celui qui s'est amusé à faire les premiers calculs et qui a décidé d'une date s'est trompé. Et on sait aujourd'hui que Jésus est né peut-être en moins 4, peut-être en moins 5, peut-être en moins 7.
0: De nos dates actuelles.
1: Enfin, bref, de notre date actuelle. Là, au niveau des dates, on a un petit peu de difficulté. Par contre, si on n'est pas tout à fait sûr de la date, on est sûr qu'il est né. C'est déjà ça.
0: D'ailleurs, on sait qu'il y a des écrits qui, par la suite, ont parlé de la vie de Jésus, ne serait-ce que les apôtres, ce qu'on appelle les évangiles aujourd'hui. On n'a pas pris soin de marquer de date. En soi, on n'a pas trouvé que c'était si important que cela.
1: Non, par contre, on a quand même quelques détails. Luc, qui est un des auteurs des évangiles et qui est lui-même historien, a tout de même situé la naissance de Jésus, non pas par une date, mais en disant c'est l'année où il y a eu tel recensement, et c'est à l'époque il y avait un tel qui régnait, et c'était dans tel secteur où régnait aussi un tel. Donc on a des noms. Et là, au niveau de ces noms, on arrive quand même à avoir des précisions, parce que c'est de l'administration romaine, c'est de l'administration juive, et là il y a quand même des archives, donc on sait qu'effectivement à cette époque, on sait très bien par exemple que au moment où Jésus a eu sa vie publique, il y avait un gouverneur qui était là et qui s'appelait Pilate, et on sait que Pilate, lui, il a été gouverneur de 23 sur notre calendrier d'aujourd'hui, hein, de 23 à 37, donc on est en plein dedans. Même s'il y a quelques...
0: Ce sont les archives romaines qui...
1: Alors là, oui, voilà, ça c'est clair. Et un jour il a été nommé, puis un jour il a été nommé ailleurs. Donc voilà, là, son ministère, son administration à Jérusalem, elle est très précise, donc là, il n'y a pas de problème. Donc on a une petite fourchette. Il faut dire que parfois, pour des philosophes, pour des grands penseurs, même qui sont nés bien après Jésus, on n'a pas de date exacte non plus. On a plutôt une date de mort, parce que là, étant donné qu'ils étaient connus, on sait à quel moment ils sont morts, mais on ne sait pas nécessairement, parce que quand ils sont nés, c'était de parfaits inconnus, et là, on n'a pas retenu les dates. Et les calendriers n'étaient pas aussi fiables qu'ils le sont aujourd'hui. Donc, on sait que Jésus est né, on sait à peu près dans quelle région, je dirais, on dit toujours Jésus de Nazareth, mais c'est à Bethléem qu'il est né. Pourquoi est-ce qu'on dit Jésus de Nazareth ? Pourquoi on ne dit pas Jésus de Bethléem? Parce que manifestement Jésus est né à Bethléem, parce qu'il y avait un recensement, et finalement ce recensement, bah, c'était une inscription légale, c'était une inscription administrative, et du coup on a quand même des traces de ce recensement-là. Et comme le recensement devait se faire dans la ville d'origine, Joseph étant de Bethléem, même s'il avait sa boutique à Nazareth, il a dû aller à Bethléem pour se faire recenser. Et voilà pourquoi Jésus est né à Bethléem. Et cette histoire de recensement, elle est quand même assez incroyable, parce que s'il n'y avait pas eu ce recensement, Jésus serait né à Nazareth.
0: Il y a à peu près 200-300 kilomètres entre les deux.
1: Oui, oui, oui. Donc, quand même, on ne faisait pas ce trajet-là pour rien. Hein. Donc, si Jésus était né, s'il n'y avait pas eu le recensement, Jésus serait né là où il y avait son père et sa mère, donc à Nazareth. Mais du coup, la prophétie n'aurait pas été efficace ou n'aurait pas été juste, parce que le Messie devait naître à Bethléem.
0: Qui l'avait dit ?
1: C'est le prophète Michée. Et le prophète Michée fait référence à cela parce que le Messie est aussi un descendant de David. David était lui-même de Bethléem. Le recensement mis en place par les Romains fait coïncider la prophétie, ce qui n'était pas envisageable quand Michée a écrit ce qu'il a écrit quelques 600 ans avant l'événement. Ce qui est incroyable quand on remarque ça, c'est qu'on a l'impression qu'il y a une espèce d'alignement des planètes assez étonnante et qui montre bien que les événements semblent se suivre comme ça, tout naturellement. Mais il y a peut-être quelque part quelque chose de plus grand qui est en train de mettre les pièces du puzzle en place pour que à la fois l'histoire se dessine et la prophétie se
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3: Panthéisme, c'est-à-dire Dieu partout, Dieu en tout, Dieu dans tout ce qui est vivant. Cela nous conduit à presque à l'idolâtrie, ou à nous considérer comme des dieux. Polythéiste, celui qui croit en plusieurs dieux. Agnostique, celui qui pense que Dieu existe, mais sur lequel on ne peut absolument rien dire. Athée, celui qui ne croit pas en Dieu, mais son argumentation est nourrie de la pensée de Dieu. Théiste, celui qui croit en un Dieu personnel. Et chrétien, quelqu'un qui croit en un Dieu, mais sous une forme trinitaire. Que de définition! Le concept de Dieu est aussi vieux que le monde. On ne peut pas s'en débarrasser. Chasser le naturel, il revient au galop. Croire en Dieu est naturel au cœur de l'homme. On raconte l'histoire d'un Inuit, d'une tribu indienne de l'Amérique du Nord, qui est arrivé à Paris et qui cherchait dans un espace de glace à creuser des trous afin de faire de la pêche à la glace, comme ils disent. Mais ne trouvant pas de poisson, il s'énerva et a dit à ceux qui l'entourent, « Mais c'est terrible dans ce pays, on n'arrive pas attraper un seul poisson malgré tous les trous que j'ai faits. » Et l'autre de lui dire, « Monsieur, vous ne vous rendez pas compte, vous êtes dans un gymnase pour des matchs de hockey, dans un gymnase à glace. Vous n'êtes pas dans un lieu, n'est-ce pas, où cette pêche peut se faire. » Eh bien oui, il cherchait des poissons là où les poissons n'existaient pas. Par rapport à Dieu, est-ce que ce n'est pas un peu la même chose? Sommes-nous sûrs de le chercher là où il se trouve? Est-ce que nous ne cherchons pas souvent là où il ne se trouve pas?
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2: Ces derniers jours, la France a été profondément bouleversée par l'affaire Liana. Liana avait 11 ans. Cette collégienne du Gers avait disparu à la sortie de son établissement scolaire. Pendant plusieurs jours, sa famille, ses proches et les enquêteurs ont espéré la retrouver. Mais l'espoir a laissé place au drame lorsque son corps a été découvert quelques jours plus tard. Depuis, une question traverse le pays. Comment une telle tragédie a-t-elle pu se produire? Les révélations concernant plusieurs signalements antérieurs visant le principal suspect ont relancé le débat sur la protection de l'enfance et sur notre capacité collective à prévenir plutôt qu'à constater. Nous vivons dans une époque extraordinaire sur le plan technologique. Nos téléphones nous géolocalisent, nos voitures détectent les obstacles, l'intelligence artificielle répond à nos questions en quelques secondes. Pourtant, malgré tous ces progrès, une chose demeure impossible à automatiser, l'attention portée à l'autre. Aucune application ne peut remplacer un adulte qui écoute réellement un enfant. Aucun algorithme ne peut se substituer à l'intuition d'un enseignant, à la vigilance d'un parent ou au courage de celui qui décide de prendre une inquiétude au sérieux. La protection des plus fragiles repose d'abord sur une qualité profondément humaine, la capacité à voir, à entendre et à agir lorsque quelque chose semble ne pas aller. Cette idée rejoint l'enseignement de Jésus lorsqu'il déclare « Laissez venir à moi les petits-enfants ». À travers ces mots, il rappelle la valeur unique de chaque enfant et l'attention particulière qu'il mérite. Aujourd'hui, nos pensées vont d'abord à la famille de Liana, vers ses proches, ses camarades de classe et tous ceux qui sont touchés par ce drame. Aucun commentaire ne peut apaiser une telle souffrance, mais nous pouvons leur exprimer notre compassion et les assurer de nos prières. La Bible nous laisse cette promesse. L'Éternel est près de ceux qui ont le cœur brisé. Dans un monde qui compte souvent sur la technique pour résoudre ses problèmes, cette tragédie nous rappelle quelque chose d'essentiel. Notre sécurité collective dépend aussi de notre capacité à prendre soin les uns des autres. Car protéger un enfant ne relève pas simplement des institutions ou des technologies. Cela commence chaque fois qu'un être humain choisit d'être attentif à un autre être humain.
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2: Bonjour à tous, j'espère que vous avez passé une excellente semaine. Me concernant, parfait, les températures sont revenues à la normale et je pense que ça fait du bien à tout le monde. Aujourd'hui, on va aborder le thème de Paul et les Éphésiens et on va aborder ce sujet avec le pasteur Pascal Rodet. Bonjour Pascal, comment vas-tu ?
3: Bonjour Nafi, bien, merci, oui.
2: T'as passé une bonne semaine ?
3: Écoute, on va, oui, ça va, ça va.
2: Et on va aborder également ce sujet avec le pasteur Camille Gétro. Comment vas-tu Gétro ?
4: Bonjour Nafi, je vais très bien, bonjour tout le monde.
2: Ça va pas trop chaud ?
4: Ça va, qu'on a le crâne dégarni comme moi, il y a une sorte d'air conditionné naturel qui se met au-dessus de la tête.
2: Qui se met au-dessus de la tête, tout va bien, les températures vont bien et autres. Alors, les garçons, je ne sais pas pour vous, mais pour moi, personnellement, il y a quelques années, j'avais ce qu'on appelle un tam-tam. Je ne sais pas si ça vous parle.
4: Oui, c'est un pager.
2: C'était un moyen de communication, comme on voit dans les films, les beepers et autres. Et mes amis m'envoyaient des messages sur ce tam-tam et je devais courir dans une cabine téléphonique à l'extérieur pour rappeler les gens avec un téléphone à cadran, hein, ou des fois c'était des petites touches comme ça, rappeler. Et on avait des espèces de cartes téléphoniques. Ça défilait énormément et on pouvait juste dire le message qu'on avait à dire et hop, ça coupait.
4: On est de la même génération.
2: Ouais. On est de la même génération.
3: Ouais, ça remonte à quelques années, mais là, d'un seul coup, oui. Hein, c'est
2: très dur. Ça, c'est mais du coup, tout le monde s'envoyait des messages. Et quand c'était un anniversaire, on avait ça aussi dans la classe, on n'avait pas le droit de les avoir, mais on les avait. Et on entendait bip, bip, bip, bip, bip, bip, bip, bip. Tout le monde essayait de se passer un message. Alors, vous imaginez la propagation des messages dans la classe, dans le lycée, dans la cour. Tout le monde pouvait se passer un message unique. Et ce qui était bien, c'est qu'il n'était pas déformé, ce message. Parce que c'était un message qui était retranscrit à l'identique.
4: Tout à fait.
2: Et je trouvais ça vraiment génial. Et on va parler d'un personnage qui est Paul. J'ai trop que tu me dises qui est Paul.
4: Alors, pas compliqué. Paul, c'était un super responsable religieux, un intellectuel, une tête qui avait suivi l'enseignement d'une autre tête qui s'appelait Gamaliel, un super intellectuel, un penseur de la religion juive, du judaïsme. Et puis un beau jour, Paul, qui persécutait les chrétiens, qui considérait comme une secte du judaïsme, eh bien, il a rencontré Jésus-Christ dans une expérience mystique très impressionnante. Et depuis lors, il s'est converti au christianisme. Et il est devenu un super fan de Jésus, je le dirais comme ça. Et il annonçait la bonne nouvelle que Jésus lui avait confiée un peu partout où il allait.
2: Pascal, il n'avait pas de portable, il n'avait pas de tom-tom. Il n'avait pas d'email pour pouvoir propager sa bonne nouvelle. Comment il a fait ?
3: Ben c'est les moyens du bord de l'époque, qui étaient déjà une bonne avancée dans les. Si on reprend quelques décennies avant, c'est l'époque des Romains. Et donc, mis à part les pieds, où il fallait marcher pour aller d'un point à un autre, communiquer, discuter, faire des discussions avec des villageois, etc. Si on voulait aller plus loin, il suffisait de suivre les chemins des Romains ou les voies navigables de l'époque. Donc c'est ça la communication et ça s'arrêtait là. On ne pouvait pas faire plus.
2: On ne pouvait pas faire autrement. Mais il a quand même écrit.
4: Alors Paul a écrit des lettres. Moi j'ai écrit des lettres aussi. J'en ai même écrit une il n'y a pas longtemps, là, avec du papier, un stylo, enfin, à l'ancienne. Quoi. Il a écrit un petit peu à toutes les personnes qu'il avait rencontrées, enfin à toutes les églises qu'il avait rencontrées et constituées. Parce qu'il a été à droite et à gauche, il a constitué des églises, il a bâti, il a évangélisé, c'est-à-dire qu'il a parlé de Jésus et les gens ont adhéré de tout leur cœur. Et puis ensuite, les communautés se constituaient. Quand les communautés se constituent, ben, y a des problèmes qui arrivent ou il y a des doutes. Alors, soit des problèmes de pratique, soit des problèmes de théologie, c'est-à-dire d'analyse religieuse, quoi. Et alors, Paul écrivait pour expliquer les choses, éventuellement pour expliquer que telle chose n'était pas bien admissible. Je ne sais pas, par exemple, je vous dis n'importe quoi, mais imaginons que quelqu'un voulait manger ses parents. Voilà, Paul aurait écrit une lettre en disant, oui, mes exemples sont toujours très spectaculaires. Voilà, il n'est pas admissible pour un chrétien de manger ses parents, en tout cas pas au petit déjeuner. Mais voilà, il écrivait pour réguler et pour enseigner.
2: D'accord. Mais alors Pascal, qui sont les Éphésiens ?
3: Alors, les Éphésiens est une, sont les habitants d'Éphèse, une ville très connue à l'époque, où il y a beaucoup de commerce, beaucoup d'échanges. C'est une plaque tournante de différents endroits entre le Moyen-Orient et les Romains. C'est une ville à l'origine grecque et c'est une ville qui est consacrée à une déesse très connue à l'époque, Diane.
2: D'accord.
3: Et c'est quelque chose de très important pour cette ville qui est aussi connue pour toutes son côté culturel et son côté aussi de construction et de fabrication de statuettes et de toutes choses de ce genre.
2: Ce que j'aimerais savoir, c'est que cette ville-là, elle n'était pas peuplée et habitée uniquement par des chrétiens, en fait.
4: Les chrétiens n'existaient quasiment pas à l'époque. Les chrétiens, c'est une espèce en voie d'extinction. C'est plutôt une espèce en voie d'apparition à l'époque. C'est-à-dire que vous avez le judaïsme qui est relativement répandu. Et puis, au final, qu'est-ce que le christianisme d'un point de vue technique ? C'est... Pour les chrétiens, c'est la réalisation du judaïsme. Mais ils sont très minoritaires. Seulement, ce qui se passe, c'est que comme les juifs sont un peu dispersés partout dans le monde, quand ils rentrent à Jérusalem, certains entendent parler à Jérusalem de Jésus-Christ. Ils comprennent la foi chrétienne, ils adoptent la foi chrétienne. Et puis ensuite, quand ils retournent pour l'un à Corinthe, pour l'autre à Éphèse, pour l'autre à Rome, eh bien, ils vont parler de leur foi à droite et à gauche, et ils vont de plus en plus de gens vont se convertir au christianisme.
2: D'accord.
4: Mais ils sont très minoritaires. Hein. À Éphèse, ils sont très minoritaires. Ça n'existe quasiment pas, quoi.
2: D'accord.
4: Au début.
2: C'est vraiment la naissance.
4: Absolument.
2: Pascal, est-ce que tu peux me lire Actes 13, versets 1 à 5, s'il te plaît ?
3: Oui. Dans l'église d'Antioche, de Syrie, il y a des prophètes et des hommes qui enseignent. Ce sont Barnabas, Siméon, appelé le Noir, Lucius de Cyrène, Manaï, qui a été élevé avec Hérode Antipas, et enfin Saul. Un jour, ils sont réunis pour prier le Seigneur et ils jeûnent. Alors l'Esprit Saint leur dit « Mettez à part Barnabas et Saul pour faire le travail que je vais leur demander ». Ils continuent à jeûner, à prier, ensuite ils posent les mains sur la tête de Barnabas et de Saul, et il les laisse partir. Donc l'Esprit Saint envoie Barnabas et Saul. Ils vont à Séleucie et de là, ils prennent le bateau pour l'île de Chypre. Ils arrivent à Salamine et ils annoncent la parole de Dieu dans les maisons de prière des Juifs. Jean-Marc est avec eux pour les aider.
2: Qui est Saul et qui est Barnabas ?
3: Alors Saul, c'est en effet l'ancien nom de Paul, comme disait tout à l'heure Jéthro. Avant sa conversion, avant qu'il devienne chrétien, Paul s'appelait Saul, qui était donc ce fameux pharisien à l'époque. C'est le nom qu'on utilisait, ceux qui étaient très très fervents dans la religion.
4: Les ultra-orthodoxes.
3: Les ultra-orthodoxes, ah ouais. Voilà, on peut le dire. Et donc après avoir rencontré Jésus, il a aussi, à un moment donné, pas tout de suite là, parce que dans le texte qu'on vient de lire, il est déjà devenu chrétien.
2: D'accord.
3: Mais en effet, son nom va être changé. Et Barnabas, lui, est aussi un chrétien qui l'est devenu avant Saul, et qui est d'ailleurs un personnage très important, on n'en parle pas beaucoup dans la Bible, mais qui a eu qui pour moi en tous les cas, est celui qui a sauvé Saul de la situation. Parce que il faut quand même reconnaître qu'à l'époque, quand on entendait quelqu'un qui voulait tuer les chrétiens, qui voulait emprisonner les chrétiens, qui voulait nous annoncer après qu'il est devenu chrétien,
4: ça inspire moyennement confiance. Hein.
3: C'est ça. Hein, il faut un certain. Et le seul qui a réussi à introduire Saul dans le milieu chrétien, c'est Barnabas, le même qu'on vient de lire. Donc c'est véritablement un personnage qui a ce don de voir au travers de l'autre quelqu'un qui a vraiment changé, qui est prêt à faire du bien. Il a ce don, il l'a eu pour d'autres personnes aussi, en particulier Marc, où c'est lui qui l'a repêché, entre guillemets, parce qu'il penchait un peu du mauvais côté. Donc je crois que c'est quelque chose aussi, ces deux personnages sont très intéressants dans la Bible.
2: Est-ce que nous, on ne devrait pas être amenés un petit peu à pouvoir voir aussi ce qui est bon chez l'autre, plutôt chercher ce qui est bon que ce qui est...
3: Je crois que c'est déjà la base du christianisme. Mmh. Hein, c'est-à-dire que Dieu voit toujours au travers de chacun le potentiel qu'il y a. Tout le monde a cette possibilité de changer. La difficulté que nous avons, êtres humains, c'est ce filtre que nous mettons, les filtres que nous mettons parfois en disant « Oui, il peut devenir chrétien, mais, premier filtre, c'est quelqu'un qui est colérique, mais c'est quelqu'un qui changera jamais, mais, etc. »
2: Et l'étiquette.
3: Il faut parfois, même quand on est chrétien, combattre ces filtres que parfois nous mettons. Et ça, c'est tout un travail de vie.
2: Pascal, quand il a lu Acte 13, versets 1 à 5, il a quand même décliné un certain voyage. À l'époque, ça ne devait pas être facile. C'est comme il dit, aujourd'hui, je veux rendre visite à ma mère, je vais sur Internet, je prends un billet de train, je pense que c'est chose aisée. Il y a quelques années, faire un tel voyage, il y avait une signification aussi derrière quand même, non ?
4: À dire que quand vous entreprenez un tel voyage, c'est que vous avez vraiment, vraiment quelque chose d'important à faire. C'est-à-dire que vous avez laissé toute votre vie derrière vous, vos repères, vos pantoufles, vos habitudes, vos télécommandes, et puis vous partez vraiment presque dépouillé de tout. C'est des conditions très spartiates, c'est très dur comme condition. Les bateaux, c'est pas les grands paquebots de luxe, les rafiaux qui sont chahutés par les vagues. Enfin, il y a même des naufrages. Paul va même subir un naufrage, être sur le point de se noyer. Enfin, c'est vraiment, vraiment parce qu'il a une vision très très clair de la valeur de la connaissance de Jésus-Christ et qu'il veut vraiment du fond de son cœur aller la propager. Vous savez, il y a des idéologues qui vous disent « allez, va au casse-pipe » et puis qui restent bien au chaud.
2: Ah oui, ça.
4: Paul n'est pas comme ça. Lui, il va en première ligne et il a souffert pendant ses voyages missionnaires. Il a été emprisonné, il a été battu, il a failli mourir, il a failli être assassiné, il a été insulté, il a été jugé, emprisonné. Mais il savait pourquoi il le faisait. Parce que, et c'est vrai, moi je confirme, quand on connaît la beauté de l'Évangile, on ne connaît pas grand-chose de plus important et de plus beau que ça.
2: En fait, dans cette ville à Éphèse, est-ce que cette ville avait une particularité ? Pourquoi Éphèse ? Parce qu'on aurait très bien pu prendre Jérusalem, autre. Non, Éphèse, pourquoi ?
4: Je peux simplement répéter ce que disait Pascal tout à l'heure. Il parlait de la Diane des Éphésiens. Donc il faut bien comprendre qu'on est dans un univers polythéiste dans lequel chaque divinité a une fonction bien spécifique. Or, Diane ou Artémis, c'est entre autres choses une protectrice, mais c'est surtout une déesse de la fécondité. Or, à cette époque-là, les enfants, c'est primordial. Quand tu as des enfants, c'est que tu as été béni des dieux, c'est que ta descendance est assurée.
2: Bien sûr.
4: C'est que le niveau économique de la famille peut se maintenir parce que les enfants vont travailler typiquement dans l'entreprise ou l'activité familiale. Et puis, c'est aussi du point de vue quelque part spirituel, c'est un petit peu dire, j'ai des enfants, quand je meurs, je continue à vivre au travers de mes enfants et de mes petits-enfants. Donc, quelque part, dans l'imaginaire de ces gens-là, c'est une porte vers une forme d'éternité, entre guillemets. Et donc, la déesse du coup, de la fécondité avait une importance fondamentale. Et il y avait tout un business qui s'était mis en place de petites statuettes, d'articles, d'artefacts liés à Artémis. Et en plus d'être une plaque tournante du commerce régional, Éphèse était également un centre de rayonnement pour la déesse Artémis.
2: Pascal, est-ce que tu peux me lire Acte 19, versets 24 à 30, s'il te plaît ?
3: Oui. En effet, un bijoutier appelé Démétrius fabrique des petits temples en argent de la déesse Artémis. Pour ce travail, il donne aux artisans un bon salaire. Alors Démétrius réunit les artisans et tous ceux qui vivent de ce métier. Il leur dit « Mes amis, vous le savez, c'est grâce à ce travail que nous vivons bien. Mais ce Paul dit que les dieux fabriqués par les hommes ne sont pas des dieux. » Et il a réussi à en persuader beaucoup de gens, non seulement ici, mais dans presque toute la province d'Asie. Vous avez entendu parler de tout cela et vous le constatez. Cela risque de faire du tort à notre métier. De plus, le temple de la grande déesse Artémis va peut-être perdre de son importance. On ne dira plus « Artémis est une grande déesse ». Pourtant, tout le monde l'adore dans la province d'Asie et sur la terre entière. Quand les gens entendent cela, ils se mettent en colère et ils crient « C'est une grande déesse, l'Artémis des Éphésiens ».
2: Pascal, après ce que tu viens de lire, Quelle est la vraie problématique ? Est-ce que c'est le fait d'être chrétien ou est-ce que c'est le fait de ne plus pouvoir vendre des objets ?
3: Alors ça, c'est la grande question. Et c'est tout ce qui est la problématique de ces commerçants. Ils vivent du commerce de la DS. Et donc, dès qu'on commence à parler argent, et surtout vie, et comme l'a précisé tout à l'heure Jethro, c'est du commerce, il faut vivre, il faut que ça marche, hein, parce qu'il faut nourrir tout le monde, il faut nourrir la famille, il faut être rayonnant un peu dans toute la province. Artemis est une source financière indéniable. Et avant de parler de vérité, forcément dans la tête de ces artisans, c'est de dire... oui, mais attention, là, on touche à nos biens, à nos revenus. Et c'est toute la problématique d'un commerce qui tourne autour de la religion, qu'elle soit de l'époque d'Artémis ou qu'elle soit d'autres religions, etc. Dès qu'on commence à mettre du commerce parallèle,
2: oui.
3: On finit par, à un moment donné, penser plus à la question commerce qu'à la question religieuse.
2: Mmh.
3: Et c'est toute cette difficulté que ces artisans-là ont. Et c'est aussi la difficulté de Barnabas et de Saul, parce qu'ils présentent un Dieu unique, nouveau, où il n'y a pas besoin de statues, où il n'y a pas besoin d'acheter des choses pour être avec le Dieu, avec le Dieu unique. Mais c'est pas rassurant. C'est économiquement, c'est pas du tout rassurant. Et donc, en effet, Paul et Barnabas vont véritablement se confronter à cette réalité.
4: Mmh.
3: Une réalité qui est vraie à tout moment, c'est pas que autour de la religion. Dès qu'on a un commerce, et dès qu'on vit de ce commerce, et dès qu'il y a un changement social, changement du métier, un métier qui disparaît, C'est un énorme stress pour ceux qui vivaient de ce commerce.
4: Et qui n'ont pas rencontré Jésus-Christ. Parce que finalement, Saul de Tarse avait un statut, dans son milieu il était très apprécié, mais comme il a rencontré Jésus-Christ et que ça a bouleversé son cœur, alors perdre sa notoriété, son statut, avait beaucoup moins d'importance.
3: Tout à fait. C'est cette difficulté-là qu'il y a de passer à découvrir le Dieu. Découvrir Dieu à ce moment-là, c'est aussi perdre des choses. Et parfois, il faut faire le deuil de ce qu'on risque de quitter.
4: Oui, tout en voyant ce qu'on gagne.
3: C'est
4: parce que si on ne voit pas ce qu'on gagne, il ne faut pas aller dans le sacrifice. Mais par contre, qu'on voit vraiment ce qu'on gagne, l'apôtre Paul le dit très bien dans Philippiens 3, il dit ce qui pour moi avait avant de la valeur, depuis que j'ai rencontré Dieu, je le considère comme de la boue. Mmh. Alors, je ne dis pas qu'il faut considérer le travail comme de la boue ni rien, mais c'est vrai qu'au contact de Dieu, il y a une réorganisation des priorités et des valeurs. Et c'est une expérience, je pense, qu'on a tous vécu ici et que je souhaite vraiment à chacun.
2: Alors Jethro, Pascal, est-ce que je pourrais conclure en disant que il faut faire attention si on souhaite devenir chrétien. Par exemple, je vois moi pour mon travail... ou quand je suis sur Instagram ou autre, j'ai tendance des fois à délaisser mon mari, à tendance à délaisser aussi peut-être ma famille, à dire que je peux pas aller dans tel ou tel endroit parce que j'ai beaucoup de travail. Est-ce qu'il faut pas que je me concentre aussi sur non seulement ma vie spirituelle, mais aussi tous les à côté familiaux, tout ce que la Bible demande de faire avec son prochain ? Est-ce que je pourrais le résumer comme ça ?
3: Alors, c'est une partie de la réponse, forcément, mais c'est pas toute la réponse. Toute la réponse va se voir durant toutes les semaines à venir, où on va avoir une réflexion autour des Éphésiens, du livre des Éphésiens, où véritablement, c'est Paul qui démontre la vie chrétienne débouche sur quelque chose de positif.
2: C'est une très belle réponse, je t'en remercie beaucoup. En tout cas, je vous remercie de nous avoir écoutés. Je vous invite la semaine prochaine à avoir la suite pour avoir la réponse. Merci beaucoup et très bonne semaine.

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0: 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Il est 2h.
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2: Des questions pour tester votre capacité de travailler. Je vous en propose 10. Chaque fois que vous répondez oui, vous levez la main droite. Première question, lorsque j'entreprends une activité, je la conduis jusqu'au bout. Oui ou non? Deuxième question, si j'échoue une fois, je recommence. Oui, non? Quand je suis découragé, je cherche de nouvelles motivations. Oui, non. En travaillant dur, j'ai réussi bien des projets. Oui, alors si c'est oui, je lève la main droite. Non. Je peux citer 5 exemples où j'ai réussi grâce à ma persévérance. Oui ou non? Lorsque le but choisi semble trop loin, je procède par étapes. Oui ou non? La ténacité et le travail sont pour moi synonymes d'excellence. Oui ou non? Il me faudra beaucoup travailler pour atteindre mes objectifs. Oui ou non? Chaque jour, j'entraîne ma volonté comme le sportif. Ses muscles. Oui ou non? Et enfin, la 10e question. Le choix de bons objectifs m'encourage à bien travailler. Oui? Alors, si c'est oui, je lève la main droite. Maintenant, faites vos comptes. Si vous avez levé la main droite et répondu oui de 7 à 10 fois, vous êtes sur la bonne voie. Continuez. Et de 3 à 7 fois, eh ben, c'est bien, mais vous devez encore progresser. Si vous avez levé la main droite de 0, c'est-à-dire vous ne l'avez pas levé, à 3 fois, ne vous découragez pas. Développez votre volonté et avec l'aide de Dieu, vous y arriverez. N'oublie pas, en marche vers la réussite, tu compteras davantage sur ton travail et ta persévérance que sur tes talents. Notre prochaine chronique a pour titre « Bâtissez votre vie sur le roc ».
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